0: avec le smartphone, ouais, un jeu, voilà quoi.
1: Les tablettes, les jeux vidéo, etc. Ouais. On est d'accord. Bon, les tout petits jouent encore avec des voitures, des robots, des trucs Pokémon, etc. Voilà. Alors, autrefois, alors non, je vais pas faire celui qui regromelle à mon Réguignaire.
2: C'était mieux avant, c'est ça
1: Non, mais je vais vous parler quand même des Réguignaires. Les Réguignaires de Luberon, c'est une association provençale qui, comme son nom l'indique, regroupe des amoureux de la culture et de la langue provençale, des gens du Luberon, qui s'appellent avec autodérision donc les Réguignaires, en gros les râleurs. Hein. Eh bien, la présidente de cette association est bien connue chez nous, il s'agit de Claudette Ocelli, aussi connue sous le nom de Mamette, dont on a entendu la voix sur notre antenne pour nous apprendre un peu de provençal. Avec ses Réguignaires, elle organise jusqu'au 14 mars à Pertuis, à l'espace de Croze, une exposition appelée Joe et Jugué d'antan, qui propose de retrouver des jeux et jouets d'antan et avec leur petit nom en provençal. Alors autrefois, les minots jouaient à Ouda, au Dé, au Baouduf, au Toupie ou au Quille. Au Quille, il y avait les osselets aussi. Alors je me souviens que mon frère jouait, je trouvais ça bizarre, les osselets. Mmh. Mais voilà, ça a disparu, j'ai l'impression.
0: Oui, c'est vrai.
1: Non, voilà, on ne voit plus ça. Jouer aux osselets, c'est Djouga, Djibotrao et Mélisa Ousset. Par contre, les billes, on y joue encore. À mon époque, on prisait les gros galops comme ça, ils ont tiré les soldats Starlux.
0: Ouais,
1: ça aussi, voilà. Ou on jouait au pot. Enfin bref, voilà, j'adorais les billes. Dans la cour de récré, je pense qu'on joue encore à la marelle ou à la corde persaouta, je traduis pas. Mais probablement plus aux yeux bandas, les yeux bandés, au Colin Maillard, qu'on appelle aussi Kukuruma. On dirait une chanson Kukuruma. En revanche, on fait encore liser Skundai, le jeu de cache-cache, à partir du verbe s'escoudre, se cacher. Et on dit parfois, va t'escoudre, va te cacher. On joue aussi à la poupée, la titeille, dans son ousta ou des titeilles, sa maison de poupée, ou bien avec une poupoune pour Djouga à la mama, là non plus, je traduis pas. Quand j'étais minot, j'adorais jouer avec les taraillettes, la dinette, mais aussi à la marchande. J'avais d'ailleurs un bel établi de marchande et je vendais à ma mère, à ma grand-mère, plein de beaux fruits et légumes en plastique, ou du poulet, ou en plastique, ou du fromage en plastoc. Avant, la malbouffe, vous voyez, avait déjà tout prévu. Tous ces jeux d'enfants d'hier ou d'avant-hier sont présentés à l'exposition Joe et Jugué d'antan à Pertuis jusqu'au 14 mars pour ce... Et samedi, donc demain, il y aura en plus un grand jeu de piste sur le double thème du parler provençal et des jeux d'enfants dans les rues de Pertuis, mais aussi du Motus. Tous les t-shirts, toute l'après-midi, nous serons sur place avec mon collègue Bla pour vous faire jouer à Motus en mode démo ou initiation. Mais il y aura aussi un Motus en live, en public, avec les meilleurs joueurs de Motus à défier. Alors, de mon temps, on jouait à cache-cache, et celui qui comptait, on disait qu'il pégait. On disait, allez, c'est toi qui pègue. Ouais. Et on joue aussi à faire des moulons dans la cour. Et pour signaler un attroupement, on crie moulons. Donc ce samedi, moulons à Pertuis.
0: Allez, moulons.
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4: Bonjour, je m'appelle Esteban Raymond. Ma passion est d'organiser les fêtes votives.
5: Je voudrais un jaune et des glaçons dans un verre à ballon.
4: Ah, étrange, quand on vient du Sud, c'est pas étrange. C'est la tradition, c'est la beauté du Sud. Ça me représente du plaisir parce qu'on organise quelque chose qui donne de l'envie aux gens, qui donne le sourire aux gens. Ça permet de se retrouver, c'est ce qui est beau.
6: Vous avez toujours vécu avec ça dans votre village, les villages?
4: Ça fait 22 ans que je vis ici, depuis le 15 octobre 2003 où je suis né, et je vis depuis avec les fêtes votives.
6: Donc, Saint-Hilaire-d'Ozillon, les fêtes votives, elles sont incroyables ici?
4: Ah, ici, Monsieur Duport-Jeronnet est un très très bon président. Moi, je suis président dans le village voisin, à Question-du-Gard. Bon, ben, ça fait depuis mon plus jeune âge où je fais la fête. Donc, maintenant, faire monter la fête, monter les projets de la fête votive toute l'année, moi, c'est un honneur. On organise toujours des surprises. Chaque année, on change. Chaque année, on peut rajouter une manade. On peut changer les DJ. On peut changer les animations qu'il y a dans la fête. On peut changer même ce qu'on fait au cours de l'année parce qu'il n'y a pas que les taureaux. Il y a les lotos, il y a les soirées. C'est le loto, je crois que c'est même plus compliqué à organiser que la fête votive.
6: Pourquoi ça vous passionne tant d'organiser tout ça?
4: Ah, donner autant de sourires aux gens. Faire vivre nos traditions, c'est magnifique. Moi, j'aimerais que si plus tard j'ai des enfants, ils puissent vivre la même enfance que j'ai eue avec les fêtes votives. C'est magnifique. Avec tous ces problèmes d'assurance, de maladie actuellement, c'est très compliqué, mais on va arriver à se relever.
6: La fête votive démarre. Vous en profitez quand même un peu ou...
4: On en profite, mais on travaille beaucoup. On travaille beaucoup. Mais grâce à tous les membres qu'on a, on peut arriver à tourner un peu. Des fois, il y en a... un qui va faire la fête pendant que les autres servent et on essaye de tourner. Puis à des moments, on a les parents qui passent derrière le comptoir et nous, les enfants, on retourne faire la fête.
6: Votre fête votive, elle est parfaite. Elle serait composée de quoi?
4: De bonheur, de joie et de beaux taureaux. Le plaisir de voir les gens heureux, le plaisir que nous, on soit heureux. Même en servant, en s'occupant de la fête, il faut qu'on soit heureux. Il faut qu'on fasse la plus belle fête pour que les gens soient le plus heureux.
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1: 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Ah, je suis trop fier de mon jingle, j'en suis fier. Je l'assume, j'en suis fier. Comment ça va les gens sur Ici Picardie? C'est la Camini Minute, votre chronique de la joie et de la bonne humeur. Écoutez-moi, ça va, sauf que je suis encore un petit peu ému, parce que comme beaucoup de Français, j'ai vu le biopic sur la vie de Philippe Nicolic des To Be Free partir un jour. Sans retour, c'était émouvant. Il paraît que Caris, le rappeur, l'a vu et il a pleuré. C'est pas vrai. Hein. Je précise que c'est pas vrai parce que ben, j'aime mon nez, okay, je veux le garder. Les années 90, nous, on a connu les grandes manias, les plus belles manias. Michael Jackson mania, Club Dorothée mania, Patrick Bruel mania. Et vous avez quoi? La Chikung mania. Voilà, c'est Chikungunya, c'est nul. Nous, on a connu des manias de ouf, on a connu les boys bands. Et au final, les To Be Free, qu'est-ce qu'ils faisaient? Ils faisaient un peu de la dance et de la techno. Vous connaissez cette musique? La musique avec des textes extraordinaires, dignes de Baudelaire, de Balzac et de Molière. Il y a un Américain, il est arrivé, il a dit... I like to move it, move it. I like to move it, move it. I like to move it, move it. You like to move it. Ça, c'est même pas un refrain. C'est un mantra, les gars. Extraordinaire. Les Allemands, ils ont vu ça. Ils ont dit, OK, nous aussi, on va s'y mettre. Eins, weins, Polizei. Drei, vier, Grenadier. Fünf, sechs, Sattekirk. Sittenacht, Gutenacht. Je suis pas très fort en allemand, j'ai fait ce que j'ai pu. Mais on sentait le niveau du texte. Il y a un mec qui avait écouté ça, il a dit, OK, d'accord, vous voulez jouer ça? Tout ta, tout ta, tout ta ta. Tout ta, tout ta, tout ta ta. Lui, on pensait qu'il avait fini le game. Mais non. Après, les mecs, ils se sont dit, nous, on fait plus de mots, on fait juste des sons. Pi, pa, pa, palopo. Pa, pa, palopo. Pi, pa, pa, palopo. Même les chanteurs, ils comprenaient même plus ce qu'ils disaient. I'm a scatman. Vous allez pas me faire croire que le mec, il comprenait ce qu'il disait. Voilà, c'était ça les années 90. De la créativité, des chansons à texte. Mais bon, toutes les bonnes choses ont une fin. Les années 90, elles sont parties. Un jour, sans retour, effacées. Votre amour, sans se retourner. Excusez-moi, je suis encore ému par le téléfilm sur Philippe Nicolic.
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2: Yatouni est d'origine mahoraise et nous raconte son parcours. Dites-moi, Yatouni, qu'est-ce que vous aimeriez que les gens connaissent de votre culture mahoraise?
3: La richesse, vraiment relationnelle. C'est vrai qu'à Mayotte, il y a vraiment une solidarité extrême entre... Les habitants, si par exemple vous rencontrez des inconnus dans la rue, vous allez toujours ressentir ce lien. Je sais pas, c'est quelque chose qui est naturel. Alors qu'ici en France, les inconnus qu'on croise dans la rue, bah, on sent pas forcément un lien avec eux et on serait pas forcément apte à les voir, leur poser des questions et tout ça, oui.
2: Moins d'entraide, moins de solidarité, on va pas facilement demander un peu de sel ou un peu de sucre chez le voisin en fait.
3: Oui, c'est ça, oui. À Mayotte, on a vraiment une relation assez intense avec les voisins. On les respecte et on vraiment montre beaucoup d'amour envers eux. Si jamais on manquait de quelque chose, parfois de l'eau ou du sel, peu importe, on peut aller toquer chez le voisin et lui demander. Et avec plaisir, la personne va lui offrir. Sauf qu'ici en France, métropolitaine, je pense que ça paraîtrait un peu bizarre quand même.
2: Vous buvez, vous, un jus de pomme?
3: Oui.
2: Comment on dit pomme en maoré?
3: Et jus de pomme et jiva.
2: Ah, jiva?
3: Oui. Qui veut dire le jus de pomme est très bon. Oui,
2: ah bah c'est court, c'est facile.
3: Oui.
2: Vous avez hâte de retourner à Mayotte. Quelle est la première chose que vous allez manger quand vous arrivez?
3: Ça serait une mangue avec du sel.
2: Ça, ah, c'est...
3: oui.
2: Ça, c'est étonnant, ça.
3: Oui. C'est comme si on mangeait du chips, mais encore mieux. Et c'est super bon, les mangues. Le goût est juste indescriptible.
2: Mais avec du sel.
3: Oui, avec
2: le sel,
3: du sel
2: qui va faire ressortir le goût de la mangue.
3: Oui, c'est ça, oui. Ça va vraiment faire ressortir le goût de la mangue.
2: Alors, votre maman, Siti Fatima, c'est elle qui cuisine à la maison. Qu'est-ce que vous aimez manger quand elle cuisine?
3: J'aime beaucoup manger le pilao. C'est un plat qui ressemblerait un peu au paella de l'Espagne. Plat très coloré.
2: Avec des épices un peu particulières que nous n'avons pas ici en France.
3: Il y a le curcuma, après il y a le masala. Et il y a aussi le poivre, le poivron, et le citron aussi, et le sel, donc tous les ingrédients ici en France.
2: Vous vous intéressez à la cuisine, vous? Vous avez appris à cuisiner avec maman?
3: En fait, à Mayotte, c'est très important pour une femme de savoir cuisiner. Depuis l'âge de 6 ans ou 7, jusqu'à mes 10 ans, donc j'avais l'habitude en fait de rejoindre ma mère, qu'elle m'apprenne à cuisiner.
2: J'ai entendu parler d'un fruit, le konona.
3: Konokono.
2: Kono, oui. Comment vous dites?
3: Konokono.
2: Ah oui.
3: Oui.
2: C'est pas du tout konona.
3: Non.
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4: Raymond Coppa, il évolue au Stade de Reims entre 1951 et 1956, des années qui ont marqué l'histoire du foot rémois et aussi l'histoire du foot français. Dès son arrivée, il se distingue par sa technique, son flair et sa vision du jeu. Sous la direction d'Albert Batteux, il devient la pièce maîtresse d'une équipe rémoise qui domine le foot français. Il remporte plusieurs titres de champion de France et la Coupe de France. Mais c'est en Europe que Reims, avec Coppa, va se faire un nom. En 1956, l'équipe atteint la finale de la Coupe d'Europe des clubs champions, où elle s'incline face au Real Madrid, mais s'impose comme une équipe de classe mondiale. Coppa devient une star, non seulement en France, mais aussi à l'international, grâce à ses performances exceptionnelles en compétition européenne. Son départ pour le Real Madrid marque la fin d'une époque dorée à Reims, même si Coppa veut revenir au Stade de Reims entre 1959 et 1968. Il est né Raymond Kopaszewski en 1931, Neuilly-les-Mines, dans le Pas-de-Calais, dans une famille de mineurs polonais. Milieu offensif, au talent précoce, petit par la taille mais immense par la vision du jeu, il débute sa carrière pro à Angers avant d'exploser au Stade de Reims. Sa technique fine, sa vitesse et son sens du collectif séduisent bien au-delà des frontières. Le Real Madrid le recrute, aux côtés d'Alfredo Di Stefano et de Ferenc Puskás. Coppa participe à l'âge d'or du club espagnol. Il remporte 3 Coupes d'Europe consécutives. En 1958, il décroche le Ballon d'Or. C'est le premier Français à recevoir cette distinction. En équipe de France, Coppa brille lors de la Coupe du Monde 58 en Suède. Les Bleus terminent 3e, portés notamment par le duo Coppa-Just Fontaine, autre légende rémoise. À la fin de sa carrière, Coppa s'engage pour la reconnaissance des droits des joueurs professionnels. Il devient aussi consultant pour la radio et la télévision. Raymond Coppa s'éteint le 3 mars 2017. Son héritage perdure dans le cœur des passionnés de foot et pas seulement dans celui des supporters du Stade de Reims. Et c'est l'un des trésors de Champagne-Ardenne.
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1: Bonjour, je m'appelle Gérard et je suis l'un des propriétaires donc de ce carrelet depuis plusieurs années. Maintenant, nous rentrons dans notre 11e année. Là.
2: Gérard est béglé à la fois en tant que propriétaire de sa maison d'habitation et de son carrelet situé sur les bords de Garonne. Un carrelet tout vert qui est un vrai lieu de rencontre entre amis, mais aussi parfois de solitude et de calme. Son carrelet s'appelle Charivari, mais c'est surtout le nom de ce Girondin qui m'interpelle, car Gérard appartient à la famille des Montiel.
1: Oui, c'est mon frère, c'est Bernard, c'est mon frère. Je suis l'aîné, nous sommes 5 enfants.
2: Est-ce qu'il est venu ici ?
1: Pas encore.
2: Il n'aime pas les carrelets ?
1: Je crois que... il est très occupé.
2: Qu'est-ce que vous activez là ? Une sorte de manivelle ?
1: Oui.
2: Pour le filet ?
1: Pour le filet. La pêche au carrelet, c'est ça.
2: Et le filet du carrelet, il est carré ?
1: Il est carré, que l'on descend et que l'on remonte pour pêcher les poissons qui auraient l'audace de passer là.
2: Qu'est-ce qu'il vous permet de faire au quotidien ? Pourquoi vous l'avez choisi, vous, personnellement ?
1: Alors ici, ben justement, parce que c'était le plaisir d'avoir un espace de pied-à-terre, alors où on peut recevoir des amis, de la famille, où on vient passer un moment, on vient parfois pêcher.
2: Lieu de convivialité, mais lieu extrêmement calme, apaisant.
1: Voilà, c'est un endroit paisible, quoi, et à quelques pas de Bordeaux, hein, c'est ça qui est intéressant, quoi.
2: Est-ce qu'on peut le décrire, justement, ce carrelet, qui n'est pas très grand, mais tout de même, il y a 2 cabanes dans le carrelet.
1: Il est comme il est un peu de guingouin. Ce qu'on fait, nous, c'est de le maintenir en l'état et surtout de ne pas le transformer en bois.
2: Ce carrelet Charivari, il est vert.
1: Et comme la nature autour.
2: Vous avez la plancha.
1: Oui, parce que ça nous permet de faire quelques grillades et puis de se reposer tranquillement. Mais effectivement, c'est un lieu paisible. Et alors, il y a beaucoup de gens qui, quand on laisse parfois la porte ouverte et qui voient qu'il y a quelqu'un, sont là, ils viennent voir, ils s'arrêtent un petit peu. Bon, moi, quand je suis là, je leur ouvre la porte. Ils ne savent pas trop ce que c'est vrai, parce que c'est quand même un patrimoine, hein, ces carrelets.
2: Posséder un carrelet, est-ce que ça donne l'impression, justement, de maîtriser un petit peu la sauvegarde du patrimoine girondin et donc de ces cabanes de pêcheurs ?
1: Momentanément, on en fait partie. Puisque ce sont des contrats à durée limitée, hein. C'est 5 ans renouvelables.
2: Donc ça veut dire que tous les 5 ans, vous avez un peu la pression.
1: Voilà, c'est un peu normal. C'est des contrats de 5 ans, c'est comme ça.
2: Vous êtes né à Casablanca.
1: Oui.
2: Vous êtes arrivé en Gironde dans les années 60, 1961. Très vite, vous êtes passionné pour la Garonne et pour ses carrelets.
1: Oui, parce que notre premier pied-à-terre a été à la Cité Lumineuse, à Bordeaux-Nord, qui a été démoli maintenant. Déjà, nous, enfants, on jouait sur les bords de Garonne à faire des radeaux, etc. Puis l'eau partout, c'est quand même un élément important dans la nature.
2: Gérard Montiel, copropriétaire de ce carrelet, le Charivari, face à la Garonne et à l'île d'Arcin, le carrelet d'un homme qui a trouvé sa cabane de pêcheur.
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5: Bonjour Olivier, on parle donc de cuisine aujourd'hui ?
3: Tout à fait, et on fait un viron du côté du nord du département. Bonjour les amis, petit tour du côté du pays rouennais aujourd'hui. Comme on y dit là-bas, la gastronomie c'est très important à Rouen, vous en avez peut-être écouté parler. Sur le plan linguistique, le Y pronom neutre, on y aime bien dans le nord du département. Et je vous rappelle que le verbe entendre n'existe quasiment pas. À Rouen, on écoute. Donc vous avez peut-être écouté parler de l'importance de la gastronomie là-bas. Alors la figure tutélaire, c'est la maison Trois Gros, 3 étoiles au guide Michelin. Le restaurant tenu à partir de 1930 à Rouen par Jean-Baptiste Trois Gros et son épouse Marie, puis par leurs fils Jean et Pierre, et enfin par leur petit-fils Michel, qui s'est installé depuis quelques années à Ouche près de Rouen, et maintenant son fils César. Vous avez remarqué comment je dis Rouen en une syllabe plutôt que Rouen en 2 syllabes ? C'est comme ça qu'on y dit dans la région. Donc vous l'avez compris, la gastronomie c'est important, c'est number one. Les gens aiment bien les douceurs aussi, hein. La région rouennaise, c'est la terre où l'on a fait la vraie papillote, celle qui est faite chez Révillon en Coteau. Ça va être de saison. Et puis, nous avons la praluline, une brioche au beurre et aux pralines roses, créée par Auguste Pralu en 1955. Au fait, la pâtisserie et chocolaterie Pralu, c'est bien d'origine rouennaise, même si on en trouve un peu partout aujourd'hui, et même si les Lyonnais tentent de se l'approprier. Non, les Gones, Pralu, c'est rouennais. Les pralulines, ils en font tellement qu'il faut qu'ils prennent très tôt le matin. Prendre, ça peut vouloir dire embaucher, commencer le travail dans le parler rouennais. Alors, attention quand même avec les papillotes et les pralulines, hein, si vous avez une chemise blanche, parce que vous pouvez vous faire une catole, c'est-à-dire une tache. Par contre, après avoir mangé, vous aurez la caisse. À d'autres termes, vous serez en forme. Les ch'tis, ils adorent. Oui, à Rouen, on parle volontiers de ch'tis pour désigner les enfants. Ne pas confondre avec le ch'timi du Schnorr. Un événement incontournable de la région rouennaise, c'est Rouen Table Ouverte, RTO pour les intimes, dans lequel gastronomie et spectacle vivant se rencontrent pour le plaisir des papilles, des yeux et des oreilles. Un autre grand rendez-vous, c'est le Salon de la Gastronomie, organisé par le comité des fêtes au Coteau et qui se tient depuis quelques années dans la grande salle du Scarabée à Riorges. On y propose le meilleur de la production d'une centaine d'exposants et leur savoir-faire. Et même si ça pleut, et si la pluie vous y craignez, comme on dit volontiers à Rouen, c'est-à-dire si vous n'aimez pas ça, vous serez bien à l'abri au Scarabée. Au Scarabée, on peut s'étendre, mot du patois rouennais qui veut dire se réchauffer. Voili voilou.

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1: Les petits bonheurs, ce sont des rencontres improvisées, sans rendez-vous, sans se présenter, et avec bien sûr un micro ici à la main. Alors en voici un petit bonheur, je vous l'ai glané en Haute-Savoie, à Herry-sur-Albi, où je suis allé voir Isabelle. Je connais son prénom parce qu'Isabelle, elle est potière et qu'elle a mis des panneaux partout dans son village pour mener jusqu'à chez elle. C'est donc là que je suis et j'ai du pot. La potière m'a vu par la fenêtre et m'ouvre la porte de son atelier. Bonjour Isabelle.
2: Bonjour, bonjour, on se connaît ?
1: Ah non, on se connaît pas.
2: Ah d'accord.
1: Mais c'est marqué partout dans le village.
2: Oui, presque. Pas suffisamment mon goût.
1: Ah ben, en tout cas, moi ça m'a suffi pour venir vous voir.
2: On s'est trouvé, voilà, d'accord. Et donc, pourquoi cette chose
1: Ça s'appelle un micro. Vous connaissez la radio ici, Pays de Savoie ?
2: Oui, oui.
1: Ben, on
2: oui.
1: Y est.
2: Ah ok. Eh ben, entrez.
3: Alors, vous rentrez par les coulisses, mais...
1: Alors, il y a une grande maison, là, un peu à la périphérie du village. De l'autre côté, après, c'est des champs. Tout l'étage inférieur de la maison, c'est pour vous ?
2: C'est-à-dire, j'ai un peu grignoté l'espace de la maison. Donc, j'ai quand même la boutique, l'atelier où je travaille et où je reçois mes élèves. Et ensuite, la partie outillage, voilà.
1: On peut aller dans la boutique, là ? Parce que là, ici, effectivement, là, c'est la partie production. On voit bien que c'est l'outil de travail, voilà. Il y a le four. Voilà. Ouais, alors, je disais, j'avais plein de pots. Vous êtes loin de faire que de la poterie classique et que de l'utilitaire.
2: Je fais surtout du modelage, de l'artistique, effectivement, avec des personnages. Et puis, après la Covid, je me suis mise à faire un peu de...
1: Utilitaire,
2: parce que j'étais vraiment que dans de la déco.
1: Comment on fait pour vendre des pièces comme ça et pour en vivre quand on est à Herry-sur-Albi, même s'il y a une boutique, effectivement, il n'y a pas la queue, on ne vient pas vous acheter des céramiques tous les jours.
2: Déjà, j'ai la chance, ça fait 20 ans que j'exerce. J'ai une clientèle fidèle qui me retrouve là, souvent là où je vais. J'organise le marché des potiers d'Annecy qui est toujours le jour de l'Ascension. Je participe à des marchés de potiers. Je participe aussi à des salons d'art.
1: Et bon, venez quand même à Herry-sur-Albi, Isabelle, elle préfère.
2: Je préfère accueillir les gens, c'est plus intime. Puis je vois surtout tout ce que je peux faire parce que quand je vais partir en exposition, je ne peux pas me promener avec tout le magasin.
1: Avec un métier comme le vôtre et un four qui monte à 1000 degrés, vous devez être content de voir l'automne arriver, vous.
2: Et ce que j'adore, c'est quand le four fonctionne et qu'il neige à l'extérieur. Ouais. Moi, je suis à 30 degrés dans la pièce.
1: Alors que fin juillet, quand il faisait 35 dehors...
2: Là, j'ai dégusté.
1: Allez, vivement la neige.
2: Presque.
1: Bon, et c'est ça qui m'amène finalement. C'est quoi le dernier petit bonheur d'Isabelle ?
2: Le dernier petit bonheur que là, eh ben, venez voir, c'est ça. Je suis en train de faire des petits amoureux qui s'enlacent ou qui se donnent la main.
1: Votre bonheur, c'est votre métier.
2: Ah oui, j'ai vraiment eu un coup de foudre il y a 22 ans pour la Terre et je tournais une page et puis je me suis lancée.
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5: Itinéraire bis à Sainte-Vertu cette semaine et là je suis en mairie de Sainte-Vertu. Christophe Chesson, bonjour.
6: Bonjour.
5: Comment vous définissez-vous, Christophe ?
6: Écoutez, j'ai 63 ans et je cherche encore à comprendre qui je suis et ce que je fais dans la vie. J'ai travaillé dans le cinéma pendant des années, je suis photographe depuis 20 ans. Il y a eu un moment où j'ai choisi de changer de vie. Sainte-Vertu m'a appelé et je suis arrivé ici suite à un coup de foudre avec ma maison. Et puis ensuite, la mairie m'a appelé et je me suis retrouvé maire accidentellement. J'ai monté une petite auto-entreprise qui fabrique des meubles et en acier, en ferraille. J'essaye de faire du sur-mesure. Et puis voilà, j'essaye d'être un citoyen digne de ce nom, avec une vie de consommation un petit peu mieux maîtrisée, et puis une implication vis-à-vis de la collectivité par mon poste de maire. Mais je pense que j'essaie de m'impliquer avant, et je continuerai à m'impliquer après, à la fin de ce mandat, si ça se confirme comme ça.
5: La passion pour l'image, vous avez travaillé dans le cinéma, vous êtes photographe, c'est terminé ?
6: Ah non, ça c'est quelque chose qui vous tient à vie. La fabrication d'une image qui en fait consiste à raconter une histoire dans une fenêtre, c'est quelque chose qui me tient à cœur. Je pense que si on veut juger de la santé d'une société, on regarde sa fiction. Si sa fiction est imaginative, riche, la société va bien.
5: On peut rappeler quand même les films pour lesquels vous avez travaillé ?
6: Alors, j'ai été extrêmement gâté. J'ai travaillé avec Jean-Jacques Hannault, j'ai travaillé avec Sofia Coppola, dont j'ai travaillé sur Marie-Antoinette, j'ai travaillé avec Claude Lelouch, j'ai travaillé avec Andrzej Zulawski, j'ai fait 55 films, donc oui, j'en ai fait quelques-uns.
5: Mais pourquoi un jour on s'arrête alors, Christophe ?
6: D'abord parce qu'on devient un peu plus vieux. peut-être un peu plus sage, que les métiers de cinéma sont des métiers qui sont absolument épuisants en termes d'investissement physique. Moi, j'ai toujours été mu par l'envie d'apprendre et que peut-être j'étais arrivé à un stade où j'avais le sentiment de ne plus apprendre suffisamment pour me satisfaire. Et puis, place aux jeunes.
5: Aujourd'hui, à Sainte-Vertu, cette rencontre avec cette toute petite commune, elle s'est faite de quelle façon ?
6: J'avais un besoin viscéral de m'enraciner quelque part. Alors après, Sainte-Vertu, le nom lui-même est assez attractif. Et puis après, j'ai eu un coup de foudre pour la maison que j'habite ici.
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5: Itinéraire bis à Sainte-Vertu cette semaine. Et aujourd'hui, eh bien, je suis au 2. Le 2, Cécile Barbara, bonjour.
7: Bonjour.
5: C'est quoi le 2 ?
7: Le 2, c'est un lieu qui est dédié à l'art. C'est une magnifique maison que j'ai rachetée à une artiste peintre, Joëlle Kamnica, qui a vécu pendant plus de 25 ans. Et quand j'ai racheté la maison il y a 5 ans, je me suis dit, je le dédie à l'art. Je continue les expositions de peinture de Joëlle. J'y organise des concerts de musique classique, 2 concerts par an. Et mon métier, c'est la mosaïque murale. Donc c'est un lieu qui est dédié à l'art autour de la peinture, de la musique et de la mosaïque.
5: Comment on tombe dans la mosaïque, Cécile Barbara ?
7: Ah, alors moi j'avais un autre métier auparavant, j'étais pas du tout destinée à ça, c'était d'abord un loisir créatif, un dimanche, j'ai trouvé un petit kit au BHV, j'ai fait un cadre photo et ça est devenu une passion, donc j'en ai fait de plus en plus. Et puis suite à un licenciement économique, je me suis interrogée, puis je me suis formée auprès d'un professionnel et après j'en ai fait mon métier. Voilà.
5: Des exemples de mosaïque que vous avez faites ?
7: Oui, j'ai quelques belles réalisations dont je suis assez fière. J'ai fait une terrasse de 60 mètres carrés rue de Rivoli à Paris pour un restaurant L'Impérial, donc qui est sous les arcades de la rue de Rivoli en face du jardin des Tuileries. J'ai fait aussi un sol pour une boutique de vêtements pour enfants, tartines et chocolat, également à Paris, boulevard Saint-Germain. Et puis également 2 façades de boutique d'un chocolatier au Mans et à Tours. Voilà, donc j'ai à la fois des grands projets, des grandes réalisations, puis des projets un peu plus petits, et j'aime bien alterner entre des grands et des plus petits projets. Et là, je viens juste de terminer un hall d'immeuble pour un immeuble en construction à Paris, dans le 20e arrondissement, un hall de 15 mètres carrés, voilà.
5: Vous travaillez également, j'imagine, pour les particuliers.
7: Oui, je fais souvent des crédences de cuisine, et puis des salles de bain. Et j'aime bien à la fois avoir des grands projets et puis des plus petits projets. Et c'est à chaque fois une relation aussi avec les clients de trouver quelque chose qui va leur plaire, qui me plaise aussi. Et chaque projet est un moment de rencontre.
5: Et votre passion pour la mosaïque, Cécile Barbara, vous la faites partager ?
7: Oui, j'organise souvent pendant les vacances scolaires des petits ateliers découvertes que j'ouvre aux adultes et aux enfants pour en fait transmettre le plaisir que j'ai eu la première fois que j'ai fait de la mosaïque avec un petit cadre photo où j'ai collé un carreau noir, un carreau blanc à côté. Et c'est vraiment tellement super. Et une fois, j'avais la grand-mère, la maman et la petite fille qui chacune avait leur sous-verre. Et c'était vraiment, et c'est des très bons moments, très, très conviviaux et vraiment de partage.
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5: Itinéraire bis à Sainte-Vertu cette semaine, la pause gourmande que vous attendez chaque semaine. Eh bien, aujourd'hui, je suis à l'auberge du Moulin. Sylvie, bonjour.
8: Bonjour.
5: Sylvie, vous êtes à l'auberge du Moulin depuis combien de temps ?
8: Alors, ça fera 1 an le 15 novembre.
5: Vous avez pris la suite de quelqu'un très connu, c'était Louisette. C'était qui, Louisette ? Je vous ai parlé de Louisette parce que j'ai vu sa photo dans la salle.
8: Alors oui, c'est une grande dame à qui appartenait le Moulin et qui cuisinait beaucoup avec son cœur. Et c'est une personne qui a fait de cet endroit une belle histoire. C'était convivial et surtout très familial.
5: Il a fallu prendre la suite, redonner une vie à ce lieu qu'est l'auberge du Moulin ici à Sainte-Vertu. Qu'est-ce qu'on peut manger ici, Sylvie ?
8: Alors, on peut manger du bourguignon. Des plats en sauce, de la blanquette de veau, on peut manger de la tête de veau, du riz de veau, bien sûr, hein. Tous les plats traditionnels français, des œufs en meurette, voilà. Mais on fait aussi des plats indiens, donc du butter chicken, du biryani, des poulets au korma, de l'agneau korma, donc voilà. Et justement, on prépare une belle soirée samedi, la fête des Lumières.
5: C'est quoi la fête des Lumières ?
8: Alors, en Inde, la fête des Lumières, c'est une fête hindouiste qui est le Diwali. Et Diwali, c'est une fête où tout le monde, c'est très pareil, c'est très convivial, c'est très amical. On se partage les sucreries, les pâtisseries, on se partage les repas, c'est voilà, C'est plein de lumière, plein de fleurs, plein de couleurs surtout. Voilà.
5: Une très belle salle et un très beau lieu hein, que cette auberge du Moulin.
8: Ah mais tout à fait, avec le Serein qui est juste à côté, ce paysage qui est merveilleux, on a aussi ce joli cachalot qui est à côté, qui attire pas mal de curiosité aussi. Et puis, il faut savoir que les gens du village aussi, c'est des gens qui ont beaucoup de cœur, qui sont très gentils, très, très accueillants, qui mettent la main à la pâte si on a besoin, voilà.
5: C'est la question que j'allais vous poser, Sylvie. Est-ce que vous avez été bien accueillie ici, dans ce petit village de Sainte-Vertu?
8: Alors, pour ma part, oui, très très bien accueillie. Et j'ai même eu l'impression d'avoir une famille. Donc voilà, c'est des gens très touchants, avec qui il y a de l'humour, il y a, je dirais même, une pointe d'amour. Donc voilà.
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5: Itinéraire bis à Sainte-Vertu cette semaine et aujourd'hui, eh bien, je vous propose une rencontre avec Joël Dolé. Joël Dolé, bonjour.
9: Bonjour.
5: Joël, vous êtes photographe professionnel, vous êtes installé ici à Sainte-Vertu. La photographie, elle est rentrée de quelle façon dans votre vie? Racontez-moi.
9: Elle est là depuis longtemps, très longtemps. La photo, c'est ma mémoire, c'est ma manière de partager ce qui me touche. Et j'ai toujours eu, même depuis très très très longtemps, j'avais toujours un Nikon avec moi partout où j'allais. Et en argentique, j'ai fait énormément de choses en me déplaçant. J'ai toujours eu mon studio photo et j'ai eu envie de travailler sur des sujets de société, des sujets d'actualité qui me tenaient à cœur. Et je fais beaucoup de portraits. J'ai fait une série qui s'appelle Des légumes et des hommes, qui est actuellement exposée d'ailleurs à Guergy. Dans cette série, il y a des personnes extrêmement connues comme Michel Onfray, Alain Passard, Alain Baraton et des gens absolument pas connus, comme tout le monde, comme moi, comme n'importe qui autour de moi, et des jeunes, des vieux, et des légumes pareils, des anciens, des connus, des pas connus, des courants, tout ça. Et tout le monde est remis sur le même plan. Et c'est ça qui m'intéresse.
5: Et aujourd'hui, vous êtes totalement abandonné Paris pour Sainte-Vertu.
9: Oui. J'ai mis 2 ans avant de faire le pas, j'ai mis du temps. Depuis 2015, je faisais mes semaines moitié Paris, moitié Sainte-Vertu. Et j'ai pris la décision un jour de lâcher Paris complètement parce que je suis autonome. J'ai un studio, je suis totalement indépendante et autonome. Je continue à venir, à aller à Paris de temps en temps. J'ai de temps en temps des commandes sur Paris. Évidemment, j'ai plus le rythme que j'avais avant quand j'étais à Paris. Après, la roue, elle tourne forcément. Moi, j'ai eu ma période, j'ai beaucoup bossé. Les jeunes, ils sont là aussi, ils continuent, donc voilà. Mais, et moi, je travaille, je me concentre sur mes expos, sur mon travail, je continue, je fais des nouvelles séries ici dans la région. Ici, il y a beaucoup de proximité, j'adore ça, et donc, je suis très contente d'avoir quitté Paris, et j'ai eu la chance de quitter avant le Covid, genre tout début 2020, donc voilà.
5: Et puis, Sainte-Vertu, j'ai envie de dire, c'est un cocon artistique.
9: Oui, alors bien sûr, c'est aussi la raison pour laquelle j'ai pu quitter Paris. C'est le fait qu'on soit une petite bande ici à Sainte-Vertu. On est plusieurs artistes, on se connaît, on s'est connus à Paris pour certains. On s'est rencontrés, d'autres sont venus et ça s'est élargi dans Sainte-Vertu. Mais c'est vraiment, et on est solidaires en effet des événements pour les uns et les autres.
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5: Itinéraire bis à Sainte-Vertu cette semaine. Je me suis arrêtée à l'atelier Cœur de Lys. Maria Pérez, bonjour.
10: Bonjour.
5: Vous êtes tapissière. Oui. Ici, c'est le domaine de la tapissière. Alors, tapissière, ça veut dire quoi?
10: Tapissière, c'est de la couturière d'ameublement. Je réalise tous les décors textiles de la maison. Double rideau, store, voilage, habillage de lit, etc.
5: Comment devient-on tapissière? Quel était votre parcours jusqu'à exercer cette profession?
10: J'ai habité 30 ans à Paris, j'étais assistante de direction dans un grand groupe. Et puis, vers la quarantaine, je dirais, je me suis demandé ce que j'allais faire de ma vie. Et la couture me plaisait énormément. Donc j'ai fait une formation à l'école Boulle. Et quand j'ai déménagé en province, il y a presque 15 ans maintenant, je me suis installée comme tapissière.
5: À Sainte-Vertu. Pourquoi Sainte-Vertu?
10: Sainte-Vertu parce que d'abord je suis bourguignonne d'origine et puis j'ai toujours rêvé d'habiter à la campagne et j'avais des amis à Sainte-Vertu et je venais déjà régulièrement les week-ends et voilà, donc évidemment s'installer en province c'est important d'avoir de connaître du monde et c'est ce qui m'a amenée ici à Sainte-Vertu.
5: Pourquoi vous êtes-vous dirigée vers ce métier de tapissière?
10: Alors petite, ma tante était couturière et donc j'aimais beaucoup passer du temps avec elle quand on était en vacances près de chez elle. Et puis je faisais des habits pour mes poupées, pour les poupées de ma petite sœur. J'ai toujours aimé avoir une aiguille dans les mains.
9: Que viennent chercher les gens chez vous ?
10: Alors déjà, moi je vais chez les clients, donc ça veut dire qu'il y a un temps d'échange, un temps de conseil qui est très important pour eux. Les moments d'échange, le travail que je fais pour eux de recherche, par exemple sur les tissus, etc., c'est important pour eux.
9: Quel type de conseils vous pouvez leur donner ? Ce sont des conseils de couleur, des conseils de matière ?
10: Oui, tout à fait. Les finitions, la forme, les matières, les harmonies par rapport à leur intérieur. Mais j'aime ça, donc voilà, je m'amuse beaucoup et j'aime conseiller mes clients.
9: C'est un métier qui vous fait découvrir de différents univers, j'imagine, parce que dès que vous rentrez chez quelqu'un, c'est un univers différent qui s'offre à vous.
10: Ah oui, tout à fait. J'ai eu la chance de travailler, par exemple, dans plusieurs châteaux du coin. Ça peut être aussi j'ai eu des maisons d'hôtes. Sinon, c'est des particuliers et chacun a son univers. Hein. On passe du rustique au très contemporain. Donc, j'ai la chance d'entrer dans de très belles maisons parfois. Et ça, c'est vraiment la récompense de la tapissière. Hein.
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1: Monter un jour sur scène et chanter devant le public. Vous en rêvez, mais osez, c'est le mot d'ordre. Josiane Leroy a osé rejoindre les Intemporels, aimer tout son cœur dans ce cœur. Josiane Leroy, légende ici.
2: Bonjour, je m'appelle Josiane Leroy, j'ai 69 ans, je suis née à Alfortville en région parisienne et j'habite au Mans depuis 60 ans déjà. Et ma particularité, c'est que je suis choriste dans le collectif des Intemporels. Comment je me suis construit moi-même? Bien justement, enfant dans un commerce. On voit beaucoup de monde, on est habitué au relationnel en fait. Et puis ça a duré ensuite toute ma vie. J'ai fait des métiers toujours dans le relationnel pour aider les gens en fait, pour les rendre heureux. Puisqu'en effet, j'ai eu une agence matrimoniale. Les personnes qui venaient me voir étaient en attente. Il y a eu énormément de couples de formés, j'espère beaucoup de bébés. Alors, comment suis-je devenue choriste? À la maison, quand j'étais petite, on chantait tout le temps. C'était vraiment la joie par rapport au travail du commerce, justement, de chanter et de danser dans l'arrière-boutique. Et puis, à la retraite, je me suis dit, il faut que je fasse quelque chose. Donc, j'ai commencé à Sargelay-le-Mans, à faire du théâtre chanté avec les Imaginaires et Cyril Mudry. J'ai connu les Intemporels grâce à Marie-Thérèse Brebion, notre chef de chœur. Quand on connaît Marie-Thérèse Brebion, chef de chœur, on ne parle plus. Non, je n'ai pas pris cours du tout. Non. Parce qu'en fait, ma voix ne compte pas. Ce qui compte, c'est de savoir ses textes, avoir de l'oreille, puisque je ne sais pas lire la musique, donc c'est ouvert à tout le monde d'être choriste. Et puis, ce qui compte aussi, c'est qu'on se sent vraiment porté quand on chante à 400, puisque nous sommes 400. Il y a une énergie collective énorme et on se sent porté par toutes les voix et c'est facile, en fait. C'est très facile. Quelle voix ai-je? Je suis soprane, donc je chante dans les aigus. Le matin, c'est pas facile, hein. Je vais vous chanter quelque chose de plus bas, du coup. Donc, je vais vous chanter « Méfie-toi des puissances, des vierges sans défense, au jeu du corps à corps, l'esprit est bien plus fort. » Alors, je fais choriste, mais pas que ça. Un jour, Marie-Thérèse Brebion m'a dit « L'année prochaine, tu vas t'occuper de la communication. » Et bien voilà, on a créé une page Facebook. Et puis, petit à petit, ça a monté. Et puis, ça arrive au fait que je suis là aujourd'hui pour vous parler des Intemporels. Voilà, c'était Josiane Leroy. J'étais très heureuse de vous parler de mon parcours. Et pour terminer, je vous dirais, quoi qu'on fasse, la solidarité s'invite partout.
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3: Buonasera, Emilia.
4: Buonasera. Oh là là,
3: bonsoir à tous et à tous.
4: Bienvenue dans Décibel. Je viens d'une famille sicilienne. Alors, chez moi, chez ma mamie, Rosa, il y a les photos, évidemment, des enfants, des petits-enfants, hein, sur le buffet, comme dans beaucoup de familles italiennes. Mais les Siciliens ont un amour particulier pour Adamo. Et donc, il y avait aussi une pochette de 45 tours de vous le buffet.
3: Ça me touche beaucoup de la prendre. Merci.
4: Voilà, à l'entrée.
3: Merci.
4: C'est mon premier contact avec vous. Et je me disais, mais il est de notre famille, lui. Eh ben, en fait, c'est tout comme. Parce que Salvatore, je me permets de donner votre âge. Vous avez 82 ans, vous avez plus de 60 ans de carrière. Bien sûr que vous faites partie de la vie de votre public.
3: C'est l'impression que je finis par avoir et ça me touche, ça me bouleverse d'arriver dans une salle avec les gens qui me saluent par des acclamations et tout. Et c'est devenu un peu mon moteur. Et c'est pour ça que je me dis, mais il faudra bien qu'un jour, malheureusement, j'arrête. Mais comment je vais faire? Comment je vais faire pour arrêter et ne plus avoir cette... Enfin, je l'aurais peut-être différemment, mais ne pas avoir ce contact direct avec le public et sa chaleur. Et encore une fois, en espagnol, il y a un mot qui s'appelle cariño. Cariño, qui veut dire c'est un mélange de sympathie, d'amour, de tendresse. Donc ce cariño, comment pourrais-je m'en passer, quoi? Voilà.
4: Oui. Et ça marche dans les deux sens, nous non plus, on veut pas s'en passer.
3: Oui, mais vous pouvez encore écouter les disques, s'ils existent encore, ou n'importe quelle plateforme. Mais moi, il faut que je regarde mes vieilles vidéos pour vous revoir, les plantes publiques et tout.
4: Alors là, pour le coup, la question ne se pose pas parce que vous êtes en plein cœur de l'actualité musicale avec un nouvel album, un double album, 25 nouvelles chansons. Cet album qui porte un titre extrêmement poétique, des nèfles et des groseilles, tout comme cette chanson.
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0: très belle chanson pleine de nostalgie qui nous rappelle l'existence de ce fruit. Donc, bah oui, les nèfles, on n'en parle plus. Et alors, ça c'est bien vous. Remarquez qu'un fruit, tel un pantalon pâte d'œuf, peut passer de mode. C'est fou quand même.
1: Ben oui, parce que moi je les ai connus, contrairement à vous, oh. À vos parents, peut-être que vos parents non plus ne connaissaient pas les nèfles, mais vos grands-parents bien.
0: C'est sûr, ouais.
1: Et donc, avec l'âge que j'ai, donc, on est passé d'une civilisation à l'autre quand même.
2: Oui.
1: Imagine, jamais on n'aurait pu penser, quand moi j'avais 20 ans, qu'avec un appareil tout petit en main, vous pouviez parler en direct avec quelqu'un aux antipodes.
0: Et le voir en plus,
1: et
0: en
1: le
0: visio.
1: Voir, et le voir.
0: Ouais, ouais, c'est fou.
1: Il a fallu s'y faire. Hein, bon.
0: C'est vrai. Et tout comme, alors, vous qui avez débuté dans la musique, alors en n'étant pas du sérail, hein, donc vraiment il a fallu se battre, etc. Aujourd'hui, on peut fabriquer des albums dans sa chambre. Ça aussi, c'est quand même une avancée incroyable et ça enlève pas mal d'obstacles aux jeunes artistes.
1: Oui, c'est vrai que aujourd'hui, si on a du talent, c'est rare qu'on ne puisse pas se faire connaître. Il y a, et c'est un bien.
0: Ouais.
1: Parce que moi j'ai connu des artistes avec un immense talent dont malheureusement on a jamais passer les chansons en radio et tout. Et quand ils venaient me voir, je dis, vous avez du talent, mais que puis-je faire? J'en ai produit l'un et l'autre, dont Gilbert Montagnier.
0: Vous avez lancé Gilbert?
1: Oui, voilà,
0: mais oui, Gilbert Montagnier, The Fool, c'était vous le producteur.
1: Je t'embrasse, Gilbert.
0: Oh, bisous.
1: Émilie m'a dit que tu lui avais remis un bonjour pour moi.
0: Oui, c'est vrai. Oh là là.
1: Donc, aujourd'hui, si on n'est pas retiré, je ne sais où, au sommet d'une montagne, si des chansons vous viennent en tête et si vous avez une jolie façon de les chanter ou une façon personnelle, je crois qu'aujourd'hui, c'est ce qui compte le plus, la personnalité. J'imagine que vous ne pouvez pas ne pas arriver à enregistrer un premier disque, à trouver une firme de disque.
0: C'est vrai.
1: Et ça, c'est une bonne chose.
0: Alors, ce nouvel album, ce double album, donc, il a une histoire particulière, Salvatore, puisqu'en fait, vous l'avez enregistré, enfin, vous l'avez d'abord écrit et composé, j'allais dire, à la faveur d'une période qui était difficile pour vous. Vous avez eu des gros problèmes de santé qui vous ont cloué, si ce n'est au lit, au moins à la maison.
1: Mm-hmm.
0: Et là, l'inspiration arrive comme une vague et vous écrivez 25 chansons. C'est fou, ça.
1: Attendez, en fait, avant mon problème de santé, qui était un œdème pulmonaire, on avait pratiquement enregistré un album normal.
0: D'accord.
1: De 12-13 chansons.
0: Ok.
1: Et puis, quand j'ai eu le problème, je me suis retrouvé avec un temps où, d'un côté, je devais pas quitter la maison, mais j'avais la possibilité de m'amuser. Et moi, mon hobby, c'est écrire des chansons.
0: C'est ça, c'est pas un travail.
1: Je ne suis toujours pas arrivé à le considérer comme un travail. Ça reste vraiment un plaisir. Je l'ai dit une autre fois, mon grand-père paternel, qui s'appelait Salvatore Adamo aussi, était vanier. Et je me souviens de la patience qu'il avait à tisser, tricoter avec ses tiges. Et moi, j'ai cette patience avec les mots, pour les mettre sur des notes, quoi.
0: D'accord.
1: Donc, je peux être parfois, et ça c'est pas à mon honneur, je peux être avec des gens, disons, avec lesquels je pourrais m'ennuyer un tout petit peu.
0: Ça arrive à des gens très bien.
1: Ça arrive, quoi. Eh bien, moi, je suis en train d'écrire une chanson dans ma tête.
0: C'est pas mal, ça. Et gardez pour vous, si vous avez un premier rendez-vous un peu ennuyeux, mais vous pouvez pas partir, écrivez des chansons dans votre tête, on sait jamais, vous pourriez faire des tubes.
1: Et aujourd'hui, toutes les idées sont bienvenues. Au contraire, plus elles sont originales, plus elles sont acceptées. Ouais.
0: Alors parlons d'originalité. La première chanson que vous avez dévoilée de cet album, Salvatore, et donc des nèfles et des groseilles, c'est une chanson qui s'appelle « Ma belle jeunesse ». Et alors, quelle originalité, quelle idée géniale de s'adresser à votre propre jeunesse et de lui botter un peu les fesses.

0: ma belle jeunesse.
1: Bon, rendons à César ce qui lui appartient. Dans l'album, sur les 25 chansons, il y a 3 collaborations. Et il y a celle-ci, ma belle jeunesse. C'est un texte, un poème que m'avait envoyé un ami journaliste et poète italien, Sergio D'Amaro, où l'idée de la chanson, l'idée d'invectiver la jeunesse, comme vous le disiez, elle est de lui.
0: D'accord.
1: Après, j'ai développé, j'ai gardé quelques images qui lui appartiennent. Et voilà, il y a 2 autres chansons. Parce que c'est une des premières fois que je collabore.
2: C'est très rare,
1: en fait.
2: Pour vous. Oui, pour celles et ceux qui s'en rendent pas compte, vous écoutez peut-être Salvatore et Adamo depuis des années, mais il écrit, il compose normalement tout.
1: Tout. Ouais.
2: Et là, on a Sergio D'Amaro avec vous pour ce texte.
1: Et il y a un Nicolas Cruz. Tiens, comme par hasard, ça parle aussi de jeunesse et d'enfance. Lui, dans son bouquin de souvenirs, il y avait une chanson qui disait « Qu'ai-je donc fait de mon enfance ?» Et ça aussi, ça a été un déclencheur.
2: Et la chanson s'appelle comme ça.
1: Oui. Ouais. Et puis, et là je vais vous surprendre, il y a un ancien premier ministre belge, Herman Van Rompuy, qui était aussi président de la Commission européenne, qui m'a envoyé ses mémoires. Et il disait, en substance, vivre comme si tout était important et en même temps, comme si rien ne l'était vraiment. Ça mérite une chanson, ça.
2: Ça mérite une chanson.
1: Voilà, donc je l'ai développée, mais je lui ai attribué, bien sûr, la copaternité du texte. Oui.
2: Des nèfles et des groseilles, c'est un album dans lequel il fait bon se perdre avec tout un tas de surprises. On a par exemple, et ça c'est appréciable par les temps qui courent, la clé du bonheur.

0: nostalgie, de la tendresse, de l'amour, mais il y a aussi beaucoup d'humour. Vous êtes rigolo, Salvatore. Vous aimez rigoler.
1: J'adore l'humour. Parce que c'est une façon de se défendre contre les vicissitudes de la vie, n'est-ce
0: Tout
1: pas
0: Tout à fait, oui, qui sont nombreuses. Mais c'est vrai que comme Jacques Brel, notre grand Jacques Brel, vous avez surnommé le tendre jardinier de l'amour, c'est vrai qu'on a tendance à oublier cette partie-là de vous, des textes hyper malicieux, voilà, rigolos. Il y a ça aussi en vous et dans votre discographie.
1: Eh bien, ça a commencé très tôt, parce qu'en classe, en toute modestie, j'étais bon élève, j'étais pendant longtemps premier de classe, et j'ai retrouvé un bulletin quand j'avais 12 ans où j'ai le maximum dans toutes les matières, 0 en discipline et 0 en tenue, parce que
0: à l'enfer.
1: Oui, ouais, j'aimais bien. Enfin, je suis resté assez espiègle quand on me connaît. Et là, j'aimais bien faire rigoler mes copains, quitte à me faire punir, me faire sortir de la classe, des fois.
0: Mais excellente tactique, parce qu'en étant premier de classe, même en faisant des bêtises, on pouvait pas vraiment s'attaquer à vous. Ça, c'est pas mal du tout, hein.
1: C'était irréfléchi chez moi. Je n'ai pas pensé à cet avantage. Non, c'est vous qui me l'avez dit trop tard.
0: C'est ça. Alors, il y a une question que j'ai envie de vous poser. Si c'est trop indiscret, vous m'envoyez balader. Mais vous qui êtes tellement, tout le temps, élégant, je vous vois toujours en costume, impeccable, magnifique. Je me dis, comment il est chez lui, Salvatore Adamo, quand il est en train de composer? Est-ce que, comme certains, certaines d'entre nous, vous êtes en jogging, sur votre canapé, en train de gratter la guitare? Ou est-ce que, quoi qu'il arrive, pour se mettre à la musique et à votre table de travail, vous avez cette allure incroyable qui vous caractérise depuis le début?
1: Non, là, chez moi, je suis, quand je sais que je ne dois pas sortir, je suis en jogging quand même. Et j'aime bien que mon chien Tom me grimpe sur les genoux. Vous savez, Tom, c'est un labrador noir. Et quand on l'a reçu, j'ai appelé un ami, Jean, qui vit à Nice. Et je lui ai dit, voilà, on a enfin trouvé un chien. Il s'appelle Tom. Et directement, il m'a dit, ah oui, parce que tombe la neige.
0: Tombe la neige.
1: Et j'ai poussé la fantaisie jusqu'à chercher sur Internet si un tombe la neige existait. Et je suis tombé sur un Thomas Belaneche, B-E-L-A-N-E-C-H, qui, je crois, est vétérinaire. Donc, voilà.
0: Ça, c'est quand même génial. Allez, hommage à Tom Belaneche.
2: Tombe
1: Quel sens de la propos, là. Bravo, le technicien.
0: Notre réalisatrice, Iris. Bravo.
1: Merci.
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0: Bon, et on est quand même tous très contents d'apprendre qu'à certains moments, Salvatore et Adamo est en jogging sur son canapé, ça nous décomplexe. Merci, c'est important. Allez, revenons à ce nouvel album. Il y a beaucoup de chansons, évidemment, 25, alors je ne peux pas toutes les passer en revue, on n'a pas le temps, mais certaines, j'aimerais vraiment vous entendre dessus, comme des fois.

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1: Elle est à la fois lumineuse, cette chanson, à la fois le thème n'est pas très joyeux.
2: Mais il est plein d'espoir.
1: Voilà, c'est ça. Mais j'aime ce mélange et je crois aussi que vous n'êtes pas très très fan du premier degré de toute façon et que c'est toujours chouette d'avoir au moins deux niveaux de lecture.
2: Ouais, je suis content que vous en parliez parce que je me suis aperçu que des fois je joue avec le second degré et que quelques personnes le prennent au premier degré, ce qui est ennuyeux parce que dans une chanson qui s'appelle « Elle disait tout le temps je t'aime », j'assumais le rôle d'un gars pas très recommandable.
1: Un peu bas de plafond.
2: Oui, et qui disait « Oui, elle prenait quelques nions à mes sorties de prison ». C'est un personnage que j'aime.
1: Bien sûr.
2: Et j'ai eu des lettres de reproche. Bon,
1: ouais.
2: Comme Émilie vient de le dire, oui, je suis souvent dans le second degré.
1: Évidemment. Cœur cabossé aussi m'a beaucoup marqué sur ce nouvel album.

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1: Oui, il faut lui le sortir, prendre l'air pour qu'il se dégage les artères, les rouiller dans son coffre-fort. Il faut lui redonner du ressort.
0: Incroyable cette chanson. Comment elle est arrivée?
1: Bon, ben j'ai... Comme je savais que certaines personnes étaient au courant que j'avais eu des problèmes de ce côté-là, je me suis dit, je vais le traiter avec humour, quoi, pour que la chose n'effraie pas.
0: Exactement. Alors, attention, ne pensez pas que notre cher Salvatore Adamo soit déconnecté des problèmes, voire des maladies de notre monde. Il y a sur cet album une chanson qui s'appelle « Migrant ». C'est une chanson importante, une chanson qu'il faut écouter. Déjà parce que vous savez de quoi vous parlez. Quand vous parlez
1: mes parents étaient des migrants.
0: Bien sûr, ils ont quitté la Sicile dans les années 40 pour venir s'installer en Belgique. Ce qui a été le cas de beaucoup d'Italiens d'ailleurs, hein, qui sont arrivés en Belgique, en France, etc. Donc vous savez ce que c'est, le déracinement. Ils savaient ce que c'était, vos parents.
1: Je sais que quitter son pays est toujours une blessure.
0: C'est pas un mouvement opportuniste. On se dit pas, tiens, on va aller dépouiller les gens d'à côté. Si on peut pas rester chez soi, c'est d'abord une souffrance.
1: Oui, c'est le déjà le regard que les gens porte sur vous, à un moment donné, il est paralysant, quoi. Il est paralysant. Ouais. Et en fait, cette chanson, je l'avais envoyée à Morane. Et tout de suite, elle m'avait dit, on doit l'enregistrer avec des amis. Et en effet, c'était mon but d'en faire une chanson collégiale et d'éventuellement verser les bénéfices à une œuvre qui viendrait en aide aux migrants. Elle est partie trop tôt. Puis j'ai essayé, il y a 3 ans, j'ai contacté un autre chanteur dont je savais qu'il était mieux intégré dans le milieu, si je veux dire.
0: Ok.
1: Et puis j'ai pas eu de nouvelles. Donc et comme j'ai eu l'impression qu'avec les deux guerres terribles que l'Europe a vécu là, près de l'Europe, on parlait beaucoup moins des migrants. Donc je me suis dit, il faut quand même que je l'enregistre moi-même.
0: Elle est sur l'album Migrant.

0: empathie, c'est exactement le mécanisme de cette chanson. Vous vous mettez à la place de l'autre. Ça résout beaucoup de choses, ça, quand on essaye de se mettre à la place des autres.
1: Oui, encore faut-il avoir l'humilité de le faire quand la situation est aussi dramatique que la leur. J'ai eu une petite victoire avec cette chanson. Il y a un restaurant à Bruxelles où je suis allé quelques fois. Et une des dernières fois, le patron est venu vers moi. Il m'a dit, je vous remercie parce que je suis allé vous voir sur scène au Cirque Royal à Bruxelles. Et votre chanson Migrant m'a permis de changer ma façon de les voir. Ça m'a bouleversé. Je dis, au moins, je l'ai écrite pour ça, oui.
0: C'est beau. Ça sert à ça, les chansons aussi. Salvatore, vous qui êtes en gros non-stop en tournée depuis 1962, oui. qui au Japon, qui au Chili, partout en Europe, partout dans le monde, est-ce que justement cette grande histoire d'amour avec le public, qui dure depuis plus de 60 ans, vous a forcé à sacrifier des histoires d'amour à vous, privées, votre vie à vous? Est-ce qu'elle en a pâti de cet amour qui est peut-être plus grand, j'en sais rien, mais avec le public?
1: C'est vrai qu'à un moment donné, ça s'est posé en dilemme, parce que mon épouse est compréhensive, même elle a profité des voyages aussi, elle est venue aussi. Mais les enfants, à un moment donné, j'ai dû déléguer leur éducation à leur maman. Elles ont très bien fait ça, parce que vous savez que j'ai deux fils avec mon épouse et une fille avec une autre femme. Et voilà, quand je revenais, j'avais les bras chargés de cadeaux. Et je croyais que ça me ferait pardonner. Puis à un moment donné, j'ai eu quelques doutes par rapport à l'idée que mes enfants se faisaient de l'amour que j'avais pour eux, qui était immense, mais que je n'avais pas le temps d'exprimer. Maintenant, récemment, on en a parlé, il n'y a pas de malentendu. Et ils savent que leur père est un saltimbanque, et même mon fils cadet a pris un peu le relais. Il est dans un groupe anglo-saxon qui s'appelle Fujiya et Miyagi.
0: Oh, wow.
1: Mon fils aîné, lui, il est pilote, mais il est bassiste aussi dans un groupe. Et ma fille a une voix magnifique. Et peut-être je vais la convaincre de quand même enregistrer un disque seul, parce qu'elle a juste accepté de chanter en duo avec moi il y a une dizaine d'années.
0: Ouais. Et là, il y a la voix de votre petite fille,
1: oui,
0: sur l'album.
1: Lily. Ouais. C'était une chanson grave, ouais, et je voulais une pointe d'innocence. Et moi, je craque quand je l'entends. Et il y a juste quelques notes. Voilà, je ne sais pas si vous allez passer la fin de la chanson pour qu'on l'entende.
0: Ah, alors, je vais laisser les auditrices et les auditeurs découvrir la chanson. Je vous donne le titre, elle s'appelle « Aimer comme on respire ». Mais effectivement, ouais, c'est un moment qui est tellement suspendu, la voix de Lily, que voilà, vous ferez ça après l'émission, faites-nous confiance.
1: Et Lily est entrée dans un groupe aussi à Londres, parce qu'elle vit à Londres, et elle a gagné avec trois copines le concours des groupes de l'école, donc elle est sur les bons rails.

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1: oui.
0: C'est une chanson qui a un destin incroyable, Salvatore.
1: Non, mais c'était, encore une fois, c'est dans l'humour, vous voyez, que j'ai reçu une lettre qui m'a quand même amusé, parce que, même si c'est un peu extrême. Mais oui, est-ce que vous saviez que Vous permettez, monsieur, est devenu l'hymne des clubs échangistes, parce que Vous permettez, monsieur.
0: C'est incroyable. Quand on vous dit que les chansons, après, elles ont leur vie à elles, elles voyagent, on ne contrôle plus rien.
1: On ne contrôle plus rien, non.
0: C'est fabuleux.
1: Et je ne m'en plains pas.
0: Et nous non plus. Merci beaucoup d'être venu nous voir, Salvatore.
1: Merci à vous, Émilie. Merci de vos sourires. Et voilà, de votre pétillance, si le mot existe.
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4: Comment ça va toute la France?
0: Alors toute la France, je pense, se porte bien. Ah oui, j'entends une vague là de ouais.
1: Ouais.
0: Ça. Les gens ils disent quoi? Ils disent Gilbert. Et on leur répond, révisons deux secondes le classique avant d'écouter la nouvelle chanson.
5: Ok.
4: Décibel.
0: Gilbert Montagnier dans Décibel, c'est synonyme de fête. On s'est vu l'année dernière, Gilbert.
4: Ben oui, mais ça pouvait plus durer, il fallait qu'on se revoie.
0: Un an, un an sans se parler.
4: Pas possible.
0: L'année dernière, vous vous intéressiez aux petits-enfants avec un livre disque.
4: Oui, c'est une belle aventure, vraiment.
0: Ouais.
4: Vous savez que j'ai des feedbacks, des informations, on va dire, c'est en français. Il y a des crèches où les enfants disent qu'ils veulent pas commencer leurs activités avant d'écouter une de mes petites comptines que j'avais fait pour eux. C'est mignon.
0: Ah, c'est excellent.
4: Mais c'est vrai, hein, je vous en rajoute pas. C'est...
0: Mais je vous crois.
4: Bah ouais.
0: Ah non, c'est pas un crâneur, Gilbert. S'il me le dit, c'est que c'est vrai.
4: Ouais.
0: Eh bien, alors, cher Père Noël, si tu nous écoutes, sache qu'il est toujours disponible, ce livre disque.
4: Mais c'est
0: vraiment
4: vrai.
0: Excellent.
4: Bah, mais ouais, j'ai eu le plaisir à faire ça.
0: On chante, on danse avec Gilbert Montagnier. Mmh. Ça, c'est disponible. Mais la nouveauté, les amis, c'est que Gilbert Montagnier, après X années, c'est lui qui va me dire, sans sortir de chansons originales, nouvelles, combien d'années?
4: Ben oui, ça m'a, à peu près 20 ans.
0: À peu près 20 ans.
4: Où j'avais pas sorti d'album exactement original. En fait, il fallait que j'en aie vraiment envie.
0: Ouais.
4: Puis entre-temps, comme vous l'avez très bien dit, ça m'énerve. Moi, je peux pas te vous voyez, j'arrive pas.
0: Ah bah on se tutoie alors.
4: Ah ouais, moi j'arrive pas à faire ça.
0: Ok Gilbert, donc comme tu m'as dit.
4: Ben oui, j'ai fait quand même pas mal de trucs. J'ai fait un bel album des reprises de la Motown.
0: Oui.
4: Hein, la Motown, la maison de Detroit, Détroit. Et puis j'ai fait donc cet album pour les petits enfants et ça m'avait beaucoup plu.
0: Ouais.
4: Et puis il y avait aussi un album sur Gilbert Bécaud, sur les titres de Beko. Donc je m'étais pas, et puis je compose tout le temps. Et puis des concerts, et puis un peu partout dans le monde. Enfin voilà. Quoi. Donc,
0: énormément de concerts, ça c'est sûr. Mais si ce n'était pas du tout 20 ans sans musique, c'était sans envie particulière de sortir de nouvelles chansons estampillées Gilbert Montagnier. Alors qu'est-ce qui a fait la différence?
4: Ce qui a fait la différence, c'est que un matin je me suis éveillé, comme vous, qui nous écoutez et qui nous regardez. Vous pouvez sur le net, vous avez les images. Hein.
0: Bah, oui, il y aura des
4: on
0: images.
4: On s'est appliqué à être...
0: On est très beau.
4: Imprésentable, quand
0: même. Gilbert porte une chemise bleue assortie au logo de la radio. C'est pas pour vous dire, mais franchement...
4: Ça, j'ai pas fait exprès.
0: C'est super beau gosse, c'est pas grave. Exprès, pas exprès. Bravo, bravo. Un look magnifique. Et donc, oui, alors qu'est-ce qui fait la différence? Qu'est-ce qui fait le déclic de cette nouvelle chanson? Ça sert à ça.
4: Ben, c'est une réelle envie. En fait, on se trouvait à Chicago. Et c'est vraiment bien, Chicago, je ne connaissais pas. Et,
0: c'est la ville des Blues Brothers.
4: Yeah, Blues Brothers, man, blues. Et donc, avant de prendre le breakfast, on venait juste de se réveiller. Et j'ai eu cette phrase et cette mélodie. Ça sert à ça. Ça sert à ça d'écrire une chanson, pour que le monde accorde ses violons. Puis ça, j'avais écrit un texte, et puis Didier a repris ce texte, et on a fait un petit truc à lui aussi, mais c'est proche de mon texte original, c'est ça qui est bien. Donc j'ai participé aussi au texte.
0: Didier Barbelivien.
4: Oui, pardon.
0: Évidemment. Ouais, évidemment. Quelques mesures pour que vous sachiez de quoi on parle. Ça sert à ça.

0: pas
1: cette joie qui se dégage de cette chanson. Mais oui, Gilbert, ça c'est caractéristique de ta musique, c'est sûr. Ouais. T'as envie de faire du bien aux gens. Mais oui,
0: parce que ça
1: sérieux,
0: me fait du bien à moi-même aussi.
1: Ouais. Pour être sérieux, deux secondes, ouais, ça sert à ça, ça me fait penser, alors qu'elle est dans un registre plus joyeux, mais à des questions que se sont posées d'autres artistes avant.
0: Oui, sûrement,
1: je pense,
0: hein,
1: à Utile, la chanson de Julien Clerc. À quoi, ouais, sert une chanson si elle est désarmée,
0: ah, oui,
1: Je veux être utile, etc. Est-ce que c'est une question que tu t'es posée, ça, pendant ta carrière, ou est-ce que ça arrive avec la sagesse, de se dire, mais à quoi ça sert de faire des chansons?
0: Ah non, moi je vois pas ça du tout comme ça. Moi je vois surtout à quoi ça sert, c'est-à-dire c'est la résultante, c'est-à-dire que parce que pour moi d'avoir le feeling d'écrire, de composer ou d'écrire des textes, c'est déjà tellement merveilleux d'avoir cette possibilité, hein, ce talent, on va dire.
1: Bah oui.
0: Et pour moi d'écrire une chanson, c'est pour que ça soit partagé. Ouais, je suis pas trop, je vais pas vous la jouer, moi je suis pas trop intellectuel et tout ça. Moi c'est de premier degré, j'aime partager avec les gens, j'aime recevoir des gens et j'aime donner au public. C'est ça qui me branche dans la vie. Et pas que simplement derrière un micro. Mais moi je suis public tout le temps dans la rue. Tu peux pas savoir le nombre de gens à qui je parle toute la journée.
1: C'est vrai. Alors, qu'est-ce qu'ils disent les gens quand ils te croisent?
0: Des choses que je peux pas répéter tellement c'est beau.
1: Oh.
0: Vraiment des trucs fantastiques.
1: C'est vrai.
0: Oui, ils disent que je suis une légende. Enfin, j'ose pas dire ça, mais c'est ce qu'on me dit souvent. Et puis ils me disent que j'aurais fait du bien et que. Mais moi, ça me touche beaucoup. Hein. Ça me touche beaucoup. Je n'ai jamais compris pourquoi. Des fois, je rencontrais des on va dire des collègues, des gens qui font notre passion. Puis on dirait qu'ils veulent être publics que quand ça les arrange, quoi, sur scène ou en télé. Ben non. Moi, je trouve que si on est public, on est public partout. Par exemple, quand je prends un taxi, je dis au chauffeur, tu sais que t'es public aussi, hein.
1: Ouais.
0: Tu fais un métier public. Les policiers, ils font un métier public. Beaucoup de gens font un métier public. Et c'est fantastique. Amélie, vous, par exemple, qui leur parlez, les gens reçoivent beaucoup de ta voix. Tu vois, c'est important. Parce qu'on est tous différents et importants. Voilà ce que je veux dire. On est tous différents et importants. Et il faut croire à son importance personnelle.
1: Je me permets de te demander, puisqu'elle est sortie et qu'il y a plein de retours super positifs,
0: oui,
1: est-ce que tu avais le trac, Gilbert, de sortir cette nouvelle chanson?
0: Ben en fait, non. Mais, bien que je ne fasse vraiment pas la course au hit, ça me ferait quand même drôlement plaisir que vous m'en fassiez un ou deux hits dans l'album. Ça serait cool.
1: Ouais.
0: Parce que, bon, c'est vrai qu'on a besoin, de reconnaissance, on a besoin de... Vous savez, vous qui nous écoutez, nos passions sont remplies de grandes joies et aussi de peines. Et tu peux pas prendre juste la joie et ne pas considérer la peine. La peine, c'est quand tu fais un titre et puis que ça se passe pas comme tu voudrais.
1: Ouais.
0: Ça fait de la peine. Celui qui dit le contraire, c'est des conneries, hein, parce que, ou alors, faut faire autre chose, hein. Mais quand on a une certaine sensibilité, et alors que le public donne énormément de joie, d'être ici, à côté d'Amélie, ben moi, je suis très content, je me sens très bien.
1: Gilbert,
0: mais
1: merci.
0: C'est vrai, mais c'est important. C'est des petites choses qui sont importantes en France quand tu dis que t'es content, que c'est bien, on dit oh, c'est de la démago. Mais ce qui est démago, c'est de ne pas le dire. Ce qui est stupide, c'est de ne pas dire les choses. Il faut qu'on commence à se laisser aller en France. La sensibilité, il faut sortir. Il ne faut pas sortir la haine, là, arrêtons.
1: Ouais.
0: Ça suffit, quoi, je veux dire.
1: Rangeons la haine,
0: sortons
1: la musique.
0: Ouais.
1: Alors, ce qui est bien avec Gilbert Montagnier, c'est qu'on peut danser comme des petits fous sur Ça sert à ça,
0: ouais,
1: mais on peut aussi être sur un mode un peu plus mélancolique.

0: curieuse, comment s'est passé le glissement du chant en anglais au chant en français? Parce que je sais que tes influences, évidemment, c'est les grandes voix noires américaines.
1: Oui.
0: Donc c'est en anglais au départ, c'est ce qui te nourrit. Qu'est-ce qui s'est passé et est-ce que ça a été facile d'aller faire swinguer du français?
1: Non, en fait, ce qui n'a pas été facile, c'est d'accepter le fait que... Alors, moi, j'ai commencé avec The Fool en 1971.
0: Ouais.
1: Et après, alors certains dans les radios d'époque, ils disaient « Ouais, mais alors, on comprend pas ce que vous dites. Hein, pourquoi vous chantez en anglais et pas en français ?» Bon, alors à un moment donné, je me suis dit « Bon, bah, je vais en faire plaisir. Je chante en français. » Mais c'est vrai que... les États-Unis m'ont tellement marqué parce que j'ai quand même vécu au total 7 ans que je suis très anglophone. C'est-à-dire que je vais vous le dire, j'écoute rarement les radios françaises, moi. Ben oui, parce que c'est voilà, je suis habitué à écouter les radios américaines.
0: À part ici, bien sûr.
1: Ben évidemment, c'est pour ça que je viens pour écouter un peu les.
0: Il vit là dans Décibels pour écouter Décibels. Gilles Vert.
1: Voilà.
0: Non mais je comprends, ouais, la culture américaine, leur façon de faire et la musique et peut-être le cinéma aussi.
1: Ah oui, le cinéma, j'adore le cinéma.
0: Ah ouais.
1: Tu sais que bah, je te l'ai raconté, je crois une fois, j'ai quand même largement mis en place l'audiodescription.
0: Mais non, tu ne m'as pas raconté.
1: Ah oui.
0: C'est toi qui as mis en place en France l'audiodescription?
1: Bah, c'est-à-dire que Arte en faisait très bien depuis 10 ans, et puis ça ne se savait pas. Et ce n'était même pas dans les hebdos TV, il n'y avait jamais marqué ce programme et diffusé en audiodescription. Donc quand j'ai élaboré, à la demande de Xavier Bertrand, mon rapport sur l'handicap visuel, avec mon ami Patrick Segal, je suis allé interviewer tous les présidents de chaînes de télé.
0: Ouais.
1: Et comme ils ne savaient pas ce que c'était... Je leur ai dit, bah, écoute, viens, je vais te montrer. Dans la seule association à l'époque qui en faisait, et ils ont été émerveillés. Ils ont dit, mais t'as raison, attends. Et le premier programme en audiodescription qui a été fait, diffusé en France, ça a été mon, si je puis dire, voyage en terre inconnue de Frédéric.
0: Frédéric Lopez.
1: Ouais.
0: T'étais parti où, toi, déjà?
1: Oh là, on était dans l'Himalaya, dans le Zanskar, à 70 km de la frontière pakistanaise. À 3500, 4000 mètres d'altitude.
0: Et donc, il était disponible en audiodescription.
1: Oui, et ça a été génial. Et tu vois, l'important, c'est que quand quelque chose fonctionne, il ne faut pas le laisser à titre exceptionnel. On s'en fout des exceptions. Il faut généraliser le process. Et maintenant, ben, c'est vraiment une de mes fiertés d'entendre ce programme est diffusé en audiodescription.
0: Ouais.
1: Parce que je ne l'ai pas fait pour moi. Moi, j'avais l'habitude de regarder à ma façon et ça se passait très bien. Bien que, j'avoue que je rater des trucs quand même.
0: Forcément.
1: Ah, mais vraiment. Et c'est là qu'on se rend compte, il y a énormément de scènes muettes dans les films, pour nous, les non-voyants, on ne sait pas ce qui se passe. Mais je l'ai fait surtout pour les déficients visuels, les nouveaux membres du club à qui ça vient d'arriver. C'est eux que je respecte énormément, que j'admire, parce qu'ils ont eu à s'adapter. Moi, j'ai aucun mérite. C'était une naissance, donc j'ai rien eu à faire. J'ai jusqu'à eu à vivre et c'était très bien. Mais pour eux, c'est très important parce que ces gens-là, ils vont plus au cinéma. Parce qu'ils pensent qu'ils n'y ont plus le droit. Eh ben non, t'as toujours le droit d'aller au cinéma. Tu demandes maintenant dans les grands groupes de cinéma, comme Pathé, Gaumont et autres, tu demandes un petit casque Wi-Fi, parce que c'est pas l'anglicisme que je fais. Il n'y a qu'en France qu'on dit Wi-Fi. Dans le monde entier, ils disent Wi-Fi. Hein, moi, je vous le dis.
0: Oui,
1: hein.
0: D'accord. Alors,
1: Wi-Fi. Eh bien, on te donne un casque Wi-Fi et tu suis le film en description. Quand je vais voir avec mes petites filles des dessins animés, mais pour moi, je pleure. Hein, c'est trop beau. Parce que j'irai pas, sinon, les dessins animés, bon... Hein, mais c'est super.
0: C'est super.
1: Il faut pas avoir honte de ses sourires ni de ses larmes. Vraiment, il faut laisser aller notre sensibilité.

0: 1971.
1: Oui, madame.
0: Gilbert Montagnier, le bébé Montagnier à l'époque.
1: Et oui, j'avais 19 ans. C'était une expérience extraordinaire à Londres, en fait, hein, produit par Salvatore Adamo. Il n'était pas là le jour de la séance, mais moi, j'étais entouré de toute l'équipe d'Elton John, toutes les cordes. Vous savez, quand on dit les cordes, vous savez maintenant que ça veut dire les violons.
0: Les violons. Ouais.
1: Et puis, je jouais le piano au milieu de ces gens-là. Et c'était fantastique pour moi mais j'étais pas du tout sûr que ça ferait un succès, hein, parce que j'avais eu un échec quand j'avais à peu près 16-17 ans, un disque qui n'a absolument pas marché. À l'époque, mes producteurs, ils voulaient pas que je m'appelle Gilbert Montagnier.
0: Ah,
1: ils disaient que c'était, ah non, ça pouvait pas marcher, Gilbert Montagnier. Ils m'avaient surnommé Laure Thomas. Moi, je m'en foutais, c'était mon premier contrat, ils pouvaient m'appeler comme ils voulaient.
0: Laure Thomas?
1: Ouais, ça n'a pas de sens.
0: Mais... Bah, ça fait fille, non? Bah, surtout Laure.
1: Oui, puis, alors, oui. Eux, ils avaient écrit L-O-R. Hein.
0: Ah, Laure Thomas.
1: Et moi, je savais comment je m'appelais, donc je m'inquiétais pas, tu vois ce que je veux dire. Donc.
0: Très étrange, quand même, ces gens.
1: Ouais, ouais.
0: Et ça n'a pas marché?
1: Ah non, du tout.
0: Mais ça t'a pas dégoûté?
1: Ah non. Ça m'a un peu énervé,
0: ouais.
1: Mais on a fait une télé, c'était un Midi Magazine, ça s'appelait, je crois que c'est le 15 août. T'es sûr que personne ne regarde, c'est à midi, ils sont tous à la plage. Bon, comme ça, c'était tranquille. Mais par contre, donc quand on a fait The Fool, je suis entré à la maison avec. Alors, faut comprendre qu'à l'époque, on avait ce qui s'appelait des disques souples, c'est-à-dire que c'était un disque, effectivement, vous le touchez, c'était comme un caoutchouc très souple. Plastique très souple, et tu pouvais l'écouter que 5-6 fois. Après, il n'y avait plus rien dessus.
0: D'accord, il était usé.
1: Voilà, ouais. C'est fini. Mais c'était... Alors, je l'avais mis dans le café du coin, c'est au jukebox, c'est tout ça. Mais bon, je n'étais pas sûr que ça ferait quoi que ce soit. Et un jour, je l'ai entendu de la fenêtre d'un immeuble à côté. Et là, j'ai été émerveillé. Je me suis dit, mon Dieu, il y a quelqu'un d'autre qui l'a, ce disque. Et c'est beau, quoi, je veux dire, c'est... Merci à vous, le public, parce que voilà, sans public, on peut pas. C'est pas compliqué.
0: Je suis un peu curieuse, j'aimerais savoir justement, toi, ton histoire avec le piano, parce que tout à l'heure, on écoutait The Fool, ton premier tube, et dès ce premier tube, t'es indissociable de ton piano.
1: Oui.
0: Comment t'as choisi cet instrument ?
1: Ben, je crois vraiment, sans en rajouter, que c'est lui qui m'a choisi, parce que...
0: C'est le piano qui t'a choisi?
1: Ben oui, ça s'est passé à l'école, j'avais 5 ans, la directrice est entrée dans la classe, c'était un matin, je me souviens très bien, et elle a dit, est-ce qu'il y en a parmi vous qui veulent faire de piano? Bah, levez la main. Alors moi, j'ai levé la main, j'en avais deux, donc j'en ai levé une, hein. Je vais pas lever les deux mains non plus. Et bon, mais je savais pas que j'allais rencontrer de suite après mon prof de piano, mademoiselle Picard, qui piquait beaucoup, parce qu'elle était...
0: Elle était pas commode.
1: Ouh là là, elle avait une grosse voix, ça me faisait peur, moi. Tu sais, mais par contre, j'ai été tout de suite séduit par l'odeur du piano, l'odeur du clavier et par la sensualité des touches blanches et des touches noires. C'est vrai que si ils n'avaient pas fait une forme différente entre les blanches et les noires, je ne saurais pas vous dire si c'est une blanche ou une noire, parce que moi, les couleurs, je ne les ai pas en magasin.
0: Non,
1: mon disque dur n'est pas programmé comme ça. Mais elle m'a joué la gamme, comment elle s'appelait, Henriette Picard, je crois.
0: Ouais.
1: Et elle m'a joué la gamme, ça c'est l'erreur, de Mi, Fa, Sol, Si, Do. Mais surtout, elle m'a joué les harmonies qui pourraient aller sur chaque note. Et là, Amélie, là j'ai flashé. Là, je me suis dit, oh, c'est ça le piano, ah ouais, je veux en faire, vraiment.
0: Et c'était le début d'une grande histoire.
1: Mais j'en avais pas à la maison.
0: Ouais.
1: Bah, on était trop petitement logés déjà.
0: À quel âge t'as eu ton premier piano ?
1: Eh bien, figure-toi qu'un jour, je suis avec maman dans la rue, j'avais à peu près 7 ans, et elle me lit une affiche, piano d'occasion à vendre, 25 000 anciens francs, donc ça faisait à peu près 60 euros.
0: Ouais.
1: Ouais, 45 euros. Et... je me dis, viens, on va voir chez la dame en question, on va voir un piano. Et puis, mes parents ont pu l'acheter, seulement, fallait le monter 5 étages. Puis, on avait pas de blé pour payer un déménageur,
0: bah non.
1: Pas question.
0: Puis, t'avais 7 ans, donc c'était pas sur ton dos.
1: Ah, bah, certainement pas.
0: Oui, voilà.
1: Et donc, mon père et mon frère ont monté ce piano. Quand j'y pense, c'était adorable.
0: Ouais.
1: 5 étages sans ascenseur. Et puis, c'est un grand piano. Enfin, pas un piano à queue, mais un piano, un lourd piano.
0: Un lourd piano.
1: Et puis, il n'y avait pas de place. Donc, mon père, il a cassé la cheminée. On n'avait pas le droit, il était locataire. Enfin, personne n'a rien dit. Bon. Il a cassé la cheminée à coups de masse. Et là, on a pu entrer le piano dans l'unique chambre de, bah, où est la chambre de mes parents. Et c'était beau à ressentir. C'était pas un piano super, hein. Il gardait pas l'accord, il était souvent pas très juste, mais c'était mon piano.
0: Ah, j'adore, quelle belle histoire. Ouais. Alors, ce piano va nous amener à un petit jeu, Gilbert.
1: Serait-ce le blind test?
0: Blind test. Oh, voilà. Test à l'aveugle. Ouais. On vous fait écouter des chansons.
1: Oui.
0: Et vous allez me dire, rien qu'à l'intro de piano, si vous les reconnaissez ou pas.
1: Oh, Your Song, Elton John.
0: Ouais.
1: And you can tell everybody this is your song.
0: Elton John, Your Song. Premier titre, première bonne réponse. On augmente le niveau. Deuxième extrait.
1: Oh, ça c'est I Will Survive.
0: Oui.
1: Gloria Gaynor.
0: Allez, troisième et dernier extrait de notre blind test, mais j'ai l'impression que Gilbert Montagné est absolument imbattable. Là, en vrai, c'est pas
1: j'ai
0: un
1: peur.
0: Test. Mais non, je sais que tu la connais, mais c'est aussi pour le plaisir.
1: Oh, what I say, Ray Charles, sure, man. Ouais. What I say, Ray Charles. Je sais pas si vous avez vu le film qui s'appelle Ray sur Ray Charles.
0: L'histoire de Ray Charles.
1: Fantastique, fantastique,
0: une
1: Ray.
0: Merveille.
1: Et tu te rends compte que j'ai eu la chance de rencontrer celui qui m'a ouvert les portes du possible quand j'étais enfant. Quoi.
0: Toi, nous, tu l'as rencontré, Ray Charles.
1: Ah ben oui. Ouais. À l'école, nous, quand on était petits, on jouait à Ray Charles. Mais pas Ray Charles sur scène. Ouais. On jouait à Ray Charles la troisième mi-temps, tu vois, dans les loges, on s'imaginait avec les filles, tout ça. Bah oui, on était petits. Hein.
0: Mais c'était important d'avoir son exemple, c'était important de te dire, bah tiens, il y a un gars qui fait de la musique, qui est une star internationale, et comme moi, il voit pas.
1: Mais très important, parce qu'à part Louis Braille, c'était le seul mec qu'on respectait en tant qu'aveugle. Hein. Bah oui, il faut bien voir les choses comme elles sont.
0: Braille et Ray Charles, le reste, on s'en fout.
1: Voilà, c'est
0: j'aime
1: ça.
0: J'aime bien ça, c'est
1: mais
0: radical,
1: ouais.
0: C'est chouette.
1: Vrai. Ah bah oui. Et Ray, un jour, a eu connaissance de mon existence et du fait que j'essayais d'ouvrir les portes du possible pour les notamment les déficients visuels, entre autres.
0: Hein.
1: Ouais. Et un jour, j'étais en plein sommeil, le téléphone sonne, il est 2-3 heures du matin, je décroche et j'entends, je dis dans mon demi-sommeil, who is that? Qui est-ce? Et il me dit, this is Ray Charles. Oh man.
0: Tu as cru?
1: Ah
0: tout
1: oui.
0: De suite, tu t'es pas dit c'est une blague?
1: Non. Mais j'étais pas réveillé, tu vois.
0: Ouais.
1: Donc je me demandais si c'était pas un rêve, par contre, vraiment. Et on a parlé, il m'a dit des choses adorables, quoi. Et puis après, j'ai rencontré une ou deux fois en concert, et il m'a soulevé dans ses bras. Et puis moi, j'ai pu le remercier de ce qu'il avait fait pour moi, parce qu'il m'avait ouvert les portes du possible, oui.
0: C'est beau, je sens que t'es ému.
1: Bah oui, bien sûr.
0: Tu parles de Ray Charles.
1: Ouais.
0: Un grand de la musique. Mm-hmm. Mais t'es conscient que toi aussi, du coup, tu fais ça pour des gens?
1: Bah sûrement. Hein. Enfin, on me dit que j'apporte du bonheur, donc oui.
0: Ouais. Ouais. Du bonheur et de l'espoir.
1: Ah donc, oui.
0: Voilà,
1: oui.
0: T'en as reçu, mais tu en distribues
1: absolument.
0: Aussi.
1: Absolument. Justement, on parlait des nouveaux membres du club déficients visuels. C'est pas parce que vous ne voyez plus avec vos yeux que votre personnalité en est réduite à néant. Vous êtes la personne que vous étiez. D'accord, vous ne voyez plus avec les yeux, mais vous allez découvrir, si vous le voulez, si vous y croyez, une autre forme de vision. Oui, vous pouvez découvrir une autre forme de vision. C'est pas forcément le noir, les ténèbres. Alors moi, je suis un peu mal placé de vous dire ça parce que j'ai pas vos mérites. Je ne sais pas ce que c'est que le noir. C'est vrai, je sais pas ce que c'est que le blanc non plus. Hein. Donc,
0: oui,
1: donc
0: voilà.
1: Il faut croire en la vie. La vie ne vous a pas été ôtée. Et c'est pour ça, même dans mon cas, en tant que non-voyant de naissance, l'énergie qui était supposée dans mon cerveau pour que je puisse voir avec les yeux ne m'a pas été ôtée. Moi, j'ai tout de suite compris ça, hein, tout petit. Et ça m'a jamais... Pour moi, ma déficience n'a jamais été un handicap. Voilà comment je pense.
0: Bien dit. Merci, Gilbert.
1: Ah ben attends,
0: c'est déjà fini.
1: Ah non.
0: Bah si je te dis que si.
1: Je viens d'arriver.
0: Je sais, mais c'est l'heure.
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2: Avec Catherine Quicandon. Bonjour à toutes et à tous. J'espère que vous allez bien, que vous soyez à la maison ou en vacances. Je suis ravie d'être avec vous tout cet été. Et oui, car jusqu'à la fin août, nous vous proposons une sélection des meilleurs moments de l'émission. De quoi vous donner le sourire à l'heure du déjeuner et de découvrir ou redécouvrir nos super candidats qui ont joué avec nous cette saison. Aujourd'hui, vous avez rendez-vous avec de grandes amoureuses des animaux, un passionné de moto, une maniaque du ménage. On en a eu régulièrement hein, d'ailleurs cette année. Et puis on entendra aussi un extrait d'une chanson des Doors chantée par Hugo Frey. Et oui, on découvre plein de choses sur votre radio ici.
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2: Mais avant de retrouver Valérie Damido, Éric Bastien et nos deux premiers candidats du jour, voici Michel Berger, il n'y a pas de honte à aimer ça sur votre radio ici.

0: Il n'y a pas de honte, Michel Berger sur votre radio ici. Alors, nous avons tous des rêves, certains sont réalisables et d'autres moins, comme celui d'Emmanuel d'ici Besançon, mais il en est tout à fait conscient et ça lui va très bien. Quant à Audrey d'ici Provence, elle va découvrir avec Valérie Damido les talents d'animateur de fête foraine d'Éric Bastien. Oui, oui, et si jamais il veut arrêter la radio, eh bien moi je dis que sa reconversion est toute trouvée.
1: Emmanuel, il a un rêve.
2: Fly me to the moon.
1: La destin. Ah là là. Tu rêverais d'aller sur la lune.
3: Ah, tout à fait.
1: Mais pourquoi?
3: Parce que pour l'aventure scientifique, pour
4: oui.
3: L'aventure humaine, ça doit être phénoménal. Et puis pour voir la lune, la Terre d'en haut, justement.
1: Ah bah oui, bon. Ça serait pas mal. Je ne sais pas si... Je ne sais pas si d'ici qu'on soit trop vieux pour y aller, il y aura des voyages pour la Lune, mais bon, écoute.
3: Non, c'est trop tard pour nous.
1: C'est trop tard pour nous. J'ai envie de pleurer.
4: Oh, l'émission de la déprime.
1: L'émission de la déprime. Enfin, c'est peut-être pas
3: Non, mais il y a Sophie Adouneau qui va y aller pour nous.
1: C'est vrai, elle ira pour nous. Alors, Manu, attention. C'est la question qui peut te permettre de gagner 3 points de plus. T'es largement en tête, mais il faut prendre tous les points.
3: Voilà,
1: écoute bien, je te fais écouter Edith Piaf.

0: dans les blés.
1: Nous allons parler non pas d'Édith Piaf, mais de peinture. Je vais te poser la question, je vais te faire des propositions de réponse et à mon top chrono, tu auras 10 secondes pour me donner ton choix. Écoute bien la question. Quel peintre français a créé sa propre nuance de bleu et lui a même donné son nom? Alors c'est Yves Klein, Paul Cézanne, Pierre Soulages, Jean-Marc Barre qui a joué dans le Grand Bleu. Quel peintre français a créé sa nuance de bleu et lui a donné son nom? Klein, Cézanne, Soulages, Jean-Marc Barre. Top chrono, 10 secondes.
2: Réfléchis, bleu, comme toi.
1: Vite.
2: Je dirais Yves Klein.
1: Mais oui, c'est le bleu Klein. C'est même appelé International Klein Blue. C'est une nuance très particulière de bleu. Pour ceux qui ont vu Le Diable s'habiller en Prada, d'ailleurs, nous avons Meryl Streep qui nous fait un cours sur le bleu Klein. Bravo, 3 points de plus, tu as 7.
3: Bon, Audrey, je voudrais pas dire...
1: Finir Fanny, Audrey.
3: Ouais, voilà, je dois rester dans le coaching bienveillant et positif, mais Audrey, zéro.
4: Oui, on va rester optimiste, on verra. Oui, bien sûr. C'est pas fini encore. Ah,
3: exactement, tu as raison, tout peut arriver avant 13h. Elle habite à Corbière, on le rappelle, pour ceux qui arrivent, c'est en Provence, c'est pas très loin de Marseille, où elle est, et oui, adjoint administratif à la mairie de Marseille. Elle aime beaucoup le ménage, notre Audrey.
4: Ah oui. Ah, oui, c'est vrai que du ménage, oui.
3: Ah, t'aimes le balai, toi. Et pourquoi cette obsession du ménage?
4: Non, mais j'aime bien que la maison soit propre et rangée, donc forcément...
3: Alors, ça, c'est un fait. On est tous un peu comme ça, mais du genre combien? C'est-à-dire, tu ranges tous les jours, très souvent, plusieurs fois par jour?
4: Non, la maison, il faut qu'elle soit rangée tout le temps. Donc, je range quand il faut ranger, quoi.
3: Donc je répète ma question, c'est donc plusieurs fois par jour, on est d'accord?
4: Oui.
3: Et voilà. Bon, écoute Audrey, il faut se détendre, sinon moi je t'amène sur un manège à sensations. Pareil que tu détestes.
4: Oui.
3: Eh oui, bienvenue Audrey, attention pour le double looping, c'est parti, le triple axel, ça va secouer. Oh là là là là là là, ça va faire mal sous les pieds, le cœur qui va sauter. Ça va Audrey?
1: La famille Campion, si la famille Campion nous écoute, je crois que vous avez votre nouveau maître
3: Marcel,
1: de jeu. Marcel, si tu nous écoutes, embauche-le pour la Grand Rouge.
3: Quand tu veux, j'ai toujours voulu attraper le kiki, moi. Comment ça s'appelle?
1: La
3: queue du Mickey, on est bien d'accord.
1: J'ai toujours voulu attraper le kiki. Cette phrase ne devra jamais sortir de ce contexte.
3: Bah oui, sortie du contexte, c'est pas top. Allez, on va jouer, je crois que c'est mieux.
1: Oui, voilà.
3: Oui, puis on va aller en cuisine tout de suite.
5: Allez.
3: Tu nous as dit que tu voulais être pâtissière. En tous les cas, ça fait partie de tes rêves les plus fous. T'as parlé de ce tiramisu spéculoos qui nous a donné envie. Alors c'est peut-être simple cette question pour toi. En cuisine, que désigne le terme à la meunière? À la meunière. Est-ce que c'est cuit au four dans un plat en terre? Est-ce que c'est frit dans du beurre et de la farine? Servi enrobé de pain brioché ou cuit par la meunière? Parce que le meunier, lui, il comprend rien à la cuisine. Top chrono, 10 secondes.
4: Avec le beurre et la farine.
3: Avec le beurre et avec la farine. La meunière. Audrey? Enfin, ton score prend de la lumière et des couleurs. C'est une bonne réponse, une préparation souvent réservée aux poissons comme la sole dorée, fondante et résistible avec un petit trait de citron.

0: Vous écoutez votre radio ici, Pink, All Out of Fight, excusez-moi. C'est l'heure du déjeuner, j'ai faim, je suis désolée. Valérie Damido et Eric Bastien sont maintenant avec Catherine d'Issy-Berry qui nous parle de son lien avec les animaux, tortues, chiens, chats. Elle aime tout le monde. Quant à Paolo d'Issy Normandie, il nous donne quelques petites idées pour visiter le Portugal.
1: Bah Catherine, tu vas te reprendre, hein. Tu vas marquer les 5 points là, de la question cash. Hein.
2: Oui.
1: Ouais. Tu as un lien aussi particulier avec les animaux. Et oui, notre Catherine, on a ça, c'est un vrai point commun qu'on a toutes les deux. Tu adores t'occuper d'animaux, mais il t'arrive plein d'aventures avec les animaux. Une fois, tu as trouvé une tortue sur la route et tu l'as remise à l'eau. Et la tortue, elle a fait quoi?
2: La tortue, quand on l'a mise à l'eau, elle a plongé et elle est remontée. Elle a sorti la tête pour nous regarder comme si pour nous remercier. Oh. Et elle est partie.
1: Bah, bien sûr qu'elle est incroyable. Mais bien sûr que c'était pour te remercier. Les animaux sont très...
3: Bien sûr.
1: Oui. On le voit dans toutes ces vidéos, les gens aident des animaux.
3: J'ai vu des chiens qui sentent le danger arriver, ouais. Qui ont une réaction, mais 2 secondes avant que le truc s'effondre, par exemple. C'est fou, ça. Ouais.
1: Mais il y a plein d'anecdotes comme ça, où on voit des gens sauver des renards et les renards les remercier, etc. Alors, une fois, tu as sauvé 2 staffs. Alors, les staffs, pour ceux qui ne savent pas, c'est quand même des chiens, normalement, les gens ont peur d'eux. Mais toi, tu n'as pas hésité à les prendre au collier alors que, bon, tu ne les connaissais pas.
2: Ah non, pas du tout, j'ai pas hésité. J'ai dit ça après, je me suis dit j'aurais pu me faire mordre, mais non. Pas au collier, et on les a mis tous les deux dans la voiture, ils s'étaient échappés, leur maître courait derrière, mais bon, ils avaient traversé une grande route, enfin c'était... Je dis faut qu'on les sauve, hein, donc j'ai pas hésité. Bon, il ne s'est rien passé, hein, au contraire.
1: Hein. Bah, oui, mais souvent les staffs, enfin les chiens surtout, ils savent. Les chiens, oui. Que tu viens pour les aider. Les animaux, en général, reconnaissent bien que tu viens là pour les aider.
3: C'est les maîtres, hein. Voilà. C'est à l'image des maîtres. Hein. Quand les animaux sont pas, on les dit dangereux, c'est... Enfin, je sais pas.
1: Non, mais les staffs, c'est pas dangereux. Faut arrêter ce truc. Alors, il paraît que t'as des chats qui te suivent partout aussi.
2: C'est ça, quand je rentre du travail, tout le monde est couché, hein, souvent, enfin dort ou se repose. Et dès que je franchis la porte, bah, ça y est, tout le monde est en effervescence.
3: Oui.
2: Je suis là, ils me suivent partout, ça craille. Voilà, comme je dis à mon mari, je suis Madame Bouffe, excusez-moi l'expression.
1: Bah, c'est ça, bah oui, bah, les animaux, ils savent bien que tu vas leur faire des câlins, surtout que tu vas leur donner la gamelle.
2: C'est ça.
1: Petits animaux intéressés. Bien, allez, c'est le moment où tu marques 5 points. J'y crois. Tiens, je te mets une petite chanson de Ben Mazur.
4: Tout ça pour dire quoi? Pour dire c'est l'heure.
3: C'est l'heure de marquer des points.
1: C'est l'heure de marquer des points et c'est aussi le thème de la question.
4: Pour dire
1: attention, Catherine, comment appelle-t-on l'aiguille qui indique les secondes sur une montre? Comment ça s'appelle? L'aiguille qui indique les secondes sur une montre. Top chrono, 10 secondes.
2: Pas trop tôt.
3: Quel suspense.
1: Oui.
3: Bravo.
1: Oui, c'est la trotteuse. Elle est plus longue que les autres. Elle désigne la seconde en cours. Elle parcourt 1 tour/minute, 60 tours par heure. C'est magnifique, ça te permet de marquer 5 points. Je suis ravie.
3: Bon, allez, Bolon, on ne se déconcentre pas, même si elle est en tête, forcément, mais tu n'as pas encore joué sur tes 5 points. On a pas mal parlé du Portugal. Pour le coup, j'ai l'impression que tu as une vraie attache, hein, tu l'as dit, par rapport à tes origines. Est-ce que tu peux nous conseiller 2-3 endroits sympas au Portugal?
5: Bah alors, le nord est très joli pour visiter, le sud c'est super sympa pour la chaleur et il y a des endroits sympas. Ouais. Porto est sympa,
3: c'est
5: une ville.
3: Ah bah oui.
5: Porto.
3: Bon, merci pour ces bons conseils. Allez, on part sur le bord de mer. Monsieur était célibataire, je vais parler de la rencontre avec madame, Laure. Célibataire, mais une collègue de ton ancien boulot lui parle de Laure. Elle lui parle de cette femme que tu vas rencontrer, c'était où du coup, bord de mer, si j'ai bien compris?
5: Voilà, c'est ça, c'est mon ancienne secrétaire avec qui je travaillais, qui m'a présenté, enfin qui m'a donné le numéro de Laure, je l'ai appelé, on s'est donné rendez-vous à Villers-sur-Mer.
3: Villers-sur-Mer, très bien, la Normandie, et du coup...
5: Dans un petit bar, on a pris un petit café, et puis...
3: Attends, je t'arrête, un petit café Malongo, bien sûr.
1: Oh là là.
5: Voilà,
3: bien sûr. Et du coup, le bisou au bord de la mer, ça s'est fait comme ça? Romantisme
5: Pas vraiment.
3: Bon, en tous les cas, ça fait 2 ans. Hein. 2 ans de mariage en février prochain. Ça fera 2 ans noces de cuir. Hein, donc pour février. Bravo pour cette belle rencontre en bord de mer. Ça fait toujours du bien de voir que l'amour existe encore. Qui c'est qui chantait ça? L'amour existe encore.
1: Personne.
3: Garou, on me dit. Je pense que c'est Cabrel.
1: Garou, bon,
3: c'est pas grave.
1: Ouais,
3: allez, nous jouons pour cette question. Cash, elle vaut 5 points. Quel membre manque-t-il à la statue de la Vénus de Milo. 10 secondes.
5: Les bras.
3: Les membres manquant la statue de la Vénus de Milo pour 5 points. Les bras m'en tombent. Oui, c'est une bonne réponse. Bravo, ce sont bien les bras. 5 points, tu repasses à 8. On est très contents. Elle a été découverte en 1820, pour la petite info, sur l'île grecque de Milos, cette statue.
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dans un vieux rock'n'roll, William Scheller. Allez à suivre quelques infos près de chez vous pour cet été, que vous soyez en vacances ou non. Ensuite, retour de la musique avec Michel Jonas, puis les meilleurs moments d'Otaquet avec Valérie Damido et Eric Bastien sur votre radio ici.

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1: Soyez les bienvenus si vous nous rejoignez. Tout l'été, à l'heure du déjeuner, ce sont les meilleurs moments d'Au Taquet avec Valérie Damidot et Éric Bastien que nous retrouvons juste après Michel Jonas sur votre radio ici.

0: Il sera en concert pour quelques dates à la rentrée, par exemple en octobre à Hyères en Essonne ou encore à Gérardmer dans les Vosges. Michel Jonas, joueur de blues dans la playlist de votre radio ici. Nous sommes à présent avec Frédéric d'ici Touraine, qui a une manière un petit peu particulière, tout comme celle que Valérie Damineau nous avoue et qui est encore plus étrange. D'ailleurs, Éric Bastien n'a pas hésité à lui faire remarquer.
1: Alors, Frédéric, il paraît que...
2: Déjà, ça part mal.
1: Il faut toujours que tu tombes sur des nombres pairs. Par exemple, quand tu comptes tes pointillés, quand tu roules, eh bien, ça doit être pair. Quand tu montes les escaliers, tu dois compter 1, 2, 1, 2, 1, 2. Pourquoi ?
3: Je sais pas.
1: Mais depuis toujours ou... Non, mais depuis toujours ou...
3: Ouais. Donc... Non, je m'allonge. Alors, docteur, oui, allons-y.
1: Allons-y, docteur, oui. Bon,
2: écoutez, le docteur Kirsek, 8h50, tous les jours sur ICI.
1: Mais ici, vous êtes avec le docteur Babibo. Alors, le docteur Babibo aimerait savoir, ça vient de l'enfance, ça vient de quoi ?
3: Je ne sais pas. Je ne sais pas.
1: Mais qu'est-ce que tu comptes ?
3: Je ne sais pas.
1: Qu'est-ce que tu comptes d'autre ?
3: Hein ?
1: Tout doit être père.
3: Ouais.
1: Et si c'est pas ça, père, il se passe quoi ?
3: Parce que je vois, comme je compte mes doigts, j'en ai 5. Mais pour que j'en ai une paire, eh ben je fais 0, 1, 2, 3, 4. Comme ça, j'ai...
1: Ah.
3: Ça finit en nombre pair.
1: C'est beaucoup. Moi, j'aime bien, si je dois faire un truc important, je me délivre. Allez, je me découvre.
2: Vous nous dites des choses aujourd'hui. Qu'est-ce qu'il y a ?
1: Je me balance tout.
2: Qu'est-ce que vous faites ?
1: Si j'ai un truc important à faire, mais vraiment important, un truc grave, eh ben, je ne peux pas y aller si je vois pas un véhicule rose.
2: Ah oui, d'accord. Ah bah, voilà. Pareil. Hein.
1: Eh ben oui, je devais me faire opérer. Figurez-vous que je devais me faire opérer de la vésicule.
2: Oui.
1: Pour, mon mec me conduit à la clinique. Il a fallu qu'on cherche pendant 20 minutes un véhicule rose, sinon j'y allais pas.
2: Mais voilà. Vous me livrez comme un vieux livre.
1: Ouais, comme un vieux livre. Allez, on y va, on pose la question à choix multiple.
2: Sinon, la vésicule, ça va ?
1: Alors, je vais te poser une question.
3: La vésicule rose.
1: Ouais, la vésicule rose, exactement.
2: J'en peux plus de cette émission.
1: RIP, la vésicule. Alors, écoute bien. Je vais te poser les questions à choix multiples. Donc, je te pose la question, je te fais des propositions à mon top chrono. Tu as 10 secondes pour me donner la réponse. Tiens, je te fais écouter Jacques Brel.
4: Ce soir, j'attends Madeleine. J'y apporte des lilas. J'en apporte toutes les semaines. Madeleine, elle aime bien ça.
1: On va parler de Madeleine. Attention, écoute bien, Frédéric. Où a été inventée la Madeleine ? À Reims ? À Commercy ? À Nancy ? Ou dans la cuisine de Marcel Proust ? Top chrono, 10 secondes. Reims, Commercy, Nancy, chez Marcel Proust.
3: Commercy, non, c'est pas aussi, c'est Commercy.
1: Eh oui, c'est Commercy, en Lorraine, c'est Madeleine Paulmier qui a improvisé un petit gâteau.
3: Ouais.
1: Et qui a, pour sauver le dîner du duc Stanislas, et ben il lui a donné son nom, le duc. Il a dit, ce gâteau s'appellera la Madeleine. Voilà, tu as 3 points de plus, tu as 6.
2: Eh ben bravo, hein, franchement.
3: Bravo.
2: Alors que nous en face, oui, nous on a que 1 point avec Claude Noël. Je vous rappelle, hein, donc Claude Noël.
5: Oui, bah alors.
2: Falloir qu'on te sorte du frigo là, comme Marie-Carré. Ah, Claude Noël. Qui a une vie extraordinaire, qui vit en lisière de forêt, qui est mariée depuis 30 ans, qui habite à la montagne, dans une station de ski, qui a le vertige. Bah alors ?
5: Oh là là, mon Dieu, quelle horreur, bien sûr.
2: Alors, c'est un peu embêtant parce que t'habites au ski et tu peux pas monter sur le télésiège, alors que t'habites à la montagne et que tu peux faire du ski tout le temps, quoi.
5: Alors, le problème, c'est que je veux bien monter sur le télésiège, mais c'est pour redescendre quand on vous interdit de redescendre en raquette avec les copines et qu'on est obligé de reprendre le télésiège. J'ai broyé les mains de ma meilleure amie Brigitte pendant toute la descente, j'ai hurlé, c'était l'horreur.
2: Ouais. Oui, bah oui, quand tu fais de la rando avec ton mari, c'est trop abrupt, tu demandes à ton mari de t'encorder quand même, ça va loin.
5: Ah ouais, non, mais je supporte pas le vertige. Non, j'ai super peur.
2: C'est vrai qu'on n'est pas en avance.
1: On n'est pas en avance, oui. C'est pour ça que je me permets de vous speeder un peu.
2: Vous faites bien. Ah, voici un extrait, on adore. Alors, c'est les Doors, mais revisité par Hugo Frey. Ça veut dire quoi ? Ouvre-toi pas les portes, c'est quoi ?
1: Ouvre-toi porte d'or.
2: Ah, ouvre-toi porte d'or, c'est les Doors, mais c'est Hugo Frey. Voilà, c'était cadeau.
1: Allez.
2: Avec quel instrument peut-on ouvrir une porte ? Voilà la question intéressante. Est-ce qu'on peut ouvrir une porte avec un merle, un pinson, un rossignol ou ou un chéquier en acier trempé, parce que 300 balles déménagement d'urgence, ça va trop cher. Hein. 10 secondes, top chrono. Merle Pinson, Rossignol, chéquier. Vite.
5: Merle.
2: Ouais. Bah merde surtout, hein, parce que c'était un Rossignol.
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0: écoutez ici Les Oies Sauvages, Yann Muller, et puis pour la version originale, c'est évidemment Michel Delpech. Nous faisons maintenant connaissance avec Marie, qui a beaucoup d'animaux à la maison, mais vraiment beaucoup, et pas des petits. Quant à Sébastien, d'ici au Serre, il a un petit surnom tout mignon. Et vous, c'est quoi votre surnom? Valérie Damido, elle, c'est Valou la Gitane. Quant à Eric Bastien, c'est Chonchon des Bois, sur votre radio ici.
1: Alors Marie, tu joues avec ici Armorique, c'est ça? Tu habites dans le Morbihan. Alors je ne sais pas comment, je veux pas dire de trucs. Comment on dit ta ville?
2: Tex.
1: Tex. Eh ben c'est, on habite à Tex.
3: Comme l'animateur.
1: Comme l'animateur, mais ça s'écrit pas pareil. Alors tu as une fille qui s'appelle Oriane, qui a 26 ans. Et surtout, tu es comme moi, tu as une ménagerie chez toi. Tata, et vas-y. Alors, un tout petit chien qui prend pas de place, elle a un Saint-Bernard qui s'appelle Sully. Hein? Ah bah, il prend pas de place, celui-ci. Combien il fait de kilos, le Saint-Bernard?
2: Oh, c'est un gros bébé de 73 kilos.
1: Voilà.
3: C'est énorme. Eh,
1: c'est énorme.
3: Mon poids, c'est mon poids.
2: Voilà.
1: Pardon? Non, non, toi, tu fais deux Saint-Bernard. Voilà, allez.
3: 200 kilos de bonne humeur, Damido et Bastien.
1: Voilà. Un labrador qui s'appelle Ushka.
2: Voilà.
1: Un papa qui doit pas faire loin des 40 kilos, celle-là.
2: Hein? Quoique, non, je surveille sa ligne. Elle doit être elle est à 29.
1: Oh, mimine. Alors,
3: le régime.
1: Non, mais il faut faire gaffe. Les labradors, c'est pas un mari. Voilà. Et oui, non, c'est pas ça, c'est qu'ils ont des problèmes aux hanches s'ils sont trop lourds.
3: C'est important.
1: Un chat minouche. 4 cannes, non, un canard,
3: quand,
1: hop, hop, un canard, 8 oies, un coq et une poule.
2: Eh, voilà.
1: Dis donc, le matin, t'es occupé à nourrir tout ce petit monde-là?
2: Oui, effectivement.
1: Ah
2: ouais.
1: Bah oui.
2: Ah ouais, c'est du boulot.
1: Ah, c'est du boulot. T'as un grand jardin, donc?
2: Oui.
1: Ah, voilà. Alors?
2: Ah bah ouais.
1: Alors, voilà. Tu es éducatrice sportive. Oui. Ça rigole pas. Prof de muscu.
2: Ouais.
1: Et maître nageur. Pour
3: ça, les chiens sont minces, font du sport.
1: Eh oui, font du sport. Ça veut dire que t'es très sportif quand même.
2: Je l'ai été.
1: Eh ben voilà. Bon bah tu l'es toujours.
2: Ouais,
1: sportive un jour, sportive toujours. Bien, on apprendra à se connaître tout au long de l'émission, mais là on va tout de suite marquer le premier point.
3: Oui Mimi, s'il te plaît, pose la question.
1: Allez, vas-y,
3: Mimi.
1: Les Mimi en route. Tiens, je te mets une petite chanson.
4: Loumier et poisse.
3: Oula.
4: Le d'Auvergne,
3: ah, c'est bien
4: Montfort.
1: C'est vrai que la chanson est d'une tristesse absolue alors qu'on parle de fromage. Hein. Alors, Marie, le mot fromage vient du verbe latin signifiant faire la fête. Vrai ou faux, top chrono, 5 secondes.
2: Faire la fête.
1: Vite.
2: Alors là.
3: Allez, aïe, aïe, aïe.
1: Eh bien, c'est trop tard. Vite, vite, vite, quand je dis 5 secondes.
2: Oh, j'ai dit
1: faux. Eh oui, mais c'était hors chrono, ma chérie. Oh. Alors, c'était faux,
3: mais
1: bien
3: oui.
1: sûr. Le mot latin festare, c'est faire la fête, mais ça vient du mot latin formaticum, qui veut dire mouler dans une forme. Voilà. Bon, bah, pas de points, mais bon, bah, on se rattrape. On est 5 secondes, c'est vite.
3: Comment qui va mon gros nounours, Sébastien?
2: Ça va, merci.
3: Non mais je dis ours parce que voilà, déjà on va se faire un petit bagnu les petits hein, pour t'accueillir. Parce qu'on t'appelle nounours mon Seb. Depuis longtemps en plus.
5: Oula, au moins 35 ans.
3: Oula. Alors tu habites à Triguères, c'est dans le Loiret. Nounours parce que quoi? T'es un peu mal léché, t'es un peu chouillant enveloppé, t'es un peu barbu. Pourquoi nounours?
5: Bah, un petit peu de tout.
3: Bah voilà, petit mélange sympa. Tu es marié à Virginie, 3 enfants. Célène, 7 ans, c'est joli comme prénom. Écoutez bien les prénoms, hein. Artemis, 4 ans. Et Logan, 3 ans.
1: Bon,
3: beau prénom.
5: C'est ça.
3: Et comment s'appelle monsieur le chien?
5: Phoenix.
3: Phoenix.
1: Phoenix.
3: Phoenix. Chauffeur de taxi. Sympa ça. Chauffeur de taxi depuis combien de temps? Parce que t'as pas toujours fait ça, hein.
5: Depuis un an, parce qu'avant j'étais ambulancier et avant j'ai été maître chien pendant 25 ans.
3: Oui, en fait, t'étais maître chien à l'armée et après t'as été dans le civil, c'est ça.
5: Ah c'est ça.
3: Comme quoi, on peut changer de métier plusieurs fois dans la vie. Chauffeur de taxi, aujourd'hui Sébastien, c'est toi qui prends le volant, c'est toi qui fonce jusqu'à 13h pour peut-être gagner un premier point.
1: Ah, on est sûr de.
3: On est sûr de l'humour.
1: On est sûr de l'image.
3: C'est bien, les auditeurs aiment.
1: C'est...
3: On va passer la première.
1: Oh là là.
3: On met les clés sur le contact.
1: Oh là là.
3: On y va et on part peut-être gagner de l'argent.
1: Allez, ça te plaît, ça, les questions sur le pognon.
3: Évidemment. Aux États-Unis, Sébastien, mon nounours, on a déjà édité des billets de 100 000 dollars. Est-ce que c'est vrai ou faux, des billets de 100 000 dollars? Top chrono, 5 secondes.
5: Oh, je vais dire faux, ça me paraît énorme. Ça me
3: paraît énorme, genre un billet de 100 000 euros, ouais, pareil quoi. Si un billet de 100 000 dollars a existé aux États-Unis, il a été émis entre 1934 et 1935. Bon, il fallait être là, ça a duré un an. Il servait uniquement aux transactions entre les banques, voilà, il n'a jamais circulé auprès du public. C'est comme le billet de 500 euros, je crois que c'est. On ne le voit pas souvent celui-là, il n'est pas en.
1: Moi, j'en ai jamais vu.
3: C'est comme ça.

0: This Love, Maroon 5, c'est votre radio ici. Dans un instant, suite des meilleurs moments d'Au Taquet avec Valérie Damido et Eric Bastien, qui seront toujours avec Marie d'ici Armorique, prête à tout pour ne pas faire une dictée, et Sébastien d'ici Auxerre sur votre radio ici.
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2: Alors, Marie, qui donc a peur des araignées, qui fait beaucoup de sport. Dis donc, Marie, oui. Tiens, si je te mets ça, ça va te faire penser à quelque chose. On embrasse Michael Youn parce que tu as joué dans la Beuze, tu as fait de la figuration dans la Beuze.
3: Génial.
4: Oui, figuration.
2: Et alors, qu'est-ce que tu faisais? T'étais où? C'était comment?
4: Alors, dans la Beuze, c'était dans une. Ça se passait dans une boîte de nuit.
2: Mmh.
4: Et donc, faut le savoir, mais j'étais profil.
2: Ah,
4: profil. Bah... C'est-à-dire que là, Michael, il monte les escaliers dans cette grande boîte de nuit. Et donc, j'étais de profil, et donc, je mimais une conversation avec quelqu'un qui était en face de moi.
2: Ah bah, boire un verre. Donc, tu fais des arrêts sur image quand tu regardes la Beuze.
4: C'est ça.
2: Okay.
4: Et là, c'est moi.
2: D'accord. Voilà. Alors, t'as participé aussi à Nulle part ailleurs.
3: Bah, il y a longtemps, alors.
2: Et tu devais raconter une anecdote à Philippe Gildas.
4: Exact.
2: Et là, c'était quoi l'anecdote?
4: Alors, tout simplement, le thème, c'était donc les écoles bretonnes privées. Avec les bonnes sœurs ou les curés.
2: Oh my God.
4: Et mon anecdote, c'était que, un matin, je suis pas allée à l'école parce que c'était le jour de l'autodictée. J'étais très mauvaise et la bonne sœur était très méchante avec nous et donc souvent elle nous tapait.
2: Hein. Sympa.
4: Et donc j'ai fait du stop pour pas aller à mon école et je suis allée me réfugier chez ma mamie. Voilà.
2: Ah, t'as fait du stop, mais t'avais quel âge?
4: Ouais. Et j'avais 8 ans.
2: Ah bah super, faire du stop à 8 ans. Tu es très chanceuse.
4: Ouais.
2: C'est pas comme si les tarés ne circulaient pas partout.
4: Ouais, c'est ça.
2: Tout ça pour pas faire une dictée. C'est l'heure de marquer 3 points de plus. C'est la question à choix multiples. Je te pose la question, je te propose des réponses. À mon top chrono, tu as 10 secondes pour me répondre. Écoute bien.
4: Okay.
2: Le mot sino... S-Y-N-O, Fridi. Le mot sino-Fridi désigne une fragilité des sinus, un mono-sourcil, la peur d'être enfermé dans un frigo, un mot qui rapporte beaucoup au Scrabble. Donc, sino-Fridi, fragilité des sinus, mono-sourcil, peur d'être enfermé dans un frigo ou un mot qui rapporte beaucoup au Scrabble. Top chrono, 10 secondes.
4: Enfermé dans un frigo.
2: Non, pas du tout. C'est un mono-sourcil. C'est une formation pileuse qui relie les deux sourcils. Ça forme une seule bande de poils, genre Frida Kahlo et d'autres gens. Voilà, pas de points.
3: Sino-Fridi.
2: La sino-Fridi.
3: À ne pas confondre avec un acteur X. N'a rien à voir. Sébastien a ici au cercle. Vous l'avez? Vous m'avez pas envoyé ma.
2: Je pense que Gilles, il est tellement égaré qu'il a même pas envoyé le son, quoi.
3: Bon, Sébastien qui joue avec Virginie. Tout à l'heure, il y a Virginie qui était à tes côtés. Elle est repartie ou elle est toujours là, Virginie, Sébastien?
5: Oh non, elle est toujours là.
3: Est-ce qu'elle est comme toi passionnée de moto?
5: Je n'ai besoin de personne. Ah, de moto, non, pas vraiment.
3: Toi, t'adores les Harley Davidson.
5: Ah, moi, oui.
3: Ah.
5: Oui.
3: Il y en a une que t'es en train de retaper, là?
5: Oui, mais c'est une Ducati.
3: Ah, une Ducati. Mais t'en as une Harley à toi ou pas?
5: J'ai pas de Harley, mais j'ai un custom Ducati.
3: Ouais, c'est mieux? Je sais pas, je me rends pas compte. C'est plus gros.
5: C'est beaucoup plus rare. Il y en a
3: c'est plus rare.
5: De fabriquer.
3: Ah ouais, quand même. Ah ouais. Bah écoute, bravo, parce que j'imagine que ça prend de la place, mais c'est surtout beaucoup d'entretien, hein, des bécanes comme ça. Donc c'est du boulot.
2: Des bécanes. Genre le gars, d'un seul coup, c'est devenu un bonhomme avec Bastien.
3: Bécane,
2: c'est des bécanes.
3: Évidemment, moi je collectionne les couteaux, moi. Tiens. Boum, je t'ai envoyé un couteau. Alors comme ça, on collectionne les couteaux, Sébastien.
5: Ah,
3: ça, c'est un couteau.
5: Oui.
3: Vous pouvez me faire écouter le couteau que vous avez trouvé là, dans votre truc?
2: Okay. C'est on dirait une grenouille.
3: On dirait une flèche, quand même, pour lance, plutôt, non, une fléchette, non? Refaites voir encore une fois. Bien sûr. Alors ça, si c'est un couteau, moi je suis curé. Hein.
2: Bah t'es curé.
3: On joue? On y va? Pour 3 points de plus? Qu'est-ce qui se passe? On est prêt, Sébastien? Allez.
5: Prêt.
3: Virginie peut t'aider, hein, toujours. Quelle grandissime actrice américaine fête aujourd'hui même, 13 novembre, son anniversaire? Meryl Streep.
2: Meryl Streep.
3: Meryl Streep. Whoopi Goldberg. Suzanne Sarandon. Une pin-up dont on taira le nom, mais qui croit encore que Hollywood est une marque de chewing-gum. 10 secondes, Meryl Streep, Whoopi Goldberg, Suzanne Sarandon, une pin-up.
5: Whoopi Goldberg.
3: Qui est né un 13 novembre 1955 à New York, qui a marqué le cinéma avec ses rôles cultes comme Sister Act ou Ghost? Oui, c'est bien Whoopi Goldberg. Star multi-récompensée, Oscar, Emmy, Tony, Grammy Awards, tous les trophées sont à la maison. Elle les a mis en manier sur son frigo, c'est génial.

0: des années 80, à l'honneur, ici à l'instant, c'était Dépêche Mode.
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0: Comment allez-vous ce matin? C'est une nouvelle semaine qui démarre, la dernière déjà du mois de juillet. J'espère que vous avez bien dormi. Ce lundi, on a une pensée toute particulière pour celles et ceux d'entre vous qui êtes touchés très lourdement par les incendies qui ravagent la Gironde depuis ce week-end. Ici, dès 5h, on va continuer de vous informer de l'évolution de la situation avec les journaux et les reportages des rédactions d'ici. Bonjour Cyril Erdo-Redon.
2: Bonjour Yuen Rock, bonjour à tous.
0: On en est où ce matin?
2: Eh bien, 42 000 hectares parcourus en 5 jours en Gironde par les flammes, 220 000 personnes qui ont déjà dû être évacuées. On y revient dès le début du journal.
0: Un peu de douceur dans cette actualité pesante. La musique ici est notre meilleur allié avec Francis Cabrel qui arrive dans 5 minutes. Et puis, en cette période estivale, faire de son camping-car en revenu d'appoint. C'est l'idée du jour pour économiser. Malin, Valère Coréard nous rejoindra à 5h13. Et puis, on aime vous entendre ici. N'hésitez pas, vous prenez votre téléphone, un petit coup de fil à la station et venez nous raconter, tiens, bah, comment se déroule cet été pour vous, de votre côté, 0810 055 056.
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0: Bon début de semaine à l'écoute de votre radio locale. Ici, 5h. Le journal présenté par Cyril Erdo-Redon et l'incendie en Gironde qui est toujours hors de contrôle.
2: Des milliers de pompiers restent mobilisés contre un incendie qui a parcouru 42 000 hectares en 5 jours. 220 000 personnes ont déjà dû être évacuées. Les flammes sont

0: une quinzaine de kilomètres de l'agglomération bordelaise. Un incendie à caractère dit erratique, ce qui inquiète tout particulièrement les autorités. Le ministre de l'Intérieur, Laurent Nunez, était sur France 2 hier soir.
1: Oui, la principale difficulté, elle est là, c'est que c'est un feu qui est complètement erratique, il n'a pas de cohérence, il va, il vient. C'est un feu convectif, d'abord, un feu qui s'auto-alimente, et puis qui, en plus, a pu créer, c'est ce qui s'est passé hier soir et qui a conduit d'ailleurs la préfète à évacuer un certain nombre de personnes. La préfète a dû évacuer dans la nuit 50 000 personnes, parce que ce feu a créé ce qu'on appelle un nuage pyro-cumulonimbus, qui peut créer des dommages très graves, puisqu'il crée des arcs électriques, et il projette de la braise très au loin, et donc il est extrêmement dangereux.
0: Le ministre de l'Intérieur, Laurent Nunez, on le disait donc, 220 000 personnes évacuées, habitants et vacanciers en Gironde depuis mardi, même si certains refusent de quitter leur domicile. C'est très fortement déconseillé par les autorités, mais Guillaume Batin, vous avez rencontré Caroline, 74 ans, qui vit avec sa fille, entourée de ses animaux, à Mios, au sud du bassin d'Arcachon.
2: Caroline vit à Mios depuis 40 ans, au milieu de la forêt, entourée de ses animaux. Deux perroquets, deux chevaux, trois chiens, trois chats et des poules.
3: Je crois que je peux rester encore un peu. Et puis il y a un risque, il y a une part de risque assumée, parce que par rapport au confort de mes animaux, qui reste essentiel pour moi, ben c'est ma décision. J'ai pesé et je préfère rester.
2: Quelque part, vous faites passer vos animaux avant vous.
3: Un petit peu. Parce que c'était extrêmement compliqué par rapport au nombre d'animaux que j'ai, surtout les chevaux et les perroquets, qui sont très difficiles à transporter et à héberger ensuite.
2: Caroline redoutait aussi d'être bloquée sur les routes. Elle reste quand même informée et elle se laisse la liberté de changer d'avis si l'incendie se rapproche.
3: Je pense qu'il y a un danger potentiel quand même. Mais là, je ferai la part des choses. Hein, mais je pense que c'est pas vraiment encore à nos portes. Je ne sais pas si c'est la bonne décision, mais c'est ma décision, oui, pour l'instant.
2: Les 5 maisons voisines de celle de Caroline sont encore occupées. 15 personnes qui ont refusé d'évacuer.
0: Un reportage de Guillaume Batin sur votre radio locale ici en France. Ce sont au total 115 000 hectares qui ont été parcourus par les incendies depuis le début de l'année. 30 à 40 feux combattus simultanément selon le ministre de Laurent Nunez. 13 000 départs de feu en 2026. Et des incendies qui sont actifs en ce moment dans les Landes. 3 600 hectares parcourus et près de 200 bâtiments détruits par les flammes dans le secteur du Biscarrosse. Plusieurs reprises de feux dans le Var sur le massif du Gros Bessillon, 4 500 hectares touchés. Et puis en Corse, à Corté, le feu s'est propagé sur 900 hectares. Au total, aujourd'hui, ce sont donc 7 départements du pourtour méditerranéen qui sont placés en orange face au risque élevé de feux de forêt selon Météo France. Les Pyrénées-Orientales, l'Aude, l'Hérault, le Gard, le Vaucluse, les Bouches-du-Rhône et le Var. Dans ce contexte, Emmanuel Macron préside ce matin à 10h une cellule interministérielle de crise consacrée aux incendies et dossier complet sur les feux en cours en France sur notre site ici.fr.
4: 5h04 sur le Tour de France, Mathieu Van Der Poel s'impose sur les Champs-Élysées à Paris.
0: Et c'est le Slovène Tadej Pogacar qui remporte la grande boucle. C'est sa 5e victoire sur le Tour de France. Il rejoint donc Anquetil, Merckx, Hino et Indurain dans les cercles très fermés, dans le cercle très fermé des quintuples vainqueurs de cette course. Et cette édition est aussi marquée par les belles promesses de Paul Sexas, 4e du classement pour son premier tour. Le jeune Français de 19 ans a pris rendez-vous avec l'avenir, Anthony Rimbaud.
5: Et bien voilà les trois premiers du classement général.
6: Paul Sexas n'est pas sur la photo qui rassemble les trois premiers du Tour de France sur les Champs-Élysées. Mais dans la foule, les spectateurs en sont certains. Le Français sera un jour tout en haut de l'affiche.
7: À 19 ans, c'est exceptionnel ce qu'il fait. Donc on a déjà l'année prochaine, je pense qu'il y a la place.
6: Ce tour a sacré Paul Sexas, nouveau chouchou du public français. Mais le cycliste de 19 ans a aussi impressionné ses pairs, comme le Mexicain Isaac Del Toro, 3e de la grande boucle.
8: Je pense que c'est un grand coureur dont on doit se méfier. Donnez-lui un peu de temps et il va devenir un grand champion.
6: Un futur grand champion, ça tout le monde en est convaincu. Mais pour gagner un tour, Paul Sexas doit encore prendre de l'expérience et disposer d'une équipe capable de rivaliser avec le rouleau compresseur UAE de Tadej Pogacar, insiste Jean-François Bernard, le consultant cyclisme pour la radio ici sur la Grande Boucle.
9: Il y a un gros recrutement à faire, ça passe par des coureurs qui sont leaders dans d'autres équipes. Regardez l'équipe UAE, la plupart des coureurs qui sont équipiers sont des leader autre part.
6: Et l'équipe Décathlon CMA-CGM devra aussi tout faire pour conserver sa pépite qui attise évidemment les convoitises. Paul Sexas est sous contrat jusqu'à fin 2027 avec la formation française.
0: Anthony Rimbaud, le Tour de France est donc terminé, rassurez-vous pour les amateurs de cyclisme. Ça revient le 1er août, samedi prochain, avec le Tour de France féminin. Et on jette un coup d'œil sur le ciel, Johan, un soleil généreux ce matin.
4: Notamment sur les régions de l'ouest ainsi que le sud-est. On note en revanche de petites perturbations ce matin sur la région de l'est. Quelques faibles précipitations également entre le sud-ouest et le massif central. Et puis une matinée très ensoleillée sur le pourtour méditerranéen avec un mercure largement au-dessus du reste du pays. Les températures, justement, ça donne ce matin 17 à Bourges. On attend 16 à Aurillac, 19 à Bordeaux, 17 à Lille et 16 dans la capitale, alors que cet après-midi, c'est une carte de France entièrement ensoleillée. En somme, une belle après-midi d'été avec des températures de saison. 21 à Cherbourg, 26 à Rennes, 28 à Toulouse, 29 à Lyon et jusqu'à 34 la maximale à Montpellier. Et chez vous, comment ça se passe? Quel temps fait-il? Vous postez un petit message, comme vous avez l'habitude de le faire, sur la page Facebook d'ici, le nom de votre commune, une température, comment est le ciel? On fait la météo ensemble tous les matins ici.
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4: Elle aura 50 ans l'année prochaine, cette chanson de Francis Cabrel, celle avec laquelle pour lui tout a commencé, les murs de poussière sur les ondes d'ici.

0: Ici, on débute la semaine ensemble. Bon réveil, bonne musique, il est 5h10.
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0: Alors qu'hier, c'était l'arrivée du Tour de France sur les Champs-Élysées, vous pensiez peut-être tout savoir sur les fans les plus fidèles de la Grande Boucle, et c'est parce que vous ne connaissez pas encore Gérard, le Clermontois, retraité de l'éducation nationale. Depuis 11 ans, chaque été, durant 3 semaines, Gérard se rend dans chaque ville d'arrivée étape. Il est de ses passionnés.
2: Oui, c'est lui en fait la caravane, quoi.
0: Il est la caravane
2: à lui tout seul.
0: Il est là, il supporte les coureurs, mais surtout, et c'est là que réside l'originalité de sa démarche, une fois l'étape du jour terminée, les cyclistes rentraient dans leur chambre d'hôtel, le public rentrait chez lui. Gérard s'en va prélever un petit bout minuscule du bitume à l'endroit même où la roue du vainqueur a franchi la ligne d'arrivée. 11 ans de Tour de France, ça signifie qu'aujourd'hui, ce fan inconditionnel de la petite reine possède plus de 200 prélèvements de lignes d'arrivée, tous soigneusement étiquetés dans un tube avec la date, la ville et le nom du coureur. Des échantillons qu'il a disposés dans son garage sur une carte de France, 3 mètres sur 2, faisant de son garage une sorte de petit musée du Tour de France. Donc, après l'arrivée hier sur les Champs, Gérard va rentrer chez lui à Clermont-Ferrand. 22 nouveaux prélèvements en attendant le Tour 2027. L'année prochaine.
2: Il a donc un certain nombre de petits bouts des Champs-Élysées, puisque voilà. Ça arrive quasiment tous les ans aux Champs-Élysées.
0: Je ne sais pas comment il fait, parce que bon, le bitume quand même.
2: Un petit burin.
0: Là, 5h11, après un week-end sans précédent dans l'info d'ici, on va faire un point sur les incendies.
2: Ah oui, avec les canicules qui souffrent face aux incendies, mais pas que, également face aux sécheresses et vagues de chaleur successives. Nous serons en forêt d'Orléans dans quelques instants.
0: Et pour se réveiller en rythme, ce lundi, ici, vous a programmé Amir.
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0: En attendant, c'est le moment de faire quelques économies. Bonjour Valère Coréard, chaque jour avec vous, un bon plan pour rebooster notre pouvoir d'achat. Ce matin, vous souhaitez nous adresser un bon plan, notamment aux propriétaires de camping-cars, des vannes et des fourgons.
4: Oui, parce que la plupart du temps, lorsqu'on est propriétaire d'un camping-car par exemple, il faut regarder les choses en face, on l'utilise très peu. Il reste dans le garage au mieux, ou parfois dans le jardin à attendre les prochaines vacances, qui mettent parfois un certain temps à arriver. Hein. Et je suis certain que vous me voyez venir, vous commencez à me connaître, un véhicule qui sert peu, peut devenir du jour au lendemain quasiment un revenu d'appoint en puissance, à condition d'utiliser les bons outils et les bons services disponibles. Et là, on va commencer par la mise en location de votre véhicule sur des plateformes entre particuliers. Alors, comme toujours, prenez le temps d'échanger avec le locataire potentiel, vérifiez auprès de votre assurance que vous êtes bien en règle. Hein.
0: Et sinon, certains acteurs proposent un service de gestion de votre véhicule lorsque vous ne vous en servez pas.
4: Oui, et c'est par exemple le cas de monhangar.fr qui vous propose de gérer la location, mais toute l'année. En tout cas, lorsque vous ne vous servez pas, bien sûr, de votre véhicule, avec une promesse intéressante. Jusqu'à 5000 euros de revenus supplémentaires par an. 5000 euros juste en leur confiant votre van, votre camping-car ou votre fourgon. Alors le site dispose d'un certain nombre de lieux où les véhicules vont être stockés. Et ce qui est intéressant, c'est que c'est la plateforme qui s'occupe de tout. Qu'il s'agisse de l'assurance, le choix des locataires, l'état des lieux, l'encaissement des loyers. Il faut bien sûr que votre véhicule soit en bon état. Et évidemment, ce type de plateforme va vous permettre de le retrouver en bon état. Mais il faut qu'il ait moins de 10 ans et pas plus de 90 000 km au compteur. Mais voilà, vous savez désormais comment rentabiliser votre véhicule lorsque vous ne vous en servez pas. À la clé, une petite somme rondelette qui pourrait bien améliorer vos fins de mois. Si vous aussi vous avez des bons plans budget, pouvoir d'achat, pensez à m'écrire. Par ici, leséconomies@radiofrance.com.
0: Merci Valère. Faire du sport sur ordonnance, ça existe. Ça sera d'ailleurs le sujet que vous aborderez demain dans ici, les économies. Il est 5h13. Bon début de journée à l'écoute de votre radio locale.

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5: 5h15 dans l'info d'ici. Ce lundi, 7 départements du pourtour méditerranéen sont placés aujourd'hui en risque élevé au feu de forêt.
6: Et il s'agit des Pyrénées-Orientales, de l'Aude, de l'Hérault, du Gard, du Vaucluse, des Bouches-du-Rhône et du Var. Mais c'est bien toutes les forêts du pays qui sont mises à très rude épreuve cet été entre incendies, sécheresses et vagues de chaleur successives. La forêt d'Orléans, par exemple, est en pleine souffrance. Ça se voit avec les feuilles qui sont déjà jaunes, voire carrément marron. Cécile Dacosta, vous avez suivi un état des lieux avec l'ONF.
7: À chaque pas, l'herbe, les feuilles craquent sous nos pieds.
8: On l'entend à l'oreille, c'est vraiment l'automne, c'est ce bruit de feuilles sèches, de feuilles qui tombent, l'arbre a envoyé toute sa puissance pour dire stop, on arrête la feuillaison, on fait tomber les feuilles. Ben là, on l'a au 14 juillet. Quand même.
7: Du jamais vu, aussitôt dans l'année, pour Nicolas Perrette, chargé de sylviculture à l'ONF Centre-Val de Loire.
8: Malgré les coups de chaud qu'on a eu en 2019, 2020, même les coups de chaud plus anciens en 2003, là c'est vraiment tôt en saison. En fait.
7: Et pour le moment, difficile de vraiment estimer l'ampleur des dégâts dans la forêt d'Orléans.
8: Ça, on le verra avec le temps. Là, ce que l'on voit, c'est avant tout le coup de chaud de fin juin. Le coup de chaud d'il y a 10 jours, on aura l'incidence ici une semaine, ça sera la deuxième salve. Quoi. Vous, dans votre jardin, vous avez votre plante à la grillée, à la grillée, on voit tout de suite l'arbre. On va le voir soit dès la fin de saison, soit au printemps prochain, on verra les parties qui ont définitivement lâché.
7: Comment voir si une branche a succombé à la chaleur? Il suffit de gratter légèrement à la surface du rameau. Démonstration.
8: Pour l'instant, on voit encore que les rameaux sont verts. Donc ça, pour moi, ça ne m'affole pas trop. L'année prochaine, il sera de nouveau vert. Si ça fait ça 2, 3, 4, 5 ans de suite, à un moment donné, il va accuser le coup. Et là, celui-ci qu'on gratte là, là, vous n'avez plus rien, vous cassez le rameau, ça casse comme du verre. Là, on peut commencer déjà à voir les dégâts.
7: Pour l'instant, les jeunes arbres souffrent davantage que les grands pins et les vieux chênes.
8: Les anciens, eux, vont accuser le coup. Les systèmes racinaires sont déjà un peu plus profonds. Jusqu'à quand? Parce qu'il faut avoir l'eau dans le sol qui va aussi s'amenuire. Mais c'est vrai que les jeunes plantations qui ont un an, deux ans, trois ans de végétation, elles n'ont pas un système racinaire qui est encore très installé dans le sous-sol. Et là, ça risque de faire mal. Il faut savoir que la vie de l'arbre, elle se fait sur les premiers centimètres du diamètre. C'est-à-dire, c'est pas parce que vous avez un arbre qui fait un mètre de diamètre qu'il a de la vie partout. Elle se fait vraiment sur la périphérie de l'arbre. Donc, quand vous avez des grosses écorces, ça absorbe un petit peu les chaleurs. Mais là, quand on voit les charmes qui ont des écorces lisses encore au démarrage, là, ils prennent le coup de chaud. Donc, on peut avoir aussi des blessures. L'écorce brûle, quoi, tout simplement.
7: Pour éviter de futures grosses pertes avec la multiplication des canicules, l'ONF tente d'introduire de nouvelles espèces en forêt d'Orléans résistantes aux coups de chaud, mais aussi aux coups de froid.
6: Un reportage de Cécile Dacosta, ici Orléans. Et donc, en forêt d'Orléans, comme dans bon nombre de massifs forestiers, la circulation des véhicules à moteur sur les chemins forestiers est interdite. Par ailleurs, aujourd'hui, toutes les forêts du département du Var sont fermées selon la préfecture.
5: Il est 5h18, c'est une tradition vieille de 20 ans sur TF1. L'été, chaque lundi soir, c'est Camping Paradis. Laurent Ronac, qui tient le rôle premier de la série, sera l'invité de Coulisses Télé. En attendant, on prend le large avec Manu Reva, ce navire qui jamais n'arrive à Alain Chamfort. Vous souhaite un bon début de journée ici, 5h18.

0: Merci d'avoir choisi ici 5h20, votre radio locale vous accompagne en ce début de journée. C'est un 27 juillet qu'ils sont nés. Le français Tai Krige, champion du monde de roller, a son actif plusieurs records du monde de saut dans le vide, notamment depuis le premier étage de la
1: Tour
0: Eiffel.
1: Ah oui, c'était lui.
0: Ça fait 12,50 m
1: quand même.
0: Il fête ce lundi ses 51 ans et qui sait peut-être, malgré toutes ses cascades, encore toutes ses dents. Aujourd'hui, c'est aussi l'anniversaire de Laurent Bignola, journaliste et ancien visage de l'émission Télématin. Et s'il était encore de ce monde aujourd'hui, on pourrait souhaiter un bon anniversaire à André Boulerville, comédien, le fameux 109 ans. Aujourd'hui, il aurait eu un 27 juillet 1921 également. La médecine faisait une avancée décisive. Une équipe trouvait l'insuline, cette hormone sécrétée par le corps humain pour réguler le taux de sucre dans le sang. Hormone indispensable pour les personnes atteintes de diabète. Et puis enfin, 2018, à cette même date, avait lieu la plus longue éclipse totale de lune du 21e siècle. 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Le paqueté qui comprend plein de surprises, plein de goodies, notamment le roman de la semaine signé Agnès Martin-Lugan qui signe un roman qui se passe pour partie à Saint-Malo.
1: Ah, il est super celui-là.
0: Il est très beau.
1: Oui, très bon.
0: Approuvé par Cyril Ardo-Redon. Vous pouvez y aller franchement. Vous nous appelez, puis dans un instant, on se parle sur l'antenne de votre radio locale. En attendant, il est 5h22 dans les coulisses télé. Ce lundi, on vous emmène sur la Côte d'Azur, au milieu des bungalows, à la rencontre de Laurent Ournac. Camping Paradis, le plus célèbre de France qui cet été sur TF1 fête ses 20 ans. Alors on sort les bouées, la crème solaire, le parasol et direction le bord de la piscine.
2: Et je vais vous montrer pourquoi ce camping s'appelle Paradis.
3: C'est pas un camping comme les autres ici.
4: C'est la famille ?
0: Une famille qu'on a plaisir à retrouver dès qu'arrivent les vacances dans ce décor naturel. Un vrai camping à Martigues, à côté duquel un faux a été construit exprès pour les besoins de la série. Au fil des années, cette fiction est devenue indissociable de son acteur principal, Laurent Ournac. Pourtant, au départ, elle avait été imaginée pour Vincent Lagaffe, à l'époque animateur sur TF1. Les scénaristes en avaient fait un personnage très sportif, pratiquant jet ski, moto, planche à voile. Finalement, Lagaffe qui tend la chaîne, c'est à Laurent Ournac qu'on proposa le rôle de Tom Delorme, le propriétaire du camping. Les scénaristes en firent du coup un personnage beaucoup moins tête brûlée que dans la première version. J'ai demandé au comédien si en 20 ans, son rôle à l'écran avait autant évolué que lui-même dans la vraie vie.
5: Oui, je pense qu'on s'est servi mutuellement l'un et l'autre. Tom a évolué en même temps que moi, j'ai évolué en même temps que Tom. J'ai commencé finalement à interpréter Tom. C'était un jeune directeur de camping qui n'avait pas forcément beaucoup d'expérience dans l'entreprise, de gérer une clientèle, de faire vivre un lieu. Et en parallèle, moi j'étais un jeune comédien. Je venais plutôt du monde de la scène et du café-théâtre. Moi, je suis devenu un comédien qui a appris un peu plus le monde de la télévision sur le plateau de tournage. Oui.
0: Et en deux décennies, le comédien aura eu également l'occasion de passer derrière la caméra pour réaliser au moins un épisode par saison. Il n'empêche, 20 ans dans une carrière, c'est pas rien. Alors, est-ce que Laurent Ournac se voit porter encore les tongs 20 ans durant ou songe-t-il parfois à céder les clés du camping?
5: J'ai envie de répondre les deux. J'ai envie encore d'être là dans 20 ans parce que c'est une aventure incroyable et une chance inouïe de pouvoir déjà se dire qu'on a fait vivre une série pendant 20 ans et qu'elle a su rencontrer son public et le renouveler et le conserver malgré l'évolution des médias en 20 ans. On est arrivé, il n'y avait que 6 chaînes de télévision et en même temps, il faut savoir s'arrêter un jour. Mais on se dit secrètement entre nous que le plus tard sera le mieux.
0: Ouais. Il lui reste beaucoup de trimestres à Tom ?
5: Je sais, je crois qu'il va bosser au moins jusqu'à 65 ans. Oui. Donc bon. Il lui en reste encore quelques-uns.
0: En attendant de prendre sa retraite, Camping Paradis, c'est à voir ce soir, 21h10 sur TF1. C'était ce samedi à Rognac, dans les Bouches-du-Rhône. Pour cause de météo capricieuse, Amir a été contraint d'annuler son concert, mais bon, il a voulu improviser un petit set acoustique au milieu du public guitare-voix. Il est ici, Amir, ce matin, à 5h25 sur votre radio locale, à l'Imparfaite.

0: Merci d'avoir choisi ici pour démarrer la journée. Il est 5h28. Dans un instant, vous avez rendez-vous avec l'info. Pour l'heure, c'est le moment de voyager dans le temps en compagnie de Stéphane Bern. Ce matin, retour au début du 19e siècle dans les ruelles animées de Lyon.
1: Imaginez une petite boutique où l'on vient à la fois pour se faire soigner et pour se moquer. Un dispensaire du rire. Remontons en 1808 à Lyon. Laurent Mourguet est un arracheur de dents, un métier rude et souvent mal payé. Pour distraire ses patients entre deux molaires qui sautent, pendant les soins donc, il improvise des spectacles de marionnettes dans sa boutique.
2: Moi, je construis des marionnettes.
1: Histoire de faire rire avant de faire crier. Suspendue par des ficelles, elle raconte des histoires drôles, parfois absurdes, souvent acerbes. C'est là qu'apparaît Guignol, petit héros sous un bonnet et armé de son fidèle gourdin. Une sorte de CRS, mais version bonne humeur. Dans les ruelles et les foires, Mourguet installe son théâtre miniature. Souvent un simple rideau tendu entre deux chaises, on est plus brocante que Broadway. Mais l'ambiance est au rendez-vous. Les enfants s'attroupent, les adultes rient et derrière le comique se glisse une critique des puissants. Maître sévère, fonctionnaire trop zélé ou riche patron. Tout le monde en prend pour son grade. Les dialogues improvisés, les répliques vives et les situations absurdes transforment chaque représentation en un moment de connivence avec le public. Guignol devient vite célèbre. Les cabarets lyonnais accueillent les spectacles et les marchands ambulants invitent Mourguet à jouer pour attirer la clientèle. Guignol n'est plus seulement un divertissement, il devient une vraie voix du peuple, un moyen de rire de la société à hauteur de marionnette. Aujourd'hui encore, Guignol traverse les générations. Et finalement, il n'a jamais vraiment quitté son métier d'origine, sauf qu'il arrache des rires plutôt que des dents.
0: On va parler cinéma ce lundi matin avec l'invité des Unes de la presse, et plus particulièrement d'Hollywood et de son avenir tout à l'heure. 6h10 pour l'heure, il est 5h30 l'info en français. Dans le reste du monde, ici, c'est l'heure du 90 secondes avec vous Cyril Ardo-Redon.
3: 30 à 40 incendies combattus simultanément, dit sur France 2 le ministre de l'Intérieur Laurent Nunez, qui comptabilise 115 000 hectares parcourus par les flammes depuis le début de l'année, avec dans le même temps 13 000 départs de feu. Celui qui inquiète le plus les autorités pour le moment, c'est celui qui se trouve en Gironde. 42 000 hectares parcourus en 5 jours, un incendie à caractère erratique, complètement imprévisible. Dans ce contexte, la préfète de Gironde annonce ce matin que les colonies de vacances sont suspendues dans le département. Même chose pour les séjours de scoutisme ou les vacances pour personnes en situation de handicap. Elle incite les touristes à ne pas venir et à changer de destination. D'autres feux sont en cours ce matin en France. L'incendie dans les Landes n'est toujours pas fixé. 3600 hectares parcourus et près de 200 bâtiments détruits par les flammes à Biscarrosse. Des reprises de feu sur le massif du Gros Bessillon dans le Var et 4500 hectares touchés. 900 hectares parcourus à Corté en Corse. Aujourd'hui, ce sont 7 départements du pourtour méditerranéen des Pyrénées-Orientales au Var qui sont en orange face au risque élevé de feux de forêt. Emmanuel Macron préside ce matin à 10h une cellule interministérielle de crise consacrée aux incendies. Et puis le Tour de France, Mathieu Van Der Poel s'impose sur la dernière étape sur les Champs-Élysées à Paris. Le Slovène Tadej Pogacar remporte la grande boucle pour la 5e fois. Le jeune prodige français de 19 ans, Paul Sexas, décroche la 4e place. Le Tour de France Femmes débute samedi prochain.
0: 5h32, l'info d'ici, ce lundi matin. 220 000 personnes évacuées en Gironde à cause d'un incendie complètement incontrôlable.
3: Des milliers de pompiers sont mobilisés. Les flammes se trouvent à une quinzaine de kilomètres de l'agglomération bordelaise. Alors, certains Girondins quittent le département, parfois dans la précipitation. En gare de Saint-Jean, hier, les quais étaient bondés. Juan Chassin.
4: Julie, bordelaise, attend son train. Il doit permettre de l'emmener suffisamment loin de Bordeaux, en fumée.
5: Je vais dans Lot-et-Garonne, ce sera mieux, je pense, niveau qualité d'air.
4: Direction Agen pour elle. Voilà quelques heures que la jeune femme de 27 ans a décidé de rentrer chez ses parents.
5: Pour éviter toutes les fumées, tout ce qui est un peu toxique, quoi. Je vais revenir travailler ensuite. J'ai fait un gros sac au cas où on ne puisse pas revenir.
4: Avec l'essentiel, dit-elle, des vêtements et sa tablette. L'essentiel, d'autres espèrent le retrouver bientôt. Assis sur un banc, Thomas, 17 ans, regarde fébrile son écran de téléphone où défilent les images de chaînes d'infos en continu.
6: Je regarde voir si l'incendie n'arrive pas vers ma maison parce que j'ai très peur. Ça fait plusieurs jours qu'on s'inquiète. Vous voyez que le feu évolue beaucoup.
4: Sa famille et lui ont été contraints de quitter leur maison de Marcheprime, commune de l'agglomération bordelaise, évacuée. Pourtant, c'est seul qu'il s'apprête à embarquer pour Casteljaloux chez ses grands-parents. Au moment de l'alerte reçue sur son téléphone, il était en train de célébrer un anniversaire chez un ami.
6: J'ai entendu mes parents hier m'appeler, me dire qu'ils allaient être évacués. J'ai un peu stressé toute la nuit, j'ai pas dormi. Mes parents sont en voiture, ils m'ont pris mes affaires.
4: De quoi patienter, dit-il, le temps que les incendies cessent et qu'ils puissent rentrer chez lui.
3: Le reportage d'Erwan Chassin sur votre radio locale ici, et des habitants qui fuient aussi face à la dégradation de la qualité de l'air. L'observatoire Atmo place 4 départements de Nouvelle-Aquitaine en rouge face au dépassement du seuil d'alerte de pollution aux particules en suspension. Il s'agit de la Gironde, des Landes, de la Dordogne et du Lot-et-Garonne. Par ailleurs, en raison des incendies, le trafic des trains est interrompu depuis hier et jusqu'à nouvel ordre au sud de Bordeaux en direction d'Arcachon, d'Andail et de Tarbes. Bon, jette un coup d'œil sur le ciel, Johan, et c'est une journée d'été pour ce dernier lundi du mois de juillet.
0: Notamment sur les régions de l'ouest ainsi que le sud-est. En revanche, ce matin, on relève des petites perturbations sur la région de l'est. Quelques faibles précipitations également dans le sud-ouest et le massif central. Et puis une matinée très ensoleillée sur le pourtour méditerranéen avec des températures qui vont être très élevées encore ce matin. Des températures aujourd'hui. En début de matinée, 17 à Bourges, 16 à Aurillac, 19 à Strasbourg, 22 déjà en milieu de matinée à Marseille. Et puis dans l'après-midi, les températures qui vont évidemment logiquement s'élever en France avec des températures de saison tout de même. 21 à Cherbourg, 26 à Rennes, 29 à Lyon et pour la maximale 34 à Montpellier. Cet après-midi, chez vous, comment ça se passe? Vous nous envoyez vos petits messages, vos températures sur la page Facebook d'ici, comme l'a fait Vladimir qui vit à Villefranche-sur-Mer sur la Côte d'Azur. Chez lui ce matin, il fait 23 degrés. On salue également Kevin qui nous écoute en Alsace, à Mulhouse, 19 degrés ce matin, ciel partiellement nuageux avec un vent de sud-ouest. Et puis enfin Thierry, lui, vit à Barville en Gâtinais dans le Loiret. Il fait 15 degrés tous les jours ici dès 5 heures. On fait la météo ensemble.
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0: Merci d'avoir choisi ici ce matin, ce lundi, dernière semaine du mois de juillet. On la démarre ensemble avec ce classique des classiques. Voici Eric Clapton, Leila, sur votre radio locale.

0: Soyez les bienvenus. Ici, dès 5h, on écoute les chansons qui font du bien.
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0: Et même pendant l'été, on reste vigilant face aux entourloupes en tout genre. Ce lundi, au menu de C'est pas vrai, Cyril, les arnaques qui profitent de nos sentiments.
2: Oui, Johan, vous vous souvenez de cette Française qui était tombée amoureuse d'un faux Brad Pitt? Eh bien, figurez-vous que ce genre d'histoire est bien plus courante que ce que l'on pense. Aude Razo nous dit tout dans un instant.
0: Et pour la musique, le groupe Toto sera bientôt de la partie. Africa, un standard de la pop des années 80, toujours au goût du jour, grâce à votre radio locale. Et ce matin, on accueille Eliane. Bonjour Eliane.
2: Bonjour Eliane.
0: Eliane, est-ce que vous êtes avec nous ce matin? Est-ce que vous nous entendez? Eliane qui, si je ne dis pas de bêtises, est en Isère, a priori, qui est au téléphone. Enfin, je l'espère, du moins. Eliane, vous êtes avec nous ou pas?
2: Alors, je crois que la règle, c'est que si l'auditeur ne répond pas, c'est moi qui remporte le paqueté.
0: Très bien.
2: Alors, je crois que c'est ça la règle.
0: 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Vous êtes là avec nous, Eliane, bonjour.
3: Oui, bonjour Yann.
2: On vous a retrouvé.
0: Moi, j'ai eu très peur. Je me suis dit, elle s'est rendormie.
3: Moi aussi, je me suis perdue.
0: Comment vous allez ce matin?
3: Ça va très bien, je suis contente de vous retrouver, puis je vous souhaite une bonne journée à tout le monde. Hein.
0: Également, on m'a dit que vous étiez une grande voyageuse, que vous n'arrêtiez pas de bourlinguer.
3: C'est ça, tout à fait, c'est ma passion.
0: Vous étiez où récemment?
3: Là, j'arrive de l'Ouzbékistan, là.
2: Ah, magnifique.
0: Et vous partez où?
3: Ah oui, comment?
0: Et vous allez où maintenant, prochainement?
3: Ben, je pense que l'année prochaine, ce sera beaucoup plus près, parce que maintenant, je suis âgée et que j'hésite d'aller trop loin. Donc, je pense que l'an prochain, ce sera style Écosse ou un pays comme ça. Alors, voilà.
0: Quand même,
2: très beau quand même.
0: Mais prochainement, il paraît que vous partez en yourte avec votre fille.
3: Voilà, ma fille est dans un camping pour l'été, donc du coup j'ai loué une yourte pour retrouver mes petits-enfants avec lesquels je vais passer une semaine.
0: Bon, qui vous a donné le goût des voyages comme ça, vous, Eliane?
3: On va dire que je suis née avec. Hein. Depuis toute petite, j'ai toujours rêvé de faire des voyages. Et puis dès que j'ai pu, toute seule, je suis partie en stop avec la première fois très peu d'argent. Et ma première destination, c'était la Camargue. Et puis après, j'ai eu très envie de connaître, d'aller plus loin, de connaître d'autres gens et d'autres façons de voir. Et maintenant, je pense que j'en suis à 85 pays que j'ai visités.
0: Eh bien, bonne route à vous. On va vous souhaiter bon vent. Et puis tiens, justement pour faire la route, on vous envoie chez vous le paqueté. Vous allez voir, c'est un sac aux couleurs de votre radio locale. Je vous souhaite une bonne journée et je vous embrasse, Eliane.
3: Moi aussi, je vous souhaite une bonne journée à tous. Au revoir, merci.
0: Au revoir, on continue, c'était Michaud. Puis tous les matins, vous êtes ici, les bienvenus sur l'antenne de votre radio locale. 5h43, bon réveil à vous.
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0: 5h44, chaque matin ici, c'est pas vrai, votre rendez-vous pour éviter de vous faire avoir. Aude Razo, ce matin, les affaires d'arnaque amoureuses fleurissent sur Internet. Vous nous donnez les bons conseils, justement, pour ne pas se faire avoir.
6: Oui, on va se pencher sur ces histoires parce que ça peut tous nous arriver. C'est ce que je dis toujours, mais j'insiste. Alors, on sourit un peu forcément quand on entend l'histoire de cette Japonaise qui est tombée amoureuse d'un faux astronaute. Il lui dit que son vaisseau spatial est attaqué, qu'il a besoin d'oxygène. Il lui demande son aide pour acheter de l'oxygène. Il lui a extorqué comme ça près de 6 000 euros. Plus grave encore, on a toujours en tête Anne, cette Française qui a donné plus de 800 000 euros à un faux Brad Pitt. Histoire histoire assez folle là aussi. Mais parlons-en. Parlons-en parce que vous, les auditeurs, vous êtes quelques-uns à me demander conseil. Vous aussi, vous tombez parfois dans ces arnaques amoureuses. Et non, ce n'est pas drôle. Non, ce n'est pas honteux. Oui, il faut en parler. Ça touche beaucoup plus de monde que ce qu'on croit.
0: Aude, vous avez notamment reçu le mail d'une auditrice assez désespérée.
6: Oui, elle s'appelle Catherine. Elle me dit qu'elle est harcelée par un faux Joël Lambert. Alors, petite recherche parce que je ne connaissais pas. C'est le nom d'un acteur, en fait. Il a joué, entre autres, dans American Sniper, le film de Clint Eastwood. Catherine est assez désespérée, effectivement. Elle me dit qu'elle a donné beaucoup d'argent à cet imposteur. Donc, comment faire? Comment faire pour ne pas se faire avoir? Premier conseil, c'est la règle d'or. Ne donnez jamais d'argent sur Internet à quelqu'un que vous ne connaissez pas. Même si vous l'aimez bien, que vous discutez depuis des mois, qu'il est gentil, attentionné. Dès qu'il commence à parler d'argent, vous arrêtez tout. Deuxième conseil, si quelqu'un trouve toujours une bonne excuse pour ne pas vous rencontrer ou vous parler de vive voix, ce n'est pas votre âme sœur, c'est un menteur et puis c'est tout.
0: À demain, Aude Razo, et puis pour retrouver tous les conseils utiles de C'est pas vrai, une seule adresse ici.fr à l'onglet arnaque. Il est 5h45. Je vous lis le SMS que vient de m'envoyer Benoît Prospero. Ce matin, on va tenter de garder les yeux immobiles comme un hibou. Restez donc avec nous dans un instant. Le monde merveilleux du vivant, juste après Marine sur les ondes d'ici.

0: Bonjour, bon réveil, 5h48. Allons donc écouter la nature de très près. Ce lundi, dans le monde merveilleux du vivant, trois choses à savoir sur le hibou. Bonjour, Benoît Prospero.
1: J'arrive pas. Au programme, œil, audition et rotation. Première chose à savoir, vous savez, quand on regarde un hibou, on dit « Oh, qu'il a de beaux yeux !» Et c'est vrai qu'on dirait presque un humain. Eh ben non, le hibou n'a pas les mêmes yeux que nous. Alors, pourquoi sont-ils si différents? D'abord parce que nos yeux sont en forme de sphère et les yeux des hiboux en forme de tube. Et ils sont immobiles. Et s'ils sont comme ça, eh bien c'est parce qu'il y a une bonne raison. C'est pour qu'ils puissent se concentrer uniquement sur leur proie et ne pas la perdre de vue. Et vous allez me dire, oui, mais s'il veut regarder sur le côté, il fait comment? Eh bien, en fait, il est obligé de tourner la tête. Et pourquoi il est meilleur prédateur que nous? Parce que les yeux du hibou laissent entrer jusqu'à 3 fois plus de lumière que ceux de l'humain.
0: Et c'est pour cette raison qu'il voit la nuit?
1: Alors oui, mais pas seulement. Deuxième chose à savoir, oui, effectivement, le hibou a une super vue. Mais si c'est aussi un bon chasseur, c'est parce qu'il a aussi un système auditif absolument hors du commun. Et plus exactement, quand il entend le moindre bruit, le hibou est capable dans l'instant de déterminer d'où vient ce bruit. À partir de là, il suit son instinct et se lance en direction de sa cible.
0: Et c'est vrai que tous les hiboux ne sont pas forcément nocturnes.
1: Ah ben oui, c'est vrai, certaines catégories de hiboux n'ont aucun problème avec le soleil. Ils supportent parfaitement le soleil. Et suivant les hiboux, certains supportent aussi bien la lumière du jour que celle de la nuit. Certaines espèces préfèrent carrément le jour que la nuit. Et au-delà de ça, troisième chose à savoir, je vous le disais, il y a un instant, les yeux du hibou sont immobiles. Alors vous allez me dire, mais comment il fait pour voir sur les côtés? Son secret, c'est qu'il peut tourner sa tête, je vous l'ai dit, mais à 270 degrés. Pour vous donner une idée, nous, les humains, on peut tourner notre tête seulement à 180 degrés. N'essayez pas de faire comme le hibou, je vous vois là, ou alors prévoyez vite un rendez-vous chez l'ostéo. Bref, ceci lui permet de voir autour de lui et donc derrière lui, ce qui est quand même plutôt pratique dans ce cas précis. Appelle-moi Pâquerette et regarde-moi t'aimer un peu, beaucoup, passionnément, à la folie. Le monde vivant est merveilleux. Et pour toutes ces infos, un grand merci au Muséum National d'Histoire Naturelle. Pour en savoir plus, rendez-vous sur mnhn.fr.
0: C'est un poète de la nature, ce Benoît Prospero, que vous retrouvez demain, même heure, même antenne, et en replay, en podcast, sur le site ici.fr.
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0: 6h10, à la une de la presse ce lundi, il est question du temple du cinéma américain.
3: À l'occasion d'une série consacrée par le journal La Croix aux métamorphoses d'Hollywood, avec nous par téléphone, le rédacteur de la série.
0: Bonjour Stéphane Dreyfus.
4: Bonjour.
0: En quelques mots, cette série que vous consacrez à Hollywood, que raconte-t-elle?
4: Cette série sur les métamorphoses d'Hollywood, elle cherche à raconter de façon un peu incarnée, en fait, les mutations que vit l'industrie du rêve. Et ce sont donc des professionnels, des experts, des cinéphiles qui nous racontent à leur manière comment ils perçoivent ces transformations. Donc on a par exemple aujourd'hui une actrice qui est devenue aujourd'hui l'une des figures de proue de la défense de la création humaine face à l'IA qui est de plus en plus présente à Hollywood.
0: Quels sont les dangers justement de l'IA aujourd'hui très concrètement à Hollywood? Est-ce que l'IA va finir par avoir la peau d'Hollywood et de son industrie, c'est-à-dire les acteurs, les réalisateurs, les techniciens?
4: Alors, je ne sais pas si l'IA va avoir la peau d'Hollywood. Je n'ai pas de boule de cristal. Il faut savoir qu'Hollywood s'est de tout temps adapté aux mutations technologiques de façon plus ou moins agile, avec plus ou moins de casse. Aujourd'hui, l'IA progresse à toute vitesse à Hollywood, mais à bas bruit. Elle aide à l'écriture de scénarios, au développement de concepts de films. Évidemment, on pense aux voix de doubles digitaux. Et donc, cette infiltration, elle peut nuire effectivement à la créativité des réalisateurs, des scénaristes d'Hollywood qui s'en inquiètent et qui continuent à veiller au grain pour éviter qu'elle ne s'infiltre partout.
0: Un mot, Stéphane, sur l'Odyssée de Christopher Nolan, qui est actuellement à l'affiche. Ça, c'est un film à grand spectacle dans la plus pure tradition des blockbusters hollywoodiens.
4: Tout à fait. À Hollywood, restent des grands réalisateurs, on pourrait dire des artisans, parce que Christopher Nolan n'a pas recours à des effets spéciaux numériques. Il travaille un peu à l'ancienne, dans des décors réels. Alors, tout ça a un coût, évidemment, parce que le film a coûté 250 millions de dollars. d'art, mais ce succès est quand même dans une certaine mesure rassurant. Parce que je pense que les spectateurs aiment voir ces films comme ils aiment acheter des vinyles, c'est-à-dire que ils aiment encore avoir face à eux, avoir sur l'écran quelque chose qui leur est familier.
0: L'histoire d'Hollywood, c'est un peu l'histoire des États-Unis tout court.
4: Hollywood raconte une partie peut-être de l'histoire plutôt du capitalisme américain, c'est-à-dire à sa capacité à s'adapter au goût du public, à l'air du temps et à digérer les nouvelles tendances et les absorber pour en faire des succès en salle.
0: Les Métamorphoses d'Hollywood, c'est une série estivale toute cette semaine à découvrir dans La Croix. Bonne journée Stéphane Dreyfus et merci d'avoir été des nôtres ce matin.
4: Merci à vous Johan.
0: Ce lundi, on vous parle d'un phénomène à la fois très récent et très étrange, les teenagers, ces seniors qui se comportent comme les teenagers, ce programme de ces tendances. Le temps d'écouter Africa Toto sur votre radio locale, ici, 5h54. Bon réveil.

0: Vous écoutez ici, avant de retrouver le journal de 6h pour faire le point sur toute l'actualité dans votre région, nous accueillons comme tous les matins Muriel Jordan pour ses tendances. Avec vous Muriel, ce matin on se penche sur un phénomène qui concerne les seniors.
1: Ouais, vous avez vu tous ces seniors qui soulèvent de la fonte, voyagent partout et sont totalement hyperactifs. On les appelle les teenagers. Ils cassent les codes du troisième âge. La maison de retraite, le tricot, les pantoufles, très peu pour eux. Je vous présente Alain Perrault, plus connu sous le nom de Alain Gustave, influenceur sport sur Instagram. 270 000 abonnés. Alain a 80 ans et les biceps d'un mec de 30 piges. Je l'ai découvert grâce à un reportage de nos confrères de France 3 Alpes.
2: Bon, il y a longtemps que je dis qu'on peut bien vieillir et que la vieillesse est une nouvelle liberté. Instagram, c'est purement par hasard. Je n'ai pas du tout prévu ça. Mais c'est vrai que ça a répondu à un message. Donc le message est bien passé. Et j'étais surpris moi-même.
3: Donc là, il y avait 120 kilos sur le chariot, puis on va se rapprocher de la... du poids de compétition, donc on va mettre 150, je pense que ça va aller.
2: 150, ouais.
3: Allez.
1: Ces teenagers, mi-seniors, mi-ados, vivent leur retraite comme une seconde adolescence, sauf qu'ils ne réclament pas d'argent de poche, ne portent ni bague dentaire, ni gouttière, et ils ne réclament pas un téléphone à 800 balles pour Noël.
0: Ok, donc ces teenagers, Muriel, ont plus de 65 ans, ils ont quitté la vie active, et ils en ont marre des clichés qui leur collent à la peau, c'est ça ?
1: C'est ça. Alors, ils sont tout de même bien contents de rafler les réductions seniors, hein, payer moins cher le ciné, les transports. Mais ils veulent s'affranchir de l'étiquette senior troisième âge, car ils se sentent jeunes et énergiques, soit tout l'inverse de ce jeune de 30 ans que je croise par hasard dans la rue.
4: Moi, je me sens vieux, déjà, à 28 ans. Je tiens moins l'alcool, déjà. Un petit peu, ça commence déjà un petit peu à se durcir de ce côté-là.
1: Oui, parce que vous savez qu'il existe des jeunes vieux, hein. On en trouve pas mal dans les universités d'été des Républicains. Laurent Wauquiez, par exemple, ça fait bien, je sais pas, 30 ans qu'il fait vieux. Sur TikTok aussi, il existe des milliers de vidéos de jeunes de 25-30 ans qui assument kiffer les activités de mamie et rester à la maison en pantoufles pour jouer au Scrabble.
5: Bah ça, on peut être vieux à 40 ans comme on peut l'être, ne pas l'être à 80, ou c'est dans sa tête, mais bon, les articulations sont là quand même, hein. Moi, j'ai un médecin qui m'a dit gentiment, vous faites 8 ans de moins. Vous m'avez pas vu au saut du lit. Je suis dans ma 80e année sur ma tombe. Non, je rigole.
1: Alors, je croise aussi Michel, 77 ans, qui habite dans les Bouches-du-Rhône. Elle, son kiff, c'est la danse. Elle est un peu teenager sur les bords.
6: Alors, vous, donc, c'est quoi nos danses à nous de notre génération. Valse, Java, cha-cha-cha.
7: Oh, génial.
6: Ah oui.
1: Ah, ben, dites-moi alors ce que vous ressentez quand vous dansez. Qu'est-ce que ça vous fait?
6: On est bien après. C'est comme si on avait fait de la gymnastique.
1: Donc, la philosophie de vie des teenagers pourrait se résumer à ce que raconte ce monsieur.
8: Ma philosophie, je fais ce que je veux, où je veux, quand je veux.
1: Bref, être un teenager aujourd'hui, ça devient tendance. Moi, de toute façon, je me considère jeune tout court parce que...
9: Madame,
1: oui,
9: vous voulez vous asseoir?
1: Oh, non, mais j'hallucine. On vient de me proposer une place dans le métro. Allez. Mais vous me donnez quel âge? Oh, bon, bah, je suis passée dans la catégorie senior direct.
0: Mais non, vous aurez toujours 20 ans, Muriel Jordan. Et d'ailleurs, on vous retrouve demain, même heure, même antenne. On vous souhaite une belle matinée première de la semaine. On vous souhaite une belle journée et on vous retrouve demain ici dès 5h. Excellente journée.
10: Merci beaucoup Yann Roch. Bonjour à tous. C'est un beau début de journée qui s'annonce en ce lundi 27 juillet. Vous êtes de plus en plus nombreux à nous écouter chaque jour et je suis très fière de vous dire le premier bonjour de la semaine. Et c'est la journée mondiale des grands-parents et des personnes âgées aujourd'hui. Et on sait que leur rôle auprès des petits-enfants, surtout en période de vacances, est des plus importants. Alors on embrasse tous les papis et mamies. Merci d'exister pour nos enfants.
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10: La Bourgogne se réveille avec Ici Bourgogne. Bienvenue, il est 6h. Et le journal tout de suite avec Charlotte Schumacher. Bonjour Charlotte.
12: Bonjour.
10: Alors un nouveau camion des Restos du Cœur sillonne désormais les routes de Côte d'Or.
12: Un camion rempli de nourriture, de boissons, de produits d'hygiène pour les plus précaires, éloignés de Dijon ou des autres grandes villes du département. Le camion bien nommé L'Espoir se gare du côté de Beignet-les-Juif, Laigne et Montigny-sur-Aube chaque vendredi. Rémi est l'un des bénévoles conducteurs du camion. Et l'accueil, eh bien, c'est comme dans un centre classique et même comme à la maison, avec un petit café.
13: Ça fait partie de la tradition au Resto du Cœur. On essaie d'accueillir les gens avec un moment de convivialité. C'est aussi une façon de nouer le contact avec les gens qui sont accueillis. Et c'est aussi une façon de se présenter, de faire connaissance. Et puis après, derrière, c'est aussi le début du reste du parcours. Donc, c'est quelqu'un qui a besoin de se faire inscrire parce que, bon, on a des barèmes pour notamment la distribution alimentaire. Tout le monde n'a pas forcément de robe de distribution alimentaire. Par contre, à partir du moment où on s'inscrit, on méfie tous les autres services liés au Resto du Cœur. Donc, par exemple, on peut avoir une aide juridique dans les grades des démarches administratives. On peut avoir besoin de notions informatiques. Donc, éventuellement, c'est un service qu'on peut aussi mettre à disposition des gens. Des aides au budget, par exemple.

0: On peut avoir aussi des aides aux vestiaires. Hein. Donc on peut, nous, on n'a pas ça dans le camion aujourd'hui. Mais par contre, si on remarque un besoin de quelqu'un pour des vêtements, en ce moment-là, on travaille avec nos différents centres permanents. Donc centre de Montbard, centre de Châtillon-sur-Seine. Et du coup, avec le centre de Montbard, Marie-Reine, qui est la chef de centre de Montbard, est là. Elle peut nous procurer des vêtements pour quelqu'un qui en aurait besoin, par exemple.
1: Et si vous souhaitez bénéficier de ces produits directement amenés par ce nouveau camion des Restos du Cœur, il faut s'inscrire et voir si vous pouvez être éligible. Les contacts sont sur le site internet des Restos du Cœur de Côte d'Or. 13 hectares de broussailles, de haies et de champs sont partis en fumée hier après-midi en Saône-et-Loire, à Barizet, près de Chalon-sur-Saône. Le feu est parti au niveau du lieu-dit La Merloison, le long de la route départementale 48. Il a fallu quand même 52 pompiers pour fixer le feu. Des pompiers soutenus par des agriculteurs venus donner un coup de main. En Gironde, les flammes sont toujours incontrôlables. 47 000 hectares brûlés, 220 000 personnes évacuées depuis les premiers feux mercredi. Un feu toujours pas fixé. Emmanuel Macron présidera une cellule de crise ce matin à 10h pour faire le point aussi sur l'incendie dans les Landes. Des incendies si puissants que des fumées peuvent arriver jusqu'à chez nous, en Bourgogne. Les pompiers ont eu de nombreux appels ce week-end d'habitants inquiets en Côte d'Or et en Saône-et-Loire. Des fumées visibles au loin, une odeur de brûlé dans l'air, mais rien d'anormal, disent les pompiers. Il ne faut pas s'inquiéter et ne surtout pas saturer les lignes téléphoniques, à moins que ce ne soit pour signaler un départ de feu, bien sûr.
2: Et à quoi va ressembler le DFCO féminin la saison prochaine ?
1: La question se pose forcément un mois après la fin de la section dans le monde professionnel. On y a pourtant cru à un rachat, mais finalement, jamais conclu. Le DFCO féminin est rétrogradé administrativement à l'échelon régional. Finalement, Dijon ne sera même pas représenté à ce niveau-là. Il n'y aura même plus d'équipe senior du tout, Thomas Vichard.
3: Le club se recentre sur la formation, nous dit-on. L'équipe Fagnon, ce sera donc les U19, les moins de 19 ans. Pourquoi ? Eh bien parce qu'avec le projet de rachat avorté, tout est tombé à l'eau trop tard pour recruter. Et si le club voulait le faire, il fallait siphonner le réservoir des équipes locales. L'envie se longeait, notamment, hors de question pour garder de bonnes relations. Le DFCO veut donc s'appuyer sur les jeunes. Toutes les catégories des U12 aux U19 restent en place. Les sections sport-études aussi. Le club s'est entretenu avec les parents des joueuses la semaine dernière pour leur annoncer. La direction veut repartir sur des bases saines, mais ne dit pas si une équipe senior pourrait revoir le jour à moyen terme. Pour l'heure, il est plutôt envisagé de faire des passerelles entre le DFCO et les clubs du coin, et surtout trouver un entraîneur pour les U19 avec le diplôme. Sous peine d'amende, des discussions se poursuivaient ce week-end. Bref, le haut niveau à Dijon, c'est bel et bien de l'histoire ancienne.
1: En attendant la reprise des U19 début septembre, l'entité professionnelle du DFCO féminin sera officiellement liquidée par le tribunal judiciaire fin août. Et de 5, Tadej Pogacar a remporté son 5e Tour de France hier. C'est à Paris que le Slovène a soulevé son trophée. Premier Français, Paul Sexas, est 4e au pied du podium pour sa première participation devant Lenny Martinez, autre Français classé lui 5e. Allez, une petite semaine de pause seulement et on repart sur les routes dès samedi avec le début du Tour de France féminin.
2: Et clap de fin pour le festival La Chalon dans la rue.
1: 4 jours de spectacle en pleine rue à Chalon-sur-Saône, du théâtre, de la danse, des concerts, les rues noires de monde. 220 000 personnes sont venues pour cette 39e édition et c'est un record. La directrice du festival, Nathalie Sixous, est très fière, ravie et pleine d'espoir. Il y avait encore cette année beaucoup de jeunes créations qui racontent un art engagé, indispensable à la vie en société, selon ses mots.
4: Moi, j'étais quand même très rassurée, surtout de voir que là encore cette année, on s'est régalé en fait. Il y avait des propositions extrêmement belles. Ça me rassure beaucoup en fait sur la suite, la relève, les jeunes équipes, ce qu'elles sont en train de nous apporter dans l'endroit où elles se situent, dans l'espace public, dans la manière où elles créent des soulèvements artistiques en déambulation, en itinérance. Et elles investissent les rues, elles s'infiltrent dans les rues et elles portent un propos qui peut souvent être aussi politique, hein, mais qui raconte surtout que en fait, c'est aujourd'hui. C'est important d'être dans l'espace public pour se retrouver, pour échanger, pour défendre notre démocratie, pour défendre l'art qui témoigne d'une démocratie vivace et d'une liberté de création surtout qui doit rester vivace.
1: Et dans l'info d'ici à 6h30, on entendra le témoignage de spectateurs ravis de cette 39e édition de Chalon dans la rue.
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1: Est-ce qu'on va pouvoir faire bronzette aujourd'hui en Côte d'Or et en Saône-et-Loire, Laure ? Est-ce qu'il va faire beau ?
2: Oui, il va faire beau. Ça va être encore une très très belle semaine. Néanmoins, pour les lève-tôt, vous devez constater quelques nuages qui sont présents dans le ciel. Voilà pour ce début de journée, mais qui vont se dissiper au cours de la matinée. Et bien évidemment, le soleil va se généraliser cet après-midi. Côté température, du côté de Saulieu, ce matin, il fera environ 16 degrés. Pour Montbard, Châtillon-sur-Seine, on grimpe jusqu'à 17. À Auxonne et Dijon, 19 degrés. Et pour Beaune et Chalon-sur-Saône, 21 degrés. Et ils atteindront même les 29 degrés au plus fort des températures cet après-midi. Ça va, c'est correct, ça fait du bien.
1: Oui, 29, on est pas mal.
2: Ouais, 29, c'est pas mal. Ouais. Donc on peut faire bronzette sans trop prendre de risques non plus, quoi.
1: Et du côté des routes, à 6h07.
2: Du côté des routes, je pense que les gens dorment encore un petit peu. Il n'y a pas de difficulté à constater du côté de Dijon. Néanmoins, l'avenue du Drapeau est un petit peu encombrée pour l'heure. Voilà, ça roule très doucement. Je ne sais pas pourquoi. Donc si jamais vous avez la moindre information sur cette avenue du Drapeau ou ailleurs, vous nous passez un petit coup de fil au 03 80 42 15 15. C'est Alex qui vous répond ce matin. Et nous, Charlotte, eh bien, on se retrouve tout à l'heure.
1: À 6h30 pour l'info d'ici.
2: Exactement, à tout à l'heure. Merci beaucoup.
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2: 1983, mon année de naissance, la meilleure. Bon, je vous propose de continuer de rêver avec Jean-Jacques Goldman, Au bout de mes rêves. Bon réveil à tous, vous écoutez Ici Bourgogne.

0: bout de mes rêves, Jean-Jacques Goldman, vous écoutez Ici Bourgogne.
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0: Gentilhomme, gentedame, ce matin, avant 6h30, direction le château de Bussy-Rabutin pour apprendre quelques secrets. Une escapade dans le temps où nous croiserons peut-être quelques esprits du passé avant de retrouver nos habitudes du 21e siècle avec un petit détour du côté des astres et son horoscope du jour. Et dans moins d'une minute, les conseils du docteur Kirzek qui livre une bataille contre un ennemi bien actuel, le coup de chaud.
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0: Tous les jours, on vous propose le rendez-vous santé et c'est maintenant, croyez-moi, ça va vous aider. Bonjour docteur Kirzek, comme chaque matin, cet été, on le passe en pleine forme sur votre radio ici. Et grâce à vos conseils santé et ce matin, on parle du coup de chaleur. Et oui, ça peut arriver plus vite qu'on ne le croit.
4: Bonjour à toutes et à tous. L'été, la chaleur peut être désagréable, mais des températures trop élevées, c'est plus que désagréable. C'est très dangereux quand on ne sait pas reconnaître les premiers signes, notamment le coup de chaleur. C'est pas juste un coup de fatigue, c'est une urgence médicale qui peut être mortelle et on sous-estime souvent la violence de ce coup de chaleur. Le corps submergé n'arrive plus à baisser sa température. Elle peut monter à 40 degrés en très peu de temps et dans un cas sur cinq, c'est fatal. Le problème, c'est qu'on ne le voit pas toujours venir, d'où l'importance de savoir détecter très tôt les signaux d'alerte. Il y a deux types de signes. Des signes précoces, ceux qui doivent mettre la puce à l'oreille, une soif intense, des maux de tête, des vertiges, une fatigue extrême, parfois des crampes ou une peau chaude et sèche et on ne transpire plus. Et surtout un changement de comportement. La personne tient des propos incohérents, semble désorientée, confuse. Et ensuite, si on ne réagit pas, viennent la deuxième catégorie, les signes graves. Perte de conscience, convulsion et à ce stade, le pronostic vital est engagé. La règle, c'est dès que vous voyez quelqu'un qui ne réagit pas normalement dès les premiers signes et qu'il fait très chaud, il va falloir appeler les secours.
0: Alors, appeler les secours, oui, mais en attendant, que fait-on? Les gestes des premiers secours sont-ils simples?
4: Les gestes sont très simples et ils peuvent sauver la vie en quelques minutes. Voici la conduite à tenir. On transporte immédiatement la personne à l'ombre, dans un endroit frais, voire climatisé. On va enlever les vêtements ou au moins on les desserre. L'idée, c'est d'enlever toutes les couches qui retiennent la chaleur. On refroidit ensuite le corps, on l'asperge d'eau fraîche, on applique des serviettes ou des linges humides sur tout le corps, surtout la nuque, les aisselles et l'aine. On ventile avec un ventilateur ou un journal et si elle est consciente, on lui donne de l'eau fraîche à boire par petite quantité. J'ai pas dit de l'eau glacée. Et pendant ce temps, on a bien sûr déjà appelé les secours, le 15, le 18 ou le 112. Et on ne laisse jamais la personne seule. Évidemment, je le rappelle quand même, pas d'alcool, pas de café, parce que ça aggrave la déshydratation. Les plus à risque sont les personnes âgées, mais pas seulement à les coups de chaleur, et on le voit dès les premières chaleurs. C'est les sportifs qui se croient un peu invincibles, ou les gens qui travaillent ou qui font du jardinage aux heures les plus chaudes. Donc ne surestimez pas vos capacités. Le coup de chaleur, ça peut vraiment toucher tout le monde. Allez, bon été, bonne santé, à l'écoute d'ici, bien sûr.
0: Et ces très bons conseils sont bien sûr à retrouver sur notre site et notre appli Ici Bourgogne. Prenez soin de vous. Les nostalgiques, ce titre va forcément vous rappeler des souvenirs où les slow étaient encore l'instant tant attendu pour trouver l'âme sœur. Retour sur l'année 1993, The Conils 74-75 avec Ici Bourgogne.

0: peu de tendresse pour se réveiller. The Conils, 74-75. h 19 exactement, les gens d'ici, ceux que l'on admire, ceux qui font rayonner et vivre notre région, c'est tous les jours accompagné de Stéphane Conchon qui nous emmène littéralement aux quatre coins de la Bourgogne. Quand la Bourgogne marque l'histoire, Stéphane Conchon, vous vous trouvez donc ?
1: Ici, à Bussy-le-Grand, dans le château de Bussière-à-Butin, c'est un gros morceau d'histoire de France qui nous est raconté, François-Xavier Verger. La première chose qu'on se dit en arrivant ici, c'est « Waouh, qu'est-ce que c'est beau !» Et après, c'est « Waouh, les responsabilités qui sont les vôtres !»
2: Oui, alors moi je l'ai visité pour la première fois dans le cadre de mon travail. Je ne l'ai pas visité en tant que touriste, je ne suis pas bourguignon et donc je ne l'avais pas visité auparavant. Et je l'ai découvert en plein mois de décembre, il faisait peut-être moins 5, donc c'était un paysage très dur et j'ai trouvé que c'était merveilleux. Je me suis dit vivement le printemps.
1: Vous êtes quand même un petit peu demandé ce que vous faisiez ici.
2: J'ai surtout été impressionné par le travail qu'il y avait à faire. C'était il y a une dizaine d'années et le château donc, était à la fois remarquable par les salons du XVIIe siècle et en même temps très abîmé, si on peut dire, pour les salons plus récents. Donc parmi les premières choses auxquelles j'ai pensé, c'est comment peut-on faire pour redonner du sens au château en entier ? Et donc, comment peut-on faire pour restaurer ? Et c'est ce que nous avons fait désormais.
1: On voit bien à la maison, hein, quand on a des petits travaux à faire, ça doit être une obsession, ça doit vous rattraper bien en dehors des heures de travail, non ?
2: On ne pense qu'à ça. Ce qui est intéressant, c'est qu'on est constamment dans la grande histoire. Bussy-Rabutin nous permet de découvrir et d'apprécier, de comprendre aussi la grande histoire européenne. Il a fait la guerre toute sa vie. Il a fait la guerre en Lorraine, il a fait la guerre en Savoie, il a fait la guerre en Espagne, en Catalogne. Enfin, il a été partout. La France a connu une expansion sous Louis XIII et Louis XIV, phénoménale. Et donc Bussy-Rabutin est de toutes ces campagnes.
1: Quand on a les clés d'une telle maison comme vous, est-ce qu'on fait encore des découvertes ? Est-ce qu'on trouve des choses dans des pièces cachées, des choses comme ça ?
2: Alors on trouve plutôt des décors sous les décors, ça c'est assez fréquent. Puis parfois à l'intérieur même de la maison, on peut avoir la chance d'avoir des occasions un peu rares. Par exemple, dans le salon doré, donc, qui est vraiment la pièce la plus précieuse du château de Bussy-Rabutin, il y a deux séries de portes. Donc on suppose qu'il y a quelque chose derrière. On se disait, c'est une porte, ça doit être un placard ou une bibliothèque, mais personne n'en a la clé. Donc nous avons fait venir un forgeron qui est installé près de Dijon. Donc il avait des centaines de clés. Donc au bout d'un moment, il a trouvé une clé qui correspondait à peu près. Donc il a recoupé à la lime. Il a taillé, il a réussi à l'ouvrir. Et à l'intérieur, il y avait toute une série d'objets qui avaient été oubliés là. Et c'était il y a précisément 100 ans. Il y avait le journal du jour, il y avait des papiers, des feuilles d'or. Enfin, ce placard était une fenêtre temporelle sur 100 ans auparavant.
1: Et quand on vit comme ça dans un décor du XVIIe siècle, est-ce que la nuit, quand on dort, on rêve de Bussy-Rabutin et de Madame de Sévigné?
2: Oui, mais heureusement, notre travail a d'autres dimensions qui nous permettent de revenir sur Terre très vite.
1: Ça vous est jamais arrivé de le croiser dans vos rêves, non ?
2: Non, pas encore. Non. Un jour, peut-être.
0: Écoutez, si vous croisez des fantômes, appelez-nous hein, aussi au 03 80 42 15 15, on veut tout savoir. Du funk, du rythme, des couleurs positives, c'est tout ce dont on a besoin pour bien démarrer la journée. Vous écoutez Ici Bourgogne et Bruno Mars, I Just Mind.

0: c'était une nouveauté, Bruno Mars, I Just Might. Alors, qu'est-ce qui se passe du côté de chez vous? On va faire un petit tour sur notre Facebook ici Bourgogne. N'hésitez pas à venir nous partager vos photos, vos petits commentaires. Quelle météo il fait du côté de chez vous? On partage toute l'info sur ici Bourgogne. Un petit coucou à Martine Crépeau qui nous partage une photo d'hier avec son beau tablier France Bleu. Et bien, hier, c'était la fête des grappiots à Saint-Prix dans le Morvan. Alors, les grappiots, pour ceux qui connaissent pas, c'est des sortes de crêpes. Donc, elle nous partage. C'était un beau moment. Et du côté de chez elle, il fait 20 degrés déjà du côté de Chassagne-Montrachet. Alors, on aime la nourriture hein, ici à Bourgogne avec les haricots fraîchement cueillis par Marie-Joseph. Voilà, du côté de Corcelles-Lézard où il fait 18 degrés 8 précisément avec 85% d'humidité. Bah écoutez, c'est pour ça que le jardin fleurit. Et puis alors là, oh là là, mais vous me prenez par les sentiments, Michel, ma tarte préférée, la tarte aux mirabelles, elle est magnifique. N'hésitez pas à nous donner les astuces, mais ça a dû vous prendre beaucoup de temps quand même pour bien aligner ces mirabelles. Allez faire un petit tour. Franchement, si vous voulez vous inspirer de Michel et faire une bonne tarte aux mirabelles aujourd'hui, c'est l'occasion. Bienvenue, vous écoutez Ici Bourgogne.
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0: Et il est temps de retrouver les astres de Catherine Viguier avec un début de semaine avec quelle tendance?
6: Consciencieuse avec la lune au Capricorne qui reçoit néanmoins des oppositions.
7: Bélier, en cette fin juillet, vous devez vous accorder avec le reste de l'humanité, sacré défi.
8: Taureau, pour vous, super journée, vous vous ouvrez à de nouveaux horizons et c'est très enrichissant.
9: Gémeaux, ne regrettez pas d'agir pour votre avenir. Ceux qui vous aiment vous suivront et vous comprendront.
10: Cancer, vous êtes sans doute heurté par une parole, un écrit, essayez de relativiser.
11: Cher Lion, tout ne dépend pas de vous, mais vous avez du mal à ne pas tout contrôler.
12: Vierge, la vie sentimentale est valorisée et vos talents d'artiste également.
13: Balance, composez, vous adaptez, vous savez faire. Mais bon, vous avez un avis, alors exprimez-le.
14: Scorpion, c'est le jour idéal pour prendre du recul avec ce qui est lourd à porter. Envolez-vous.
15: Sagittaire, si vous avancez trop vite, ça peut en effrayer certains, alors trouvez le bon rythme de croisière.
16: Capricorne, signe du jour, vous n'aurez pas une minute à vous, mais vous êtes motivé.
17: Verseau, ce début de semaine est idéal pour vous poser, vous reposer. Mercredi, ce sera à vous de jouer.
18: Poisson, de belles perspectives si vous avez prévu une fête ou si vous avez un projet de rentrée.
19: Et pour nous tous, laissons-lui la parole, vous répondrez ensuite.
0: Merci Catherine, vous éclairez nos journées. Et dans l'info d'ici, à 6h30, on profite une dernière fois de Chalon dans la rue Charlotte.
10: Après 4 jours de spectacle, le Festival des Arts de Rue de Chalon-sur-Saône a fermé ses portes hier soir. Et le bilan de cette 39e édition est très positif. On en parle dans un instant, juste après un tour de l'actualité en France et dans le monde, avec vous Cyril Ardo.
16: En Gironde, la situation du feu globalement stable au cours de la nuit, dit ce matin la préfecture. Hier soir, le ministre de l'Intérieur, Laurent Nunez, parlait d'un feu erratique. Les flammes ont parcouru 42 000 hectares en 5 jours et se trouvent à une quinzaine de kilomètres de Bordeaux. 220 000 personnes ont été évacuées. Face à cette situation, la préfète de Gironde appelle les touristes à ne pas venir et à changer de destination. Elle annonce également que les colonies de vacances, séjours de scoutisme ou vacances pour personnes en situation de handicap sont suspendues. 30 à 40 feux combattus simultanément selon le gouvernement. Parmi les plus gros incendies, 3600 hectares parcourus à Biscarrosse dans les Landes, 4500 hectares touchés dans le Var sur le massif du Gros Bessillon. 7 départements du pourtour méditerranéen des Pyrénées-Orientales au Var sont placés en orange face au risque élevé de feux de forêt aujourd'hui. Emmanuel Macron préside à 10h une cellule interministérielle de crise. Dans le reste de l'actualité, l'avenir du principal fabricant de pâte à papier en France se joue aujourd'hui. Fibre Excellence, 670 salariés à Saint-Gaudens, en Haute-Garonne et à Tarascon dans les Bouches-du-Rhône. Le tribunal de commerce de Toulouse se prononce sur l'offre déposée par l'homme d'affaires Mathieu Pigas. Et puis il rejoint le club très fermé des Hino, Merckx et Anquetil, quintuple vainqueur du Tour de France. C'est le Slovène Tadej Pogacar qui s'est imposé hier sur les Champs-Elysées à Paris. Le jeune prodige français de 19 ans, Paul Sexas, décroche la quatrième place. Le Tour de France femme débute samedi prochain.
10: L'info d'ici, en Côte d'Or et en Saône-et-Loire, c'est la fin du festival Chalon dans la rue hier soir. Après 4 jours de spectacle, 39e édition et un record de fréquentation, 220 000 spectateurs cette année. Vous l'avez peut-être constaté, il fallait un peu jouer des coudes hein, pour se frayer un passage dans les rues de Chalon, transformé en scène géante à ciel ouvert. Vous confirmez, Élie Ducot, vous y étiez avec votre micro ici Bourgogne pour faire un premier bilan avec les festivaliers et la directrice de Chalon dans la rue.
20: Dans la rue principale de Chalon-sur-Saône, on croise beaucoup de festivalières et de festivaliers, gros sacs à dos sur le dos avec leurs tentes et leurs tapis de sol. Ils reviennent du camping et se dirigent vers la gare pour prendre leur train, comme Louise et Sylvaine, deux copines.
21: Très chouette, on a vu des très bons spectacles.
20: Lui aussi va prendre son train. François se dirige vers la gare avec son gros sac sur le dos. Il sort de 3 jours de festival et rentre chez lui à Marseille.
22: J'ai vu énormément de trucs très qualitatifs, je trouve, et moi, je suis refait.
20: François, on est à sa 3e édition du festival Chalon dans la rue. Il a beaucoup ri devant des spectacles très absurdes et politiques, c'est ça qui lui plaît. Et il est ravi, dit-il, d'avoir découvert plein de surprises.
22: C'est de l'attirance naturelle pour ceux qui brisent un peu les vitres, quoi, ceux qui sont un petit peu en dehors des clous et qui nous amènent à re-questionner plein de frontières, plein de limites, plein de normes, plein de conceptions qui ne sont pas faciles à faire bouger. Et je trouve qu'à travers l'art, le spectacle, eh ben, ça donne plus de pouvoir, de sensibilité pour traverser, dépasser tout ça.
20: C'est de l'art politique.
22: C'est très politique, je pense. Mais après, je ne sais pas s'il y a de l'art qui n'est pas politique. Du coup,
20: Un peu plus loin, Laure et Audrey sortent d'une supérette. Elles viennent d'acheter leur casse-croûte pour leur retour à Paris. Et elles soulignent un art très politique et aussi la grande qualité des spectacles proposés.
23: Clara Hoffmann.
20: Alors qu'est-ce que c'est ça? Est-ce que vous pouvez nous pitcher un petit peu?
23: Oui, c'est une clown, également musicienne, danseuse.
20: Ça s'appelle No Coffee for the Queen.
23: Qui parle d'un sujet un peu délicat, c'est l'avortement. C'est vraiment à un niveau excellentissime. Je lui souhaite une super carrière.
20: Qu'est-ce que vous en retenez de ce festival?
23: Déjà, l'ambiance très bienveillante entre les festivaliers, propice à la sérénité. Et ensuite, la multiplicité des propositions artistiques, dont quelques pépites incroyables.
20: Sur la place des publics, en dessous des arbres du parc Georges Noël, on retrouve Nathalie Sixous, la directrice de Chalon dans la rue, pour faire le bilan de ce festival.
24: On est ravis de cette 39e édition. Le public a encore répondu en nombre. On avait déjà battu des records de fréquentation l'année dernière. On pense qu'on est à peu près au même niveau de fréquentation, entre 200 et 220 000 personnes sur les 4 jours, ce qui est déjà beaucoup.
20: Après 4 jours de festival et des semaines de préparation, Nathalie Sixous l'avoue, elle est fatiguée. Et dans les rues de Chalon-sur-Saône, les festivalières et festivaliers continuent de partir, sac sur le dos, en direction de la gare. Sous un curieux ciel voilé, laiteux, blanchâtre et une légère odeur de fumée à cause des incendies en Gironde.
10: Reportage d'Élie Ducot dans les rues de Chalon-sur-Saône, les incendies en Gironde. Élie l'évoquait, on y sera dans le prochain journal à 7h. 5 jours que les pompiers luttent contre les flammes à l'ouest du département. Plus de 200 000 personnes ont dû être évacuées. Et puis on grimpera à bord d'un nouveau camion des Restos du Cœur de Côte d'Or. Des bénévoles sillonnent le Châtillonnais chaque fin de semaine pour aller donner de la nourriture, des boissons et produits d'hygiène à tous les bénéficiaires éloignés des centres des Restos du Cœur dans le département. du côté du ciel aujourd'hui. Alors, si on lève le nez,
0: on voit quelques nuages. Hein. Certaines personnes l'ont constaté, comme Lilounette hein, sur Facebook. Le ciel gris ce matin du côté de Chevigny. Pareil du côté de Ampilly-le-Sec où il fait 15 degrés actuellement. Merci pour l'info, Chantal. Et puis, vous avez aussi Dominique qui nous annonce 18,5 degrés à Ternan ce matin. Dans la globalité, en effet, quelques nuages dans le ciel ce matin qui vont se dissiper au cours de la matinée, qui vont laisser place à un beau soleil. Et côté température, on ira jusqu'à 29 degrés. Donc il va faire très chaud encore cet après-midi. Si vous avez le temps pour faire bronzette, n'hésitez pas.
10: Et sur les routes?
0: Eh bien écoutez, sur les routes, justement, je suis allée faire un petit tour. On sent qu'il y a des départs en vacances un petit peu ce soir. Il y a quelques difficultés du côté de la gare, rue de Nodot, si ça vous parle, à Dijon. Mais sinon, pas de difficulté pour l'heure. Il est 6h36. N'hésitez pas à nous appeler s'il y a quoi que ce soit. Je le répète, on fait la route ensemble tous les jours. 03 80 42 15 15. C'est Alex qui vous répond ce matin.
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0: Tout de suite, la muse de Michel Berger. Vous avez sûrement deviné, et oui, France Gall qui chante tout pour la musique, comme nous pourrions chanter tout pour nos auditeurs ici Bourgogne, hein, n'est-ce pas Charlotte?
10: Toujours tout pour nos auditeurs.
0: Toujours tout pour nos auditeurs. Exactement. Il est l'heure, bienvenue à tous.

0: Et oui, le nom de la chanson, vous l'avez, Tout pour la musique. C'était France Gall, il est 6h40.
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0: Et avant 7h, vos chroniques vétérinaires avec un sujet original, le test ADN pour nos animaux, est-ce nécessaire? Et puis ensuite, 3 idées, des sorties, des astuces. Restez avec nous parce que tout de suite, on a rencard avec l'histoire. Avec la magie de la radio, les illustres personnages bourguignons revivent sur ICI. Place à une femme d'exception, actrice, journaliste, mais aussi femme de lettres. Bonjour.
2: Sidonie Gabrielle Colette dit Colette. Oui, c'est moi, je suis là. Salutations distinguées, messieurs, dames. Mais quel plaisir de voir vos charmantes petites têtes. J'ai toujours aimé voir mon public, mes fans. Et quand il s'agit de bourguignons, je suis encore plus excitée. C'est ici que j'ai passé toute mon enfance, à Saint-Sauveur-en-Puisaye, précisément dans l'Yonne. Ma maman, Sido, adorait me raconter des histoires quand on se baladait dans notre jardin. Et c'est elle qui me mit très tôt dans les mains les classiques de la littérature française. Pas étonnant qu'à mon tour, je sois devenue l'une des plus grandes écrivaines françaises, au même niveau que les Voltaire ou Victor Hugo. Qu'est-ce que j'aime la Bourgogne ! Ah oui, j'y reviens de temps en temps pour me rappeler comment elle m'a inspirée, particulièrement mon village natal que j'adore décrire dans mes livres. Oh, ma maison aussi ! Je me souviens encore des moindres détails, de la tapisserie, des tuiles en ardoise sur le toit, de ce jardin magnifique ! La maison, malheureusement, on a dû la quitter avec maman et papa. Ils ont eu quelques soucis financiers. Juste après, c'est avec mon superbe accent bourguignon que je débarque dans le Loiret. Et c'est là que je fais la rencontre de mon Willy de Marie. Il est critique musical et romancier. Oh, ça ! J'en ai écrit des bouquins pour le Willy. Toute la série des Claudines, notamment. Tout à son nom. Ça se fait beaucoup à l'époque. Rassurez-vous, pour mon plus grand bien professionnel, je reprends très vite mon nom à moi. Au début du XXe siècle, pour vous resituer, j'épouse Henri de Jouvenet. J'ai alors 40 ans. Mais voilà-t-y pas que je découvre qu'il me trompe. Ni une ni deux, je trouve moi aussi un amant. Mais attendez, vous savez qui c'est? Oh, ben ça, je suis pas allée le chercher bien loin. Hein. C'était le Bertrand. Le fils de mon mari d'un précédent mariage. Oui. Et comme à chaque fois, j'en fis un livre. Une vengeance, vous dites? Non, je dirais un succès.
0: Merci Colette. Et demain, c'est le peintre Gustave Courbet qui s'invitera au micro de Ici Bourgogne.
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0: On voit de plus en plus de tests ADN pour chiens et chats, un peu comme ceux proposés aux humains. Ils promettent de révéler la race, les origines, voire les risques de maladies. Mais est-ce vraiment utile? On en parle avec le docteur Pierre Fabin, notre vétérinaire.
5: C'est effectivement un vrai phénomène de mode. Un simple coton-tige dans la bouche de votre chien ou de votre chat, quelques semaines d'attente et vous recevez un rapport complet avec ses origines, son patrimoine génétique. Sur le papier, c'est fascinant. On découvre que son golden a un grand-père border collie ou que son chat européen a un petit côté siamois. Mais attention, tous ces tests ne se valent pas. Certains ont une vocation plaisir, d'autres un vrai intérêt médical. Et la différence est énorme. Les tests purement ludiques, ceux qui promettent de révéler la race, restent souvent approximatifs. Les bases de données ADN ne sont pas uniformes et les croisements rendent les résultats vraiment difficiles à interpréter. On peut donc les voir comme une curiosité amusante, pas comme une vérité scientifique.
0: D'accord, mais pour la santé, est-ce que c'est plus sérieux ?
5: Alors oui, pour la santé, c'est beaucoup plus sérieux. Les tests de dépistage génétique, eux, sont beaucoup plus fiables, à condition de passer par un laboratoire reconnu. Ils permettent de détecter des mutations responsables de maladies cardiaques, rénales ou neurologiques, parfois même avant que les symptômes n'apparaissent. C'est une vraie avancée, car on peut adapter la prévention, la reproduction ou certains traitements en conséquence. Et pour certaines races, ces tests devraient même être systématiques. Par exemple, pour les chiens bergers australiens, les collets, les border collies, le test MDR1 est indispensable pour moi. Il permet de savoir si le chien risque de mal réagir à certains médicaments. Et ça, c'est une information vitale.
0: Donc, concrètement, qu'est-ce qu'il faut faire? Il faut en faire un?
5: Alors, en fait, ça dépend du but que vous recherchez. Si c'est juste pour la curiosité, pour connaître les origines de son animal, pourquoi pas, tant qu'on ne le prend pas pour un diagnostic précis. Mais si on a un animal de race, c'est différent. Il faut se renseigner sur les prédispositions génétiques connues et faire les tests quand ils existent. Les éleveurs sérieux le font systématiquement avant de reproduire leurs animaux, justement pour éviter de transmettre certaines maladies. Chez le chat, par exemple, certaines races comme le Maine Coon sont prédisposées à la cardiomyopathie hypertrophique. C'est une maladie du cœur qui peut être dépistée par un test ADN qui est fiable. Ces analyses permettent d'anticiper, de mieux suivre votre animal et parfois d'adapter les soins tout au long de sa vie.
0: Merci docteur, on se retrouve demain et si vous voulez réécouter, n'hésitez pas à vous à vous diriger, voilà le mot que je cherchais, sur notre application ici Bourgogne ou sur notre site. Tout de suite, Paul McCartney.

Paul McCartney, Live and Let Die. Et c'est l'heure du 3 Plus sur Ici Bourgogne. Trois idées de sortie, conseils et découvertes pour profiter pleinement de votre région. Direction le Morvan et le lac des Sétons pour une journée fraîcheur en famille. Quand les températures montent, on cherche souvent un coin pour prendre l'air et se rafraîchir. Et en Bourgogne, on a la chance d'avoir de très beaux espaces naturels. Aujourd'hui, on vous emmène au lac des Sétons, au cœur du Morvan. Sur place, vous pourrez profiter de la baignade, louer un paddle ou un pédalo, pique-niquer au bord de l'eau ou simplement vous balader autour du lac pour admirer les paysages. C'est une sortie idéale en famille. Les enfants peuvent profiter des activités nautiques pendant que les plus grands apprécient le cadre naturel. Petit conseil en plein été, privilégiez une arrivée le matin pour profiter du calme et trouver plus facilement une place pour vous installer. Le lac des Sétons, c'est aussi un lieu chargé d'histoire puisqu'il a été créé au 19e siècle grâce à la construction d'un barrage sur la Cure. Aujourd'hui, c'est devenu l'un des incontournables pour une pause fraîcheur en Bourgogne. On s'occupe maintenant de votre jardin et plus particulièrement de vos tomates. Si vous avez planté des tomates cette année, c'est peut-être le moment que vous attendiez tant. Les premières récoltes arrivent. Mais pour continuer à avoir de beaux fruits, quelques gestes simples peuvent faire la différence. Commencez par retirer les feuilles qui touchent le sol. Elles peuvent favoriser l'apparition de maladies. Ensuite, arrosez toujours au pied de la plante, de préférence le matin ou le soir, et évitez de mouiller les feuilles. Autre astuce très utile en période de chaleur, le paillage. Avec de la paille, des tontes sèches ou du compost, vous gardez l'humidité plus longtemps et vous protégez vos plants. Et surtout, surveillez vos tomates, une plante bien entretenue. Maintenant, c'est une récolte qui peut durer encore plusieurs semaines. Et la troisième idée de ce 3 Plus, une petite escapade pour découvrir autrement notre patrimoine bourguignon. Direction la Côte d'Or et le château de Caumarin, un lieu qui mérite vraiment le détour cet été. À quelques kilomètres de Pouilly en Auxois, ce château est exceptionnel puisqu'il appartient à la même famille depuis plus de 900 ans. Il n'a jamais été vendu et il est toujours habité aujourd'hui. Sur place, vous pouvez découvrir les appartements du château, les meubles d'époque, les tapisseries, la chapelle du 14e siècle, les anciennes cuisines et les magnifiques écuries du 18e siècle. C'est aussi une belle balade en extérieur puisque le parc de plus de 5 hectares est accessible aux visiteurs avec ses arbres centenaires et ses douves. Côté pratique, le château est ouvert de 10h à 18h tous les jours sauf le mardi et le mercredi. Pour les tarifs, comptez 9,20 euros pour un adulte pour la visite du château et du parc, 4,60 euros pour les enfants de 6 à 16 ans. Et si vous souhaitez uniquement profiter du parc, l'entrée adulte est à 5,50 euros. Petit conseil, prévoyez au moins une bonne heure sur place pour profiter de la visite tranquillement. Et n'hésitez pas à prolonger avec une balade dans le secteur de Châteauneuf en Auxois, l'un des plus beaux villages de Bourgogne. Rien de tel que de démarrer une journée de bonne humeur, vous ne croyez pas ? Et si ce n'est pas le cas aujourd'hui, on va tout faire pour que ça change. Alors les bougons, on fonce prendre son thé ou son café au rythme de Bernard Lavillier et Jimmy Cliff. Petit pas et sourire à venir garanti. C'est parti, mélodie, tempo, harmonie. Profitez bien, il est 6h53.

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3: Rien de tel qu'une petite séance de remise en forme pour attaquer une nouvelle semaine dans la joie et l'allégresse. Alors pour que personne ne soit laissé de côté dans l'humour en tube, Fred Ballard a été chercher des coachs sportifs, mais pas trop sportifs non plus.
4: Aujourd'hui, notre nouvelle formule, Gypotonique, avec Aviné et Vérola. Je suis la grande Avinée,
5: je suis la petite Vérola.
6: Voilà, bah c'est sûr qu'avec Michel Bernier et Mimi Mathy, on est sûr de ne pas se faire de claquage au mollet. Hein, on va pas se déchirer les ischio-jambiers, ni se fouler les adducteurs. En revanche, côté zygomatique, ça devrait chauffer un petit peu.
4: Et pour conserver votre cellulite, restez sans bouger et mangez des frites. Toto yoto, toto yoto. Et on transpire pas, ça évite au moins de sentir sous les bras.
6: Bah, c'est vrai que d'un autre côté, en plein été, quelle idée franchement de s'agiter comme ça juste pour le plaisir de s'afficher avec des auréoles, alors qu'il suffit d'un cornet de frites pour faire travailler son lever de coude. Bon, heureusement que le rire tonifie les abdos, on n'aura pas tout perdu, contrairement à Paul Mirabel.
7: Apparemment, j'ai 0% de masse musculaire. J'ai la même masse musculaire qu'un yaourt nature. J'ai 0% de masse graisseuse aussi, si tu additionnes ces informations, ça fait 0%, ce qui signifie que scientifiquement parlant, je n'existe pas.
6: Voilà donc que ceux qui se plaignent de ne pas avoir réussi à obtenir le summer body de leur rêve après moult séances de toto yoto en tout genre se consolent, l'important c'est d'exister scientifiquement et surtout de se marrer très fréquemment.
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3: Merci de nous écouter et de nous rejoindre. Bon réveil à tous. Il est 7h. Et on retrouve le journal de Charlotte Schumacher. Les pompiers de Côte d'Or et Saône-et-Loire débordés d'appels ce week-end.
8: Des appels d'habitants inquiets de voir des fumées dans le ciel et de sentir comme une odeur de brûlé. Mais cela vient en fait des incendies qui ravagent en ce moment le sud de la France, dans le Var, dans les Landes ou en Gironde. Pas de panique, alerte la préfète de notre région. Inutile de saturer les lignes téléphoniques, même si nous devons tous être prudents, écrit-elle sur les réseaux sociaux. En Gironde, les pompiers entament leur 6e journée de lutte contre les flammes. Et pendant ce temps, la solidarité s'organise à l'espace François Mauriac de Talence. Les dons arrivent par centaines, de la nourriture, des boissons pour les habitants accueillis ici, mais aussi pour les pompiers, Elisa Robuchon.
9: Ils arrivent parfois en grande quantité. Émilie et Kevin sont venus avec des poches entières de nourriture.
10: Alors du coup, on a prévu de donner de la nourriture, des denrées sèches et consommable facilement, pas périssable.
9: Donc là on voit, il y a de la brioche, du pain de mie, beaucoup de chips, des bananes aussi, des conserves. Et dans le coffre il reste aussi
11: des croquettes pour les chats.
9: Tout ça, il faut ensuite le traîner jusqu'à la salle.
12: Bonjour.
13: Un peu tout qui est consommable directement.
14: Ouais, bah c'est gentil, merci. Vous avez d'autres pour animaux ou pas?
9: Non,
14: avec deux poches. Non, très bien, bah je vais déjà poser ça et j'arrive pas à.
9: Une fois déposés sur la table à l'accueil, les dons sont minutieusement triés. Manon est bénévole.
15: Bah, j'écris ce qu'il y a dans le carton, donc plus aliments, salés, sucrés. On trie vraiment énormément les choses pour que ce soit beaucoup plus facile à la réception.
16: Est-ce qu'on sait sortir quelques compotes? Parce que je trouve que les compotes, c'est pas mal. Comme on alimente l'Institut d'Agro.
17: Là, il y en a plein là-dessus.
16: Ouais, est-ce qu'on peut sortir, je sais pas, 5, 6, 7, 8 paquets de compotes qu'on met sur le carton qui part dans la voiture de Jacqueline?
9: Majoritairement, les dons servent aux évacués présents au parc des expositions et aux pompiers accueillis ici sur la commune. Ils étaient environ 500 hier soir.
8: Et au total, 115 000 hectares ont été parcourus par les incendies en France depuis le début de l'année. Une situation exceptionnelle, selon le ministre de l'Intérieur, Laurent

0: Nunez. Les pompiers de Saône-et-Loire, eux, ont été bien occupés hier après-midi à Barizet, à l'ouest de Chalon-sur-Saône. Un incendie a brûlé 13 hectares de broussailles, de champs et de haies. Le feu a pu être fixé. 52 pompiers sont intervenus, aidés par des agriculteurs voisins. L'électricité a dû être coupée sur une partie de la commune le temps de l'intervention. Les températures sont de saison aujourd'hui en Côte d'Or et en Saône-et-Loire. Mais ça pourrait grimper cette semaine. Météo France annonce une nouvelle vague de chaleur. Jusqu'à 37 degrés mercredi en Côte d'Or, jusqu'à 36 en Saône-et-Loire.
1: Les Restos du Cœur viennent d'inaugurer un nouveau centre un peu particulier.
0: Et oui, puisqu'il s'agit d'un centre sur roues, un camion de 3,5 tonnes nommé Espoir, dont la mission est d'aller au plus près des bénéficiaires qui n'ont pas toujours la possibilité de se déplacer jusque dans les centres des restos installés en ville bien souvent. Dans le camion, on peut faire ses courses et un peu de paperasse avec les bénévoles présents. C'est unique en France, un camion des restos comme celui-là. Et il a fallu se battre pour l'avoir, raconte Marie-Reine Perrault, responsable des Restos du Cœur de Châtillon-sur-Seine.
2: Pour notre président départemental, ça n'a pas été facile. André-Paul Poussardin, pour lui, c'était un combat, mais c'était sa motivation. Il est allé jusqu'au bout et il est là. Voilà.
3: Pourquoi ça n'a pas été simple? Pourquoi la fédération freine un petit peu les quatre roues?
2: Parce que c'est une nouveauté. Alors, toute idée nouvelle, faut la défendre, faut se battre pour, faut expliquer, faut justifier, faut montrer l'utilité, il faut contacter les maires avant, il faut voir si on a le droit de s'installer, si on est autorisé, s'il y a l'opportunité et le potentiel. C'est le cas. Il est allé au bout et puis on est bien content qu'il soit allé au bout.
0: Le camion se déplace tous les vendredis à Baigneux-les-Juifs, Laigne et Montigny-sur-Aube. On en reparle un peu plus en longueur à 7h45 avec notre invité André-Paul Poussardin, le président des Restos du Cœur en Côte d'Or. Après 4 jours de fête dans les rues de Chalon-sur-Saône, il est temps de remballer la tente, le duvet. On enlève les paillettes collées aux yeux et place au repos. Chalon dans la rue, c'est terminé. Encore une belle réussite cette année. 220 000 spectateurs sur les 4 jours, conquis par des créations toujours plus originales. Ici, pas de théâtre élitaire pour tous, cette fameuse formule qu'on associe au Festival d'Avignon. Non, la directrice de Chalon dans la rue, Nathalie Sixous, préfère parler de théâtre populaire.
4: Tous les ans, ça sort du lot. On est à chaque fois sur des projets très spécifiques, très singuliers. Intervenir dans l'espace public, c'est toujours une aventure. Et accueillir des nouveaux projets artistiques, c'est toujours une aventure. Et on est toujours en train de s'adapter aux écritures, aux nouvelles idées, aux nouvelles créations que viennent nous proposer les artistes. Nous, ce qu'on essaye, c'est de surtout rassembler des écritures, des propos, des esthétiques très, très, très différentes. Et on espère voilà, que ça puisse ainsi s'adresser au plus grand nombre et que tous et toutes puissent trouver du plaisir et ce qu'ils recherchent. Ce sont des spectacles exigeants et souvent populaires pour des publics exigeants ou en souhait de découverte. Et en fait, on s'adresse au plus grand nombre. Ça, c'est vraiment très important.
0: Nathalie Sixous, la directrice du festival Chalon dans la rue, au micro d'Élie Duco. Fin de Chalon dans la rue et fin du Tour de France. Et quelle fin, Mathieu Van Der Poel, les bras en l'air sur les Champs-Élysées. C'est lui qui a remporté cette dernière étape hier à Paris. Mais le grand vainqueur de ce Tour de France 2026, eh bien c'est lui, encore lui, Tadej Pogacar. C'est la 5e fois que le coureur slovène remporte la grande boucle. C'est l'heure du repos pour les hommes et pour les femmes. Elles se préparent à renforcer le vélo. Le Tour de France Femmes commence samedi. 1175 kilomètres, 12 départements traversés, dont les nôtres. Il y aura 2 étapes chez nous. Un contre-la-montre entre Gevrey-Chambertin et Dijon et un départ le lendemain depuis Mâcon. Le Tour de France Femmes 2026 en 5 chiffres clés. Un article à lire sur notre site ici.fr.
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0: Il va faire beau encore aujourd'hui, mais Laure, non
6: Charles,
0: je l'espère.
6: Bah oui, non, bien sûr, il va faire beau, il y aura du soleil cet après-midi, mais c'est vrai que là, pour l'heure, 7h06 exactement, c'est encore un petit peu nuageux dans le ciel, mais ça va se dissiper au cours de la journée. Côté température, Pour les maximales, elles seront situées entre 25 et 29 degrés pour cet après-midi. Mais pour l'heure, du côté de Saulieu, on constate 16 degrés pour Montbard, Châtillon-sur-Seine, 17 pour Auxonne et Dijon, 19 degrés. Du côté de Beaune-et-Chalon, déjà 21 degrés et c'est eux qui atteindront les plus fortes températures cet après-midi à 29 degrés.
0: Est-ce que sur les routes, ça va un jour de vacances à 7h07?
6: Eh bien écoutez, il y avait une petite difficulté sur Genlis qui n'existe plus. Je fais le tour un petit peu de mes cartes et tout va bien, tout va bien. Je vous rappelle encore une fois qu'on ne peut pas tout voir, nous, sur nos cartes et que vous êtes un petit peu nos yeux sur les routes. Donc n'hésitez pas à passer un petit coup de fil à l'arrêt, bien sûr, si vous êtes en voiture. Au 03 80 42 15 15, c'est Alex qui vous accueille ce matin. On compte sur vous.
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6: Allez, si ça c'est pas pour se réveiller, un petit bond en 1983 avec un titre qui traverse les générations, Elton John, I'm Still Standing.

0: Si avec ça vous n'êtes pas réveillé, 7h10, c'était Elton John, I'm Still Standing.
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0: Et vous êtes déjà debout parce que vous voulez jardiner à la fraîche, vous partez bosser ou tout simplement votre mantra est « L'avenir appartient à ceux qui se lèvent tôt ». Une seule chose vous réunit, c'est ici Bourgogne et vous avez bien raison de passer du temps avec nous car votre radio locale vous accompagne au quotidien pour vous divertir, pour vous apprendre plein de choses ou tout simplement pour vous détendre. Merci encore de nous avoir choisis. Ah, j'oubliais, on est là aussi pour vous gâter, hein. Et le cadeau que je vais vous offrir dans quelques instants n'est autre que un pass famille, deux adultes, deux enfants, pour votre voyage au bord du train à vapeur du chemin de fer de la vallée de Loue. Je ne sais pas si vous en avez entendu parler, mais c'est vraiment génial. Vous pourrez vous laisser vous bercer par l'échappement de la vapeur et le sifflet de la locomotive pour un voyage entre nature et patrimoine au bord de ce train à vapeur du XXe siècle. Cadeau idéal pour bien profiter des vacances. Et pour remporter ce cadeau, eh bien, à vous de nous convaincre avec la plus belle des imitations de la locomotive à vapeur. Allez, un petit exemple. Alors, qu'est-ce que ça vous inspire? Allez, on ose ce matin sur Ici Bourgogne. À vous de jouer, 03 80 42 15 15 pour le train à vapeur de la vallée de Louche. Ça vaut le coup, non?
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0: Mon œil dans le rétro avec Gérald Roux. Tout cet été, on se retourne sur ce qui nous a marqué depuis le début de l'année. Et ce matin, le décollage des prix de l'essence.
4: Ça nous accueillit à froid, début mars. Sous l'effet de la guerre en Iran, les prix à la pompe flambent pendant 3 mois et dépassent nettement les 2 euros le litre. Ça nous a fait mal. Mais cette nouvelle hausse a comme un air de déjà-vu. Est-ce que vous avez déjà essayé de vous souvenir combien de fois on vous a annoncé à la radio, à la télé, des prix de carburant qui décollent? Peut-être pas. Alors j'ai regardé pour vous. J'ai scruté les soubresauts du sans-plomb 95 depuis des années et c'est très instructif. La dernière fois que le litre a été très cher en France, c'était il y a peu de temps, il y a 2 ans, au printemps 2024, plus de 1,94€ le litre, et les mois précédents c'était déjà cher. En fait, ça durait depuis le déclenchement de la guerre en Ukraine. En 2022, au début des combats en Ukraine, on a même vu un pic à 2,12€ pour le sans-plomb 95. Vous vous en souvenez? Pas moi. On remonte encore un peu? Avril 2012, 1,67€. Ça semble peu aujourd'hui, mais c'était une forte hausse. Pourquoi ce coup de chaud? Encore des problèmes géopolitiques, notamment des tensions avec l'Iran. Eh oui, déjà. On continue, juin 2008, 1,50€ alors qu'on était à 1,30€ quelques mois avant. Le baril de pétrole a battu son record historique. Pour quelle raison? Des tensions avec l'Iran sur le nucléaire. Maintenant, un grand bond en arrière pour se retrouver en 1980. Dans l'essence, il y avait encore du plomb et dans les porte-monnaies, des francs. Cette année-là, les prix étaient montés très vite à cause de la révolution iranienne, un an avant. Pour terminer notre voyage dans le temps, arrivons fin 1973. Le prix de l'essence grimpe de 30% en 3 mois. C'est la conséquence de la guerre entre Israël et les pays arabes. Déjà à l'époque, dans les reportages, on entend la plainte des automobilistes. Ils disent qu'ils vont moins rouler, ne pas partir en week-end ou acheter une petite R5 pour remplacer la R12 un peu trop gourmande. Vous le voyez, ça fait plus de 50 ans que ça dure. Nos modes de transport subissent toujours les conséquences des guerres, des crises internationales, surtout celles du Moyen-Orient. C'est pas nouveau, mais on en sort quand ?
0: 7h15, une chanson de circonstance dont on ne se lasse pas. Tout de suite, le jour s'est levé avec le groupe Téléphone.

0: Ça, c'est un démarrage en douceur. Le groupe Téléphone, le jour s'est levé. Et on va démarrer en douceur tout de suite. Je vous présente Martine. Bonjour Martine.
1: Bonjour Laure.
0: Du côté de Day, comment ça se passe au niveau du ciel chez vous là?
1: C'est un peu couvert, mais on est bien.
0: Oui, ça fait du bien quand même. Hein.
1: Ah oui, ça fait du bien. Oui, oui. Matin, oui.
0: Vous avez prévu quoi de beau aujourd'hui, vous Martine?
1: Pour l'instant, je ne sais pas grand chose. Je ne sais pas. Je ne sais pas ce que je vais faire.
0: D'accord. Vous avez mis le réveil ou vous vous réveillez spontanément tôt?
1: Non, je me réveille souvent tôt et je me lève. Oui, aux alentours de 7 heures, je me lève.
0: Ah bah nickel. Et puis, vous levez avec nous, quoi. On vous accompagne.
1: Voilà.
0: Et ça, c'est trop bien.
1: C'est trop bien, oui.
0: Bon, de toute façon, en plus, pour ce que je vous ai demandé, valait mieux être réveillé quand même. Oui. Parce que là, pour les auditeurs qui viennent de nous rejoindre, on joue pour remporter un pass famille, donc deux adultes, deux enfants, pour un voyage à bord du train à vapeur du 20e siècle du chemin de fer de la vallée de l'Ouche. Et là, le petit défi de ce matin pour 7h20, eh bien, c'était de faire une imitation de la locomotive. Martine, c'est à vous.
1: Voilà. C'est ça. Tout, tout, tout, tout.
0: Je vous applaudis, Martine, je suis fan de vous. Ah, Charlotte, on
2: sent qu'il y a eu de la répétition, on sent l'implication.
0: Mais c'est dingue. Il y avait la vapeur. J'ai senti la vapeur grâce à vous, Martine.
2: Oui, bravo, Martine.
0: On peut dire ensemble qu'elle a gagné ou pas, Charlotte?
2: Allez, oui, vous avez gagné, Martine.
0: Bravo,
2: ouais.
0: Martine.
2: Ouais.
0: Bon, et franchement, je suis ravie de vous offrir ça. Vous avez bien joué le jeu, c'est top. Vous savez déjà avec qui vous allez y aller?
1: Oui, je vais y aller avec mes petits-enfants.
0: Ah, bah super. Faites-leur une belle surprise, prévoyez le pique-nique et profitez bien en pensant à nous.
1: Voilà, exactement.
0: Et ben, je vous embrasse, je vous souhaite une belle journée, Martine.
1: Merci, bonne journée.
0: À très vite, au revoir. Tous les jours, on fait découvrir des entreprises de chez nous avec Anthony Lang. Et on parle de quoi aujourd'hui, Anthony?
3: Nous allons parler de vaisselle aujourd'hui, mais pas que, avec Rosebelle Céramique à Nuits-Saint-Georges, créée par Carole Rosel. Bonjour Carole Rosel.
4: Bonjour.
3: Vous avez pas mal bougé dans votre enfance, mais un jour vous avez fait les vendanges en Bourgogne et c'est là que vous avez eu une révélation. Vous vous êtes dit, bah tiens, finalement la Bourgogne, c'est pas si mal.
4: Oui, effectivement, c'est une région qui est très agréable à vivre et dans laquelle nous avons choisi de fonder notre famille et de nous installer avec mon compagnon après nos études. Et nous avons donc démarré notre carrière professionnelle par des expériences dans des domaines viticoles, ce qui nous a effectivement encouragés à rester dans cette région très agréable.
3: Vous avez donc travaillé dans le domaine du vin, vous avez même fait les études en œnologie, puis dans le commerce pour devenir négociante. Comment la poterie est-elle venue à vous ?
4: Alors, c'était tout d'abord un loisir que je pratiquais en dehors de mon travail et qui a commencé à prendre de plus en plus de place dans ma vie. Et j'ai décidé de me former pour devenir tourneuse professionnelle en 2021 au lycée de la céramique de Longchamp, avec pour projet, effectivement, de créer un atelier d'artisanat.
3: Quand vous avez commencé, pensiez-vous que vous pourriez en vivre?
4: Alors j'ai fait un business plan, j'ai fait toute une étude pour évaluer la fiabilité du projet et j'étais soutenue par Transition Pro. Donc je me suis pas lancée tête baissée sans avoir effectivement tout validé, tout calculé avant de proposer ma candidature au lycée de la céramique.
3: Qui ont été vos premiers clients?
4: Alors, mon premier gros client a été le restaurant Prême Nord à Prémont-Prisset, avec qui j'ai travaillé donc sur une partie de leur gamme de vaisselle en vue de leur ouverture. Donc, nous avons commencé à travailler ensemble en avril 2024, avant qu'ils ouvrent leur restaurant en juillet. Donc, 6 mois de travail acharné pour réaliser 350 pièces dans un premier temps pour cette ouverture.
3: Alors, donc, c'était un restaurant, mais qui vous sollicite de nos jours?
4: Alors, c'est très varié. Je travaille beaucoup avec des domaines viticoles, des casistes et des restaurateurs pour la partie professionnelle, parce que j'ai créé une gamme de crachoirs et des objets liés à la dégustation du vin, qui sont des objets qui intéressent autant les restaurateurs que les domaines viticoles. Voilà, j'ai à peu près 50% de clients professionnels pour 50% clientèle particulière.
3: Où peut-on voir ce que vous faites?
4: Alors, dans mon atelier, qui est situé dans le centre-ville de Nuits-Saint-Georges, Georges, rue du Grenier à Selles. Il est visible de loin.
3: Et puis sur les réseaux sociaux peut-être aussi ?
4: Oui, tout à fait, sur Instagram, j'ai une petite vitrine qui n'est pas toujours à jour, mais je progresse.
3: Très bien, merci beaucoup Carole Rosel, Rosebel Céramique, je le rappelle, c'est à Nuit-Saint-Georges. À bientôt !
4: À bientôt !
0: Et oui, tous les jours on découvre une entreprise et puis une balade à Nuit-Saint-Georges, c'est jamais désagréable. Il est 7h25, si vous écoutez Ici Bourgogne, on est ravis de vous accueillir, et de parler de notre belle région, vous l'entendez. Le temps est bon avec Bon Entendeur et Isabelle Pierre.

0: C'était Le Temps est bon de Bon Entendeur et Isabelle Pierre.
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0: Dans l'info à 7h30, on ira dans le Châtillonnais à bord d'un camion des Restos du Cœur, Charlotte.
5: Ah oui, c'est une nouveauté, un camion nommé l'Espoir aux couleurs des Restos du Cœur. Tous les vendredis, il s'arrête du côté de Baigneux-les-Juifs, de Laigne, à Montigny-sur-Aubossy. Une aubaine pour les bénéficiaires qui ont du mal à se déplacer en ville, dans les centres de distribution. Ici, dans le camion, il y a tout, hein, de la nourriture et un coin pour s'installer et faire un peu d'administratif avec les bénévoles. Reportage à suivre juste après un tour de l'actualité en France et dans le monde. C'est avec vous, Cyril Ardo-Redon.
6: Pas d'évolution majeure à signaler et des secours qui restent pleinement mobilisés, dit ce matin la préfecture de Gironde, face à l'incendie erratique qui a déjà parcouru 42 000 hectares en 5 jours. 220 000 personnes ont été évacuées et 84 sapeurs-pompiers ont été blessés. Dans ce contexte, et alors que les trains au départ de Bordeaux vers Arcachon, Hendaye ou Tarbes sont supprimés, la SNCF prolonge jusqu'à vendredi l'annulation et l'échange sans frais des billets de train dans la région. La préfète de Gironde appelle les touristes à ne pas venir et à changer de destination. À l'échelle du pays, déjà 115 000 hectares parcourus par les flammes cette année. Plusieurs autres incendies sont en cours. 4500 hectares touchés dans le Var, sur le massif du Gros Bessillon. 3600 hectares parcourus à Biscarrosse dans les Landes. 900 à Corté en Corse. Ce matin, Emmanuel Macron préside une cellule interministérielle de crise. Par ailleurs, 7 départements du pourtour méditerranéen, des Pyrénées-Orientales au Var, sont placés en orange face au risque élevé de feux de forêt aujourd'hui. L'avenir de 670 salariés de l'entreprise Fibre Excellence se joue aujourd'hui. Le principal fabricant français de pâte à papier possède 2 sites à Saint-Gaudens en Haute-Garonne et à Tarascon dans les Bouches-du-Rhône. Le tribunal de commerce de Toulouse se prononce sur l'offre déposée par l'homme d'affaires Mathieu Pigas. Et puis le Slovène Tadej Pogacar rejoint le cercle très fermé des quintuples vainqueurs du Tour de France après sa victoire hier. Le jeune prodige français de 19 ans, Paul Sexas, décroche la 4e place.
5: L'info d'ici en Côte d'Or et en Saône-et-Loire, c'est la nouvelle acquisition des Restos du Cœur de Côte d'Or. Un camion pour sillonner le Châtillonnais et aller au plus près des bénéficiaires qui n'ont pas toujours les moyens d'aller jusque dans un centre des restos en ville. Le camion, le bien nommé L'Espoir, s'arrête tous les vendredis à Baigneux-les-Juifs, Laigne et Montigny-sur-Aube, Thomas Nougaillon.
7: Oui, L'Espoir, c'est le joli nom donné à ce petit camion blanc, un 3,5 tonnes avec un auvent sur le côté, sous lequel est installée une petite table avec une machine à café, histoire de recevoir les bénéficiaires en toute convivialité. Pour Didier Robin, le maire de Baigneux-les-Juifs, le dispositif a son importance, d'autant que la misère, bien que moins visible qu'en ville, existe aussi bel et bien à la campagne.
8: Elle est un peu moins visible, il y a possibilité de faire des jardins, bon après c'est de moins en moins, puis avec la sécheresse, ben, les jardins ils produisent pas non plus, donc finalement on se rend compte qu'il y a quand même une nécessité, et puis effectivement c'est important pour les gens aussi de se retrouver, puis ça refait une animation dans le village aussi. Hein.
7: Les bénéficiaires doivent s'inscrire pour la distribution alimentaire, des barèmes sont définis en fonction de leurs revenus. Rémi Barrier, l'un des bénévoles qui conduit ce camion.
9: Tout le monde n'a pas forcément de robe de distribution alimentaire, par contre à partir du moment où on s'inscrit, on méfie tous les autres services liés au Restos du Cœur. Donc par exemple, on peut avoir une aide juridique, on peut avoir aussi des aides aux vestiaires. Marie-Reine, qui est la chef de centre de Montbard, est là. Elle peut nous procurer des vêtements pour quelqu'un qui en aurait besoin, par exemple.
7: Mais ce camion, c'est avant tout une véritable épicerie ambulante. À l'intérieur, des rayonnages avec des fruits, des légumes, certains bio donnés par des producteurs locaux, des fromages, beaucoup de produits frais, mais aussi des boîtes de conserve, des pâtes et du riz. Françoise, une bénévole, guide Florence, 61 ans, dans ce camion.
10: Est-ce que vous voulez des œufs? Vous en avez ou est-ce que vous en avez vous voulez que je les mette tout là-dedans?
11: Oui, on va les mettre.
10: Une belle tomate là?
11: Oui, elles vous tendent les bras.
12: Ah oui, elles sont belles. Hein.
10: Deux, trois pêches ou des brugnons, comme vous voulez.
12: N'importe.
7: Une Florence, une bénéficiaire qui, depuis le décès de son mari, survit grâce à sa petite pension. Et ce n'est pas facile tous les jours.
12: Eh bien, c'est plus dur. Parce qu'avant, on ne se privait pas, enfin, sans abuser non plus. Hein. Quand on se retrouve toute seule avec juste de la moitié qui gagnait, on se retrouve ici.
13: Au resto du cœur.
12: Ben oui, on voudrait bien être ailleurs, mais bon, c'est comme ça.
7: À Bagneux-les-Juifs, les bénévoles de l'Espoir auront vu deux bénéficiaires vendredi dernier. Mais on n'est pas là pour faire du chiffre, disent-ils. De son côté, Didier Robin, le maire de Bagneux, va tout faire pour encourager ceux qui en ont besoin à venir à la rencontre des bénévoles et de leurs petits camions.
8: Le camion, il est en plein milieu de la place. Et après, on le mettra dans un endroit un peu plus discret. Mais voilà, il faut que les gens y comprennent qu'il y a ce nouveau service qui est sur place.
5: Et pour l'instant, à Bagneux-les-Juifs, le camion s'arrête place de la mairie. Mais le maire, donc Didier Robin, cherche un nouvel emplacement pour accueillir les bénéficiaires de manière un peu plus confidentielle. On en reparle dans quelques minutes à 7h45 avec notre invité André-Paul Poussardin, le président des Restos du Cœur en Côte d'Or. Et avant ça, un petit tour pour parler météo avec vous, Laure. Que on va avoir chaud, il va faire beau aujourd'hui?
14: Ça va être assez tenable. C'est vrai que, comme vous le disiez tout à l'heure, une vague de canicule va arriver à nouveau à partir de mercredi, je crois. Donc là, je vous invite à en profiter parce que oui, il va faire beau et chaud, mais pas trop non plus.
5: C'est supportable.
14: Exactement. Donc là, c'est un petit peu nuageux encore. Il est tôt, 7h34, mais les nuages vont se dissiper et laisseront largement la place au soleil et on aura des températures maximales entre 25 et 29 degrés sur la région. Et puis, je fais un petit tour du côté de notre Facebook. Merci à tous les auditeurs qui partagent des jolies photos. Et je constate de nombreux témoignages pour nos pompiers. Et oui, un profond respect de la part de tous nos auditeurs partout en France. On pense bien fort à eux. Donc voilà, tout notre courage aussi de la part de tous les studios.
5: Et côté route, à 7h35, est-ce que ça va un petit peu mieux dans les coins où ça pouvait un peu bouffer?
14: Écoutez, rien n'a signalé, ça c'est plutôt pas mal. Ça c'est l'effet grandes vacances. Néanmoins, s'il arrive quoi que ce soit, que vous soyez piéton ou dans une voiture, vous le constatez, vous nous appelez 03 80 42 15 15. Alex, à l'accueil, se fera un plaisir de nous passer l'information pour qu'on vous la passe, nous aussi, à notre tour. 7h35, merci d'écouter Ici Bourgogne. À tout à l'heure, Charlotte.
5: À tout à l'heure.
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14: On continue en musique tout de suite. Emmanuel Moir, Beau Malheur. 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

0: Et c'était Beau Malheur de Emmanuel Moir. 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
0: Vous partez au boulot alors que tous vos amis sont en vacances. Courage, on est avec vous. Et je pense aussi à tous les grands-parents en cette journée mondiale, en leur honneur. Voilà, donc si vous avez la chance d'avoir encore vos grands-parents, vos papis, mamies, pépé, mémé, peu importe comment vous les appelez, un coup de fil, un câlin, une marque d'affection, même si il ne faut pas de journée spéciale pour ça, pensez-y quand même aujourd'hui. Mais pour l'heure, si vous aimez chiner les vides-greniers ou encore les brocantes, ça devrait vous plaire. C'est bon pour le moral, Guillaume Pierre est dans la place et je le sens de très bonne humeur, n'est-ce pas Guillaume ?
2: Bien, je sens qu'on a affaire à des bons clients. Moi j'aime beaucoup quand je fais cette saga sur les brocantes et vides-greniers, m'intéresser à une histoire de famille. Et là, je soupçonne qui est qui, quel est votre prénom déjà ?
3: Henri.
2: C'est madame ? C'est votre femme ?
3: Oui, Sylvie.
2: C'est Sylvie, vous vous rappelez du prénom, c'est bien ?
3: Oui. Alors,
2: je vous chambre. Henri, il y a qui avec nous ?
3: J'ai ma fille là-bas.
2: Bonjour mademoiselle.
3: Mon gendre.
2: Ouais. Le petit-fils ?
3: Le petit-fils.
2: Arnaud, il est devant l'écran. Hé, Arthur, tu dis bonjour à la radio ?
4: Bonjour.
2: Ouais, d'accord. D'accord. Désolé de t'avoir dérangé.
3: Et ma petite-fille, Chloé.
2: Ah, il y a trois générations.
5: C'est ça.
2: Ouais. C'est génial de faire une brocante à plusieurs comme
3: ah,
2: ça.
3: Ah oui, c'est vrai.
2: Alors, qu'est-ce que vous vendez de beau ?
3: Oh, ben, tiens, un djembé.
2: Le monsieur est musicien ?
3: Hey, oui,
2: Du rythme, hein.
3: Oui.
2: Chanteur, il chante aussi.
3: Ah, je suis chanté dans les karaokés. Dans les karaokés. C'est bon pour le moral. C'est bon.
2: Alors, il sera en tournée dans toute la Bourgogne-Franche-Comté.
3: Et bientôt au Zénith.
2: Bientôt au Zénith. Oui. Le djembé, comment vous le vendez ? Combien vous le vendez là ?
3: 30.
2: Ah, d'accord. Je vous expliquerai pourquoi. Voilà. On a des livres. Qu'est-ce qu'on a d'autre ?
3: Oui, ça, c'est ma petite fille qui vend ses livres.
2: D'accord, mais elle est au courant, elle est d'accord, hein ?
3: Oui,
2: qu'est-ce que vous vendez comme livre, dites-moi ?
6: Beaucoup de romances, pour le coup.
2: D'accord.
6: Ouais, je suis venue d'exprès de Saône-et-Loire pour les vendre ici, pour être avec la famille, ouais.
5: Et du Creusot.
6: Ouais, du Creusot.
2: Du Creusot, très bien. Et donc, mademoiselle lit beaucoup, visiblement ?
6: Énormément, vraiment beaucoup, à longueur de journée.
2: Combien vous les vendez, vos livres ?
6: Les brochets, je les vends 3 euros et les poches, 2 euros.
2: D'accord, bon, on est dans des prix raisonnables, hein, de brocante, évidemment. Oui. Qu'est-ce que vous avez d'autre également ? Les chouchous, qu'est-ce que c'est les chouchous ?
7: Les chouchous. Ah, les chouchous, c'est moi qui fais de la couture.
2: Et vous vendez vos chouchous ?
7: Je vends des chouchous.
2: D'accord.
7: Que je couds.
2: Combien vous les vendez ?
7: 3 euros le chouchou.
2: 3 euros. Alors, il se trouve que j'ai un budget de 3 euros, justement, par jour, pour mettre un objet que je trouve sur une brocante dans le cabas. Ici, à Bourgogne, ici au Serre, ils m'ont dit t'as 3 euros. Je repars avec quoi ? Je veux pas un chouchou, hein. Moi, j'ai pas les cheveux qui vont bien.
7: Bah, un livre.
2: Un livre à 3 euros ? Sinon, qu'est-ce que vous me proposez, vous, à 3 euros ?
3: À 3 euros, tiens, ça c'est une création.
2: C'est vous qui faites ça ?
3: Ah oui, c'est très joli, hein. Non.
2: C'est quoi exactement ?
3: Je sais pas.
2: Ouais, d'accord, ok, il a fait un truc à bout de métal, d'accord. Ah, c'est un robot avec une lumière. Bon, bah vous le gardez, votre robot. non, c'est beau, mais bon. Le djembé, non, 3 euros, non, c'est mort.
3: Ah non.
2: C'est sûr ?
3: Ah oui.
2: C'est pour la radio ?
3: Ouais. 25.
2: Bon, allez, je vais prendre des livres alors pour 3 euros. Vous choisissez quelques très bons romans et puis on fait avec, ok ?
6: Ouais.
2: Bon, merci à tous en tout cas.
3: Ouais, de rien.
2: On se quitte en djembé ?
3: Ouais.
0: Au moins, il met l'ambiance. Une ambiance de trouvailles chaque jour avec Guillaume Pierre à 7h40, 9h35 et 17h40 avec le cabas d'ici.
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0: Et c'est une première en France, en Côte d'Or. Les Restos du Cœur viennent d'ouvrir leur 25e centre avec un camion itinérant baptisé L'Espoir. Un camion qui se rend chaque vendredi dans le nord du département grâce à deux bénévoles présents à bord. Un camion de 3 tonnes et 7 mètres de long aménagé pour faire des distributions de produits alimentaires et d'hygiène. Depuis le 17 juillet dernier, l'association caritative se déplace pour aller à la rencontre des personnes accueillies. On en parle ce matin avec notre invité André-Paul Poussardin, le président des Restos du Cœur en Côte d'Or, interrogé par Stéphanie Pernon.
4: André-Paul Poussardin, bonjour.
5: Bonjour.
4: À quoi ressemble ce camion itinérant ?
5: C'est un centre sur roues, j'aime bien dire ça, parce qu'on l'appelle l'espoir. C'est un camion donc, qui est fermé, on ne l'ouvre pas, on ne décharge pas, on ne recharge pas, pour ne pas perdre de temps. Mais les personnes rentrent dans ce camion avec un bénévole, une personne, un bénévole, pas plus. Vu la superficie quand même. Et puis, les étagères ont été installées. On a des étagères avec des produits d'hygiène, de l'ambiance, du café, des pâtes, du riz, des conserves évidemment, puis le froid. Donc on a installé tout ça. Et puis ce petit auvent à l'extérieur qui nous permet de faire un petit accueil café. Tant que le temps le permet, on a toujours une salle de repli sur les communes. Gentiment, elles nous mettent à disposition une salle gratuitement pour se replier justement et faire des inscriptions en toute confidentialité parce que ça c'est important.
4: Quelles sont les communes dans lesquelles vous allez vous arrêter avec ce camion itinérant ?
5: Alors, ce qu'il faut savoir c'est qu'on a 24 centres en Côte d'Or, le centre itinérant c'est le 25e et on a un centre sur Châtillon. Mais tout le reste du territoire autour de Châtillon, c'est blanc. Il n'y a rien, tant en termes administratifs que Resto du Cœur, c'est-à-dire qu'aucune association caritative alimentaire n'est présente sur ce secteur, et ce sont 107 communes. Donc il fallait choisir des communes qui aient une certaine taille. Donc on a choisi les communes de Bagneux-les-Juifs, je vous les donne dans l'ordre du circuit, Laigne et Montigny-sur-Aube.
4: L'idée, c'est d'aller en direction des publics qui sont dans ces territoires ruraux pour éviter aussi que eux n'aient à se déplacer.
5: C'est tout à fait ça, en fait. La philosophie des restos, c'est les personnes viennent chez nous, dans nos centres. Là, c'est aller vers, parce que les moyens de déplacement n'existent pas ou sont très faibles. Et puis, les personnes qu'on va toucher sont des personnes à faible revenu qui ne peuvent pas se déplacer. C'est trop cher pour elles. Donc, l'idée, c'est d'aller vers.
4: Ce centre itinérant, qu'est-ce qu'on trouve à l'intérieur ?
5: On trouve tout ce qu'on trouve dans un centre, à la fois des produits ambiants, des produits secs, des produits surgelés, des produits frais, puisqu'il y a un congélateur, il y a un frigo, des produits légumes frais qui peuvent venir de nos jardins d'insertion, par exemple, des produits d'hygiène, ça aussi. Et puis, au besoin et à la demande, on pourra monter des vêtements, des chaussures. Pour le moment, on n'a pas de bébé, mais demain, on aura peut-être du lait, plein de choses. L'hygiène féminine, l'hygiène corporelle, c'est indispensable, quoi.
4: Comment se déroule la distribution ? Est-ce qu'elle se déroule de la même manière que dans vos autres centres ?
5: Alors, c'est exactement la même manière que dans nos centres. C'est ce qui en fait l'originalité. C'est que la personne, elle est accueillie à l'extérieur du véhicule, un accueil café, une petite brioche, enfin quelque chose, une douceur pour pouvoir nouer la conversation. Et après, elle est accompagnée par un bénévole dans le camion, avec une distribution traditionnelle, comme dans un centre, et l'échange, le côté social, relationnel, puisqu'on y fait aussi du volet social et de l'accompagnement social. Le but, c'est de détecter aussi pourquoi on vient chez nous et en quoi on pourrait l'aider. Elle passe peut-être à côté de sa retraite, elle paye peut-être une mutuelle, alors qu'elle ne devrait pas en payer. Une aide ponctuelle de la CAF, une pension alimentaire qui n'est pas perçue, et après, on renvoie, nous, sur notre relais juridique de Dijon, sans pour autant, et j'insiste, se substituer au travail des assistantes sociales ou des travailleurs sociaux. On travaille avec, on n'est pas des travailleurs sociaux.
4: Merci André-Paul Poussardin.
5: Merci à vous.
0: Merci Stéphanie Pernon. Et à terme, il faut savoir que l'association espère entamer une deuxième tournée dès le début de la campagne d'hiver vers Venard-et-les-Laumes, Saint-Seine-l'Abbaye, pardon, Recé-sur-Ours et une autre dans le Val-de-Saône vers Bretonnières et Thoré-en-Plaine.
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0: Un petit peu de musique en douceur. Ordinary, Alex Warren.

0: J'espère que vous avez apprécié Alex Warren, Ordinary. Et tout de suite, retenez bien son nom. Votre nouvelle chronique ici, cette semaine, Olivia Leray met en lumière les sportifs et les sportives qui compteront dans les années à venir nos champions de demain. Et pour commencer, Olivia, vous nous parlez d'un footballeur prometteur.
1: Marnes Akliouche, 22 ans, un prénom berbère qui veut dire homme de lettres, des cheveux bruns, bouclés et des yeux bleus qui vous transpercent. Marnes, il est magnétique et passion. Parce qu'il a éclos un peu plus tard que les autres, plus doucement que les copains, plus discrètement et peut-être plus sereinement du coup. D'abord, il va au parc, en Ile-de-France, avec son père et il fait des gestes techniques comme ses idoles Zidane, Iniesta ou Ronaldo. Et puis il y a ses premiers entraînements à Villemomble. Il est un peu frêle, il n'a pas le gabarit des géants. Lui, il est très fin. Du coup, il la développe, sa finesse, dans la tête, dans la vision. C'est lui qui mène. Pourtant, il est discret aussi, Marnes. Mais ça ne l'empêche pas d'emmener tout le monde avec lui, de vous secouer si vous n'êtes pas en place, d'haranguer si vous n'êtes pas dedans, parce que lui, il aura vu le jeu avant vous. Son premier contrat pro, il y a 4 ans, son premier match en Ligue des Champions en septembre dernier avec son club de Monaco face à Barcelone, son premier but aussi à la 16e minute de jeu, contrôle, enchaînement, frappe. Vous ne le savez peut-être pas, mais il est aussi vice-champion olympique avec l'équipe de France de foot aux Jeux de Paris. Cet été, il était avec les grands, avec l'équipe de France au Mondial en Amérique. Jolie première fois. À part tout ça, il aime couper du monde du foot dès qu'il peut. On le retrouve à lire des mangas, il adore Dragon Ball Z et pas étonnant que partout où il passe, on l'appelle le magicien. Alors que tous les petits disent déjà minuscules qu'ils veulent être footballeurs pro, Marnes, lui, il répondait « kiné, je veux être kiné ». Bah quoi, on a quand même bien le droit de changer d'avis, non ?
0: Effectivement, bien sûr qu'on a le droit de changer d'avis et de se réinventer tout au long de notre vie. Merci Olivia Leray pour cette nouvelle chronique à retrouver tous les matins à 7h50. Et oui, retenez bien, 21 avril 1944, 13 juillet 1965, 17 janvier 1975, le 8 mars, autant de dates marquantes qui montrent qu'être une femme libérée, c'est pas si facile. Cookie Dingler l'avait bien compris.

âme libérée, Cookie Dingler. Et oui, ça fait du bien ce titre à 7h56. Il est bientôt 8h, hein, vous l'avez constaté. Mais avant de retrouver le journal et votre météo du jour, on voyage dans le temps avec Stéphane Bern du côté de Lyon. Restez avec nous.

0: petite boutique où l'on vient à la fois pour se faire soigner et pour se moquer. Un dispensaire du rire. Remontons en 1808 à Lyon. Laurent Mourguet est un arracheur de dents, un métier rude et souvent mal payé. Pour distraire ses patients entre deux molaires qui sautent, pendant les soins donc, il improvise des spectacles de marionnettes dans sa boutique.
1: Moi, je construis des marionnettes.
0: Histoire de faire rire avant de faire crier. Suspendue par des ficelles, elle raconte des histoires drôles, parfois absurdes, souvent acerbes. C'est là qu'apparaît Guignol, petit héros sous un bonnet et armé de son fidèle gourdin. Une sorte de CRS, mais version bonne humeur. Dans les ruelles et les foires, Mourguet installe son théâtre miniature. Souvent un simple rideau tendu entre deux chaises, on est plus brocante que Broadway. Mais l'ambiance est au rendez-vous. Les enfants s'attroupent, les adultes rient et derrière le comique se glisse une critique des puissants. Maître sévère, fonctionnaire trop zélé ou riche patron. Tout le monde en prend pour son grade. Les dialogues improvisés, les répliques vives et les situations absurdes transforment chaque représentation en un moment de connivence avec le public. Guignol devient vite célèbre. Les cabarets lyonnais accueillent les spectacles et les marchands ambulants invitent Mourguet à jouer pour attirer la clientèle. Guignol n'est plus seulement un divertissement, il devient une vraie voix du peuple, un moyen de rire de la société à hauteur de marionnette. Aujourd'hui encore, Guignol traverse les générations. Et finalement, il n'a jamais vraiment quitté son métier d'origine, sauf qu'il arrache des rires plutôt que des dents.
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3: Lundi 27 juillet, bienvenue, vous écoutez Ici Bourgogne, il est 8h. Le journal avec vous, Charlotte Schumacher, et les pompiers toujours mobilisés sur les incendies en Gironde.
4: Ils sont 2500, dont des pompiers de Côte d'Or et de Saône-et-Loire partis en renfort il y a quelques jours. 42 000 hectares sont déjà partis en fumée. Les pompiers travaillent 24 heures sur 24 dans des conditions extrêmes, déjà parce que l'incendie est très violent, mais aussi parce que les soldats du feu manquent de protection, Féline Leloir-Duhaut.
5: C'est en tout cas l'alerte lancée par la CFDT. Il faut nous donner des moyens pour nous protéger, réclame le syndicat. Le principal problème, le manque de protection respiratoire face aux fumées toxiques et aux particules cancérogènes. La CFDT pompiers réclame la généralisation de nouvelles cagoules filtrantes plus efficaces que les masques, notamment contre les particules fines. Selon le syndicat, au moins 4 pompiers ont été placés en caisson hyperbare après une intoxication au monoxyde de carbone. En outre, 84 sapeurs-pompiers ont été blessés par le feu, 10 d'entre eux ont dû être évacués. Plus généralement, les personnels sont confrontés à des feux hors normes, parfois incontrôlables, chaleur étouffante, air irrespirable et surtout des scènes de désolation qui marquent les esprits. Les pompiers sont épuisés, soulignent différents syndicats, car les temps de repos sont très rares. Peu d'heures de sommeil, surtout peu d'endroits pour se laver et manger avant de repartir sur le terrain.
4: Emmanuel Macron présidera une cellule de crise ce matin à 10h pour faire le point aussi sur l'incendie dans les Landes. Des incendies si puissants que des fumées sont arrivées jusque chez nous en Bourgogne. Les pompiers ont eu de nombreux appels ce week-end d'habitants inquiets en Côte d'Or et en Saône-et-Loire. Des fumées visibles au loin, une odeur de brûlé dans l'air. Mais rien d'anormal, disent les pompiers. Il ne faut pas s'inquiéter, ne surtout pas saturer les lignes téléphoniques, à moins que ce ne soit pour signaler un départ de feu, bien sûr. En Saône-et-Loire, 13 hectares de broussailles, de haies et de champs sont partis en fumée hier après-midi. En Saône-et-Loire, à Barizet, près de Chalon-sur-Saône, le feu est parti au niveau du lieu-dit, la mer Loison, le long de la route départementale 48. Il a fallu quand même 52 pompiers pour fixer le feu. Des pompiers soutenus par des agriculteurs venus donner un coup de main.
3: Et un nouveau camion des Restos du Cœur sillonne désormais les routes de Côte d'Or.
4: Un camion rempli de nourriture, de boissons, de produits d'hygiène pour les plus précaires, éloignés de Dijon ou des autres grandes villes du département. Le camion, le bien nommé L'Espoir, se gare du côté de Beignet-les-Juif, de Laigne et Montigny-sur-Aube chaque vendredi. Rémi est l'un des bénévoles conducteurs du camion. Et l'accueil, eh bien, c'est comme dans un centre classique et même comme à la maison avec un petit café.
6: Ça fait partie de la tradition au Resto du Cœur. On essaie d'accueillir les gens avec un moment de convivialité.

0: c'est aussi une façon de nouer le contact avec les gens qui sont accueillis. Et c'est aussi une façon de se présenter, de faire connaissance. Et puis après, derrière, c'est aussi le début du reste du parcours. Donc, c'est quelqu'un qui a besoin de se faire inscrire parce que bon, on a des barèmes pour notamment la distribution alimentaire. Tout le monde n'a pas forcément de robe distribution alimentaire. Par contre, à partir du moment où on s'inscrit, on méfie tous les autres services liés au Resto du Cœur. Donc, par exemple, on peut avoir une aide juridique dans les grades des démarches administratives. On peut avoir besoin de notions informatiques. Donc, éventuellement, c'est un service qu'on peut aussi mettre à disposition des gens. Il y a des aides au budget, par exemple. On peut avoir aussi des aides au vestiaire. Hein. Donc, on n'a pas dans le camion aujourd'hui. Mais par contre, si on remarque un besoin de quelqu'un pour des vêtements, en ce moment-là, on travaille avec nos différents centres permanents. Donc, centre de Montbard, centre de Châtillon-sur-Seine. Et du coup, avec le centre de Montbard, Marie-Reine, qui est chef de centre de Montbard, est là. Elle peut nous procurer des vêtements pour quelqu'un qui en aurait besoin, par exemple.
1: Et si vous souhaitez bénéficier de ces produits directement amenés par ce nouveau camion des Restos du Cœur, il faut s'inscrire et voir si vous pouvez être éligible. Les contacts sont sur le site internet des Restos du Cœur de Côte d'Or.
2: À quoi va ressembler le DFCO féminin à la saison prochaine ?
1: La question se pose forcément un mois après la fin de la section dans le monde professionnel. On y a pourtant cru à un rachat, mais finalement jamais conclu. Le DFCO féminin est rétrogradé administrativement à l'échelon régional. Finalement, Dijon ne sera même pas représenté à ce niveau-là. Il n'y aura même plus d'équipe senior du tout, Thomas Vichard.
3: Le club se recentre sur la formation, nous dit-on. L'équipe Fagnon, ce sera donc les U19, les moins de 19 ans. Pourquoi ? Eh bien parce qu'avec le projet de rachat avorté, tout est tombé à l'eau trop tard pour recruter. Et si le club voulait le faire, il fallait siphonner le réservoir des équipes locales. L'envie se longer, notamment, hors de question pour garder de bonnes relations. Le DFCO veut donc s'appuyer sur les jeunes. Toutes les catégories des U12 aux U19 restent en place. Les sections sport-études aussi. Le club s'est entretenu avec les parents des joueuses la semaine dernière pour leur annoncer. La direction veut repartir sur des bases saines, mais ne dit pas si une équipe senior pourrait revoir le jour à moyen terme. Pour l'heure, il est plutôt envisagé de faire des passerelles entre le DFCO et les clubs du coin, et surtout trouver un entraîneur pour les U19 avec le diplôme. Sous peine d'amende, des discussions se poursuivaient ce week-end. Bref, le haut niveau à Dijon, c'est bel et bien de l'histoire ancienne.
1: En attendant la reprise des U19 début septembre, l'entité professionnelle du DFCO féminin sera officiellement liquidée par le tribunal judiciaire fin août. Et de 5, Tadej Pogacar a remporté son 5e Tour de France hier. C'est à Paris que le Slovène a soulevé son trophée. Le jeune phénomène français Paul Sexas termine lui 4e au pied du podium pour sa première participation devant Lenny Martinez, autre français classé 5e. Allez, une petite semaine de pause et on repart sur les routes dès samedi avec le début du Tour de France féminin. Clap de fin pour le festival Chalon dans la rue. 4 jours de spectacle en pleine rue à Chalon-sur-Saône. Du théâtre, de la danse, des concerts, les rues noires de monde. 220 000 personnes sont venues pour cette 39e édition et c'est un record. La directrice du festival, Nathalie Sixous, est très fière, ravie et pleine d'espoir. Il y avait encore cette année beaucoup de jeunes créations qui racontent un art engagé, indispensable à la vie en société, selon ses mots.
4: Moi, j'étais quand même très rassurée, surtout de voir que là encore cette année, on s'est régalé en fait. Il y avait des propositions extrêmement belles. Ça me rassure beaucoup en fait sur la suite, la relève, les jeunes équipes, ce qu'elles sont en train de nous apporter dans l'endroit où elles se situent, dans l'espace public, dans la manière où elles créent des soulèvements artistiques en déambulation, en itinérance. Et elles investissent les rues, elles s'infiltrent dans les rues et elles portent un propos qui peut souvent être aussi politique, hein, mais qui raconte surtout que en fait, c'est aujourd'hui. C'est important d'être dans l'espace public pour se retrouver, pour échanger, pour défendre notre démocratie, pour défendre l'art témoigne d'une démocratie vivace et d'une liberté de création surtout qui doit rester vivace.
1: Et dans l'info d'ici à 8h30, on entendra le témoignage de spectateurs ravis de cette 39e édition de Chalon dans la rue.
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1: Est-ce qu'on va avoir un peu de soleil aujourd'hui en Côte d'Or et en Saône-et-Loire ?
6: Mais tout à fait, même si, bon, là, on pourrait se dire que non, hein, si vous venez d'ouvrir vos volets, c'est un peu nuageux hein, dans le ciel.
1: Gris, ouais.
6: C'est un petit peu grisou, mais le soleil va arriver progressivement au cours de la journée. Les températures seront plutôt agréables, je trouve. Pour l'heure, on a du côté de Saulieu 16 degrés, pour Montbard et Châtillon-sur-Seine 17 degrés, du côté de Dijon et Auxonne 19 degrés. Pour Chalon-sur-Saône, Beaune, 21 degrés et on ira sur les maximales jusqu'à 29 degrés cet après-midi. Donc on profite encore des températures acceptables, on va dire, Charlotte. Vous comptez bronzer cet après-midi?
1: Après une bonne sieste, ouais. On va d'abord faire la sieste et après on va bronzer.
6: Je vais peut-être vous copier, tiens.
1: Et alors si on roule les fenêtres ouvertes, donc ça c'est super, mais est-ce qu'on roule bien?
6: Alors,
1: sur les routes
6: on roule. Alors un petit peu de difficulté du côté de Lux à Saint-Marcel sur la départementale 673, aux alentours de Chalon-sur-Saône. Si vous devez l'emprunter, voilà, il y a un petit peu de monde. Et puis du côté de Dijon, on a quelques difficultés sur l'avenue Jean Jaurès, près du jardin du port du canal. Et ben, il y a pas mal de circulation. Donc si vous voyez autre chose, les amis, on compte sur vous bien sûr. Vous nous appelez au 03 80 42 15 15 et on passera l'info pour vous. Il est 8h08 exactement. Faites un vœu. Ça marche encore, faut toucher le bout du nez.
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6: Vous n'allez pas le croire, mais le tube qui arrive là a bien failli ne jamais voir le jour. À l'origine, il s'appelait 1000 mètres. Un peu nul, on est d'accord. Puis l'ingénieur du son en modifie la rythmique dans la nuit et Désenchanté est né. On écoute Mylène Farmer.

0: Moi, je l'ai laissé jusqu'au bout, là. On ne s'en lasse pas. Désenchanté, Mylène Farmer, 8h13, ici Bourgogne.
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0: C'est moi-même. Dans le cadre du Festival théâtral et musique à Santenay du 31 juillet au 4 août, nous vous offrons vos deux places pour le concert de, écoutez, Vintage Delight, samedi 1er août. Si vous n'avez rien de prévu, bloquez votre date. C'est au stade de foot de Santenay à 20h30. C'est un quatuor de talent. Quatre garçons, les filles. Voilà, je dis ça, je dis rien. Si vous aimez le groove et le swing, contrebasse, batterie, chant, guitare et saxophone, voilà, petit aperçu encore quelques secondes pour vous donner envie. Ouais, Charlotte aime bien, hein.
2: Ouais, ça fait bouger les épaules, bouger les hanches.
0: Ouais, et encore, moi j'ai vu les images, hein. Ça donne encore plus envie d'y aller. Encore une fois, je dis ça, je dis rien. Bon, alors, qu'est-ce qu'on fait pour remporter ça, hein? Moi j'ai une petite question pour vous, les amis. Il faudra nous appeler au 03 80 42 15 15. Mais on va avoir une petite illustration made in Charlotte. Moi, ma question, c'est qui a chanté On va s'aimer? Vous connaissez la chanson?

0: la pluie d'après Météo France cet après-midi. Merci Charlotte.
1: Mais alors qui chante ça? Alors mince, alors
0: ça revient pas.
1: Non,
0: en même temps, vaut mieux pas donner la réponse à notre auditeur, sinon
1: Oui, c'est vrai. Ah, voilà. Mais voilà. Je suis contentée de chanter.
0: Qui chante, les amis? C'est super facile. 03 80 42 15 15. En plus, il était l'invité de Décibel cette nuit. J'ai écouté ça en venant. Donc on vous attend. À tout de suite, les amis.
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0: Tout de suite, c'est pas vrai, votre rendez-vous anti-arnaque. Les affaires d'arnaque amoureuse fleurissent sur Internet. Aude Razo, vous nous donnez les bons conseils pour ne pas se faire avoir.
6: Oui, on va se pencher sur ces histoires parce que ça peut tous nous arriver. C'est ce que je dis toujours, mais j'insiste. Alors, on sourit un peu forcément quand on entend l'histoire de cette Japonaise qui est tombée amoureuse d'un faux astronaute. Il lui dit que son vaisseau spatial est attaqué, qu'il a besoin d'oxygène. Il lui demande son aide pour acheter de l'oxygène. Il lui a extorqué comme ça près de 6000 euros. Plus grave encore, on a toujours en tête Anne, cette Française qui a donné plus de 800 000 euros à un faux Brad Pitt. Histoire assez folle là aussi. Mais parlons-en parce que vous, les auditeurs, vous êtes quelques-uns à me demander conseil. Vous aussi, vous tombez parfois dans ces arnaques amoureuses. Et non, ce n'est pas drôle. Non, ce n'est pas honteux. Oui, il faut en parler. Ça touche beaucoup plus de monde que ce qu'on croit.
0: Aude, vous avez notamment reçu le mail d'une auditrice assez désespérée, je crois.
6: Oui, elle s'appelle Catherine. Elle me dit qu'elle est harcelée par un faux Joël Lambert. Alors, petite recherche parce que je ne connaissais pas. C'est le nom d'un acteur, en fait. Il a joué, entre autres, dans American Sniper, le film de Clint Eastwood. Catherine est assez désespérée, effectivement. Elle me dit qu'elle a donné beaucoup d'argent à cet imposteur. Donc, comment faire? Comment faire pour ne pas se faire avoir? Premier conseil, c'est la règle d'or. Ne donnez jamais d'argent sur Internet à quelqu'un que vous ne connaissez pas. Même si vous l'aimez bien, que vous discutez depuis des mois, qu'il est gentil, attentionné. Dès qu'il commence à parler d'argent, vous arrêtez tout. Deuxième conseil, si quelqu'un trouve toujours une bonne excuse pour ne pas vous rencontrer ou vous parler de vive voix, ce n'est pas votre âme sœur, c'est un menteur et puis c'est tout.
0: Voilà, donc des conseils à retrouver sur notre application Ici Bourgogne, sur notre site. Attention à vous surtout. Tout de suite, Renaud, marche à l'ombre.
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0: Et ben ça donne presque envie de regarder le film Marche à l'ombre avec Michel Blanc. Charlotte, vous l'avez vu ?
1: Non.
0: Pas du tout.
1: Ah non.
0: Ah bah c'est à voir,
1: non.
0: Absolument.
1: Ah bah voilà,
0: un grand classique.
1: Sieste. Merci pour le conseil.
0: Voilà, voilà. Donc merci Renaud pour cette belle chanson. On va alors on va peut-être avoir la réponse. Elle connaît que les paroles, c'est déjà pas mal.
1: Voilà, il faut qu'on m'aide.
0: Je vous présente, j'allais dire Charlotte, eh ben non, c'est Patricia. Bonjour Patricia.
2: Bonjour à toutes.
0: Ça va ?
2: Oui, très bien, merci.
0: Bon, est-ce que vous trouvez que Charlotte chante bien ?
2: Oui, ça va, ça va.
1: Merci Patricia, vous êtes très indulgente. Très, très indulgente.
0: Mais peut-être que ça vous a mis un petit peu sur la voie. Alors, qui chante « On va s'aimer » Patricia ?
2: Gilbert Montagnier.
0: Évidemment.
1: Oui, c'est vrai.
0: Bon bah du coup vous remportez vos deux places pour aller au concert, le beau concert qu'on vous a donné tout à l'heure. Je vous l'ai indiqué et voilà, j'ai un trou de mémoire. Où est-ce qu'il est ? Oui, donc ça se passe à Centenay, au stade de foot Vintage Delight. Voilà, dans la mémoire vient de me revenir. J'ai même pas eu besoin de lire mes notes. Voilà, un quatuor qui va reprendre des classiques des années 60, contrebasse, guitare, etc. C'est un vrai plaisir. Donc si vous voulez, Patricia, allez jeter un petit coup d'œil sur YouTube pour vous mettre un petit peu l'eau à la bouche.
2: D'accord.
0: Allez faire un tour, mais ça devrait vous plaire. Vous savez déjà avec qui vous voudriez y aller ?
2: Oui, mon compagnon.
0: Eh ben super, profitez au max Patricia, c'est un plaisir pour nous de vous offrir ce cadeau. Et puis passez un bel été.
2: Merci beaucoup vous aussi, merci beaucoup.
0: Allez, belle journée, merci beaucoup à vous. Au revoir.
2: Au revoir.
0: Les gens d'ici, de chez nous, en Bourgogne, ceux qu'on admire, ceux qui font rayonner et vivre notre région, c'est tous les jours accompagné de Stéphane Conchon qui nous emmène aux quatre coins de la Bourgogne. Et quand la Bourgogne marque l'histoire, Stéphane Conchon, où est-ce que vous vous trouvez ?
3: Ici, à Bussy-le-Grand, dans le château de Bussière-à-Butin, c'est un gros morceau d'histoire de France qui nous est raconté, François-Xavier Verger. La première chose qu'on se dit en arrivant ici, c'est « Waouh, qu'est-ce que c'est beau !» Et après, c'est « Waouh, les responsabilités qui sont les vôtres !»
4: Oui, alors moi je l'ai visité pour la première fois dans le cadre de mon travail. Je ne l'ai pas visité en tant que touriste, je ne suis pas bourguignon et donc je ne l'avais pas visité auparavant. Et je l'ai découvert en plein mois de décembre, il faisait peut-être moins 5, donc c'était un paysage très dur et j'ai trouvé que c'était merveilleux. Je me suis dit vivement le printemps.
3: Vous êtes quand même un petit peu demandé ce que vous faisiez ici.
4: J'ai surtout été impressionné par le travail qu'il y avait à faire. C'était il y a une dizaine d'années et le château donc, était à la fois remarquable par les salons du XVIIe siècle et en même temps très abîmé, si on peut dire, pour les salons plus récents. Donc parmi les premières choses auxquelles j'ai pensé, c'est comment peut-on faire pour redonner du sens au château en entier ? Et donc, comment peut-on faire pour restaurer ? Et c'est ce que nous avons fait désormais.
3: On voit bien à la maison, hein, quand on a des petits travaux à faire, ça doit être une obsession, ça doit vous rattraper bien en dehors des heures de travail, non ?
4: On ne pense qu'à ça. Ce qui est intéressant, c'est qu'on est constamment dans la grande histoire. Bussy-Rabutin nous permet de découvrir et d'apprécier, de comprendre aussi la grande histoire européenne. Il a fait la guerre toute sa vie. Il a fait la guerre en Lorraine, il a fait la guerre en Savoie, il a fait la guerre en Espagne, en Catalogne. Enfin, il a été partout. La France a connu une expansion sous Louis XIII et Louis XIV, phénoménale. Et donc Bussy-Rabutin est de toutes ces campagnes.
3: Quand on a les clés d'une telle maison comme vous, est-ce qu'on fait encore des découvertes ? Est-ce qu'on trouve des choses dans des pièces cachées, des choses comme ça ?
4: Alors on trouve plutôt des décors sous les décors, ça c'est assez fréquent. Puis parfois, à l'intérieur même de la maison, on peut avoir la chance d'avoir des occasions un peu rares. Par exemple, dans le salon doré, donc, qui est vraiment la pièce la plus précieuse du château de Bussy-Rabutin, il y a deux séries de portes. Donc on suppose qu'il y a quelque chose derrière. On se disait, ben, c'est une porte, ça doit être un placard ou une bibliothèque, mais personne n'en a la clé. Donc nous avons fait venir un forgeron qui est installé près de Dijon. Donc il avait des centaines de clés. Donc au bout d'un moment, il a trouvé une clé qui correspondait à peu près. Donc il a recoupé à la lime. Il a taillé, il a réussi à l'ouvrir. Et à l'intérieur, il y avait toute une série d'objets qui avaient été oubliés là. Et c'était il y a précisément 100 ans. Il y avait le journal du jour, il y avait des papiers, des feuilles d'or. Enfin, ce placard était une fenêtre temporelle sur 100 ans auparavant.
3: Et quand on vit comme ça dans un décor du XVIIe siècle, est-ce que la nuit, quand on dort, on rêve de Bussy-Rabutin et de Madame de Sévigné?
4: Oui, mais heureusement, notre travail a d'autres dimensions qui nous permettent de revenir sur Terre très vite.
3: Ça vous est jamais arrivé de le croiser dans vos rêves, non ?
4: Non, pas encore.
3: Non ?
4: Un jour, peut-être.
0: Cette chanson, repart avec un Golden Globe en 1989 et une nomination aux Oscars. Et oui, elle danse Charlotte, je crois que ça y est, elle est réveillée.
1: Oh là là, 8h25, elle est réveillée. Ça, pour se réveiller, c'est merveilleux.
0: Et ben, vous savez quoi, c'est la bande originale du film Buster. Je l'ai pas vu. Vous l'avez vu?
1: Moi non plus.
0: Bon, bah voilà, donc là, on a une filmographie à rattraper. Phil Collins, tout de suite, Two Hearts.

0: La pêche, Two Hearts, Phil Collins.
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0: Dans l'info d'ici à 8h30, on profite une dernière fois de Chalon dans la rue.
4: Après 4 jours de spectacle, le Festival des Arts de Rue de Chalon-sur-Saône a fermé ses portes hier. Et le bilan de cette 39e édition est très positif. Plus de 200 000 spectateurs. Reportage de Élie Ducot à suivre juste après un tour de l'actualité en France et dans le monde. C'est le 90 secondes présenté ce matin par Cyril Ardo-Redon.
5: Les secours restent pleinement mobilisés ce matin, dit la préfecture de Gironde, face à un feu qui a parcouru 42 000 hectares en 5 jours. Pas d'évolution majeure à signaler dans la nuit. Au total, 220 000 personnes ont été évacuées. Dans ce contexte, la SNCF prolonge jusqu'à vendredi l'annulation et l'échange sans frais des billets de train dans la région. La préfète appelle les touristes à ne pas venir et à changer de destination. 30 à 40 incendies combattus simultanément, dit sur France 2 le ministre de l'Intérieur Laurent Nunez. Parmi les plus gros feux en ce moment, 4500 hectares touchés dans le Var sur le massif du Gros-Bessillon, 3600 hectares parcourus à Biscarrosse dans les Landes, où 5000 habitants supplémentaires ont pu rentrer chez eux hier soir. Aujourd'hui, ce sont 7 départements du pourtour méditerranéen des Pyrénées-Orientales au Var qui sont en orange face au risque élevé de feux de forêt. Emmanuel Macron préside ce matin à 10h une cellule interministériel de crise consacré aux incendies. Dans le reste de l'actualité, on est très anxieux, dit la CGT de Fibre Excellence. 670 salariés de Saint-Gaudens en Haute-Garonne et de Tarascon dans les Bouches-du-Rhône fixés aujourd'hui sur leur avenir. Le tribunal de commerce de Toulouse se prononce sur l'offre de reprise du principal fabricant français de pâte à papier par l'homme d'affaires Mathieu Pigasse. Et puis une 4e place sur le Tour de France pour le jeune prodige français de 19 ans, Paul Sexas. C'est le Slovène Tadej Pogačar qui s'impose et remporte la grande boucle pour la 5e fois. Le Tour de France Femmes débute samedi prochain.
4: L'info d'ici en Côte d'Or et en Saône-et-Loire. C'est la fin du festival Chalon dans la rue hier soir. Après 4 jours de spectacle, 39e édition et un record de fréquentation. 220 000 spectateurs cette année. Et vous l'avez peut-être constaté, il fallait un peu jouer des coudes pour se frayer un passage dans les rues de Chalon, transformé en scène géante à ciel ouvert. Élie Ducot, vous êtes allé sur place avec votre micro ici Bourgogne pour faire un premier bilan avec les festivaliers et la directrice de Chalon dans la rue.
6: Dans la rue principale de Chalon-sur-Saône, on croise beaucoup de festivalières et de festivaliers, gros sacs à dos sur le dos avec leurs tentes et leurs tapis de sol. Ils reviennent du camping et se dirigent vers la gare pour prendre leur train, comme Louise et Sylvaine, deux copines.
7: Très chouette, on a vu des très bons spectacles.
6: Lui aussi va prendre son train. François se dirige vers la gare avec son gros sac sur le dos. Il sort de 3 jours de festival et rentre chez lui à Marseille.
8: J'ai vu énormément de trucs très qualitatifs, je trouve, et moi je suis refait.
6: François, on est à sa 3e édition du festival Chalon dans la rue. Il est à beaucoup ri devant des spectacles très absurdes et politiques, c'est ça qui lui plaît. Et il est ravi, dit-il, d'avoir découvert plein de surprises.
8: C'est de l'attirance naturelle pour ceux qui brisent un peu les vitres, quoi, ceux qui sont un petit peu en dehors des clous et qui nous amènent à re-questionner plein de frontières, plein de limites, plein de normes, plein de conceptions qui ne sont pas faciles à faire bouger. Et je trouve qu'à travers l'art, le spectacle, ça donne plus de pouvoir, de sensibilité pour traverser, dépasser tout ça.
6: C'est de l'art politique.
8: C'est très politique, je pense. Mais après, je ne sais pas s'il y a de l'art qui n'est pas politique. Du coup,
6: Un peu plus loin, Laure et Audrey sortent d'une supérette. Elles viennent d'acheter leur casse-croûte pour leur retour à Paris. Et elles soulignent un art très politique et aussi la grande qualité des spectacles proposés.
9: Clara Hoffmann.
6: Alors qu'est-ce que c'est ça? Est-ce que vous pouvez nous pitcher un petit peu?
9: Oui, c'est une clown, également musicienne, danseuse.
6: Ça s'appelle No Coffee for the Queen.
9: Qui parle d'un sujet un peu délicat, c'est l'avortement. C'est vraiment à un niveau excellentissime. Je lui souhaite une super carrière.
6: Qu'est-ce que vous en retenez de ce festival?
9: Déjà, l'ambiance ambiance très bienveillante entre les festivaliers, propice à la sérénité. Et ensuite, la multiplicité des propositions artistiques, dont quelques pépites incroyables.
6: Sur la place des publics, en dessous des arbres du parc Georges Noël, on retrouve Nathalie Sixous, la directrice de Chalon dans la rue, pour faire le bilan de ce festival.
10: On est ravis de cette 39e édition. Le public a encore répondu en nombre. On avait déjà battu des records de fréquentation l'année dernière. On pense qu'on est à peu près au même niveau de fréquentation, entre 200 et 220 000 personnes sur les 4 jours, ce qui est déjà beaucoup.
6: Après 4 jours de festival et des semaines de préparation, Nathalie Sixous l'avoue, elle est fatiguée. Et dans les rues de Chalon-sur-Saône, les festivalières et festivaliers continuent de partir, sac sur le dos, en direction de la gare. Sous un curieux ciel voilé, laiteux, blanchâtre et une légère odeur de fumée à cause des incendies en Gironde.
4: Un reportage d'Élie Ducos dans les rues de Chalon-sur-Saône. Les incendies en Gironde, Élie l'évoquait, on y sera dans le prochain journal à 9h. Et puis on grimpera à bord d'un nouveau camion des Restos du Cœur de Côte d'Or. Des bénévoles sillonnent le Châtillonnet tous les vendredis pour aller donner de la nourriture, des boissons et produits d'hygiène à tous les bénéficiaires éloignés des centres des Restos du Cœur du département. Côté ciel aujourd'hui, l'or, c'est un peu gris par endroits.
11: Mais c'est ça, c'est le soleil quand même. C'est le mec qui laisse de l'espoir.
12: En effet, du côté du Facebook, on aime bien vous lire un Muriel qui nous fait un coucou et qui nous annonce 20 degrés à Saint-Sauveur, soleil et nuages. Hein, ça sera à peu près partout, général, sur toute la Bourgogne ce matin. Mais cet après-midi, un large soleil. On a 18 degrés aussi ce matin du côté de la Canche. C'est Florence qui nous annonce tout ça. On a beaucoup de photos de fleurs. Voilà, ça veut dire que le soleil s'ouvre aussi. Merci à tous pour vos messages. C'est un plaisir de vous lire chaque matin.
4: Et puis, du côté des routes,
12: on parle de petites fleurs, et ça y est, j'oublie tout. Mais oui.
4: Du côté des routes, oui, tout va bien.
12: Tout va bien. Bon, boulevard des Bourroches, quelques petites difficultés, mais voilà, pour l'heure, 8h35, c'est à peu près normal, sinon rien de spécial à signaler. C'est à vous d'être nos yeux sur les routes aussi, hein, ce qu'on ne pourrait pas constater sur nos cartes, appelez-nous 03 80 42 15 15, on ne sait jamais.
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12: Nous non plus, on ne change pas.
4: Et on ne chante pas cette fois-ci.
12: On va être sympa. On aime Céline Dion, à la vie, à l'amour. Voici On ne change pas de Céline Dion.

0: Céline Dion, on ne change pas. Elle disait rêver de devenir une star internationale. On peut dire que c'est une mission accomplie. On est d'accord.
1: Tout à fait, mission réussie, oui. On confirme.
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0: La magie de la radio, les illustres personnages bourguignons revivent sur ICI. Place à une femme d'exception, actrice, journaliste, mais aussi femme de lettres. Bonjour.
3: Sidonie Gabrielle Colette dit Colette. Oui, c'est moi, je suis là. Salutations distinguées, messieurs, dames. Mais quel plaisir de voir vos charmantes petites têtes. J'ai toujours aimé voir mon public, mes fans. Et quand il s'agit de bourguignons, je suis encore plus excitée. C'est ici que j'ai passé toute mon enfance, à Saint-Sauveur-en-Puisaye, précisément dans l'Yonne. Ma maman, Sido, adorait me raconter des histoires quand on se baladait dans notre jardin. Et c'est elle qui me mit très tôt dans les mains les classiques de la littérature française. Pas étonnant qu'à mon tour, je sois devenue l'une des plus grandes écrivaines françaises, au même niveau que les Voltaire ou Victor Hugo. Qu'est-ce que j'aime la Bourgogne ! Ah oui, j'y reviens de temps en temps pour me rappeler comment elle m'a inspirée, particulièrement mon village natal que j'adore décrire dans mes livres. Oh, ma maison aussi ! Je me souviens encore des moindres détails, de la tapisserie, des tuiles en ardoise sur le toit, de ce jardin maison. Malheureusement, on a dû la quitter avec maman et papa. Ils ont eu quelques soucis financiers. Juste après, c'est avec mon superbe accent bourguignon que je débarque dans le Loiret. Et c'est là que je fais la rencontre de mon Willy de Marie. Il est critique musical et romancier. Oh, ça ! J'en ai écrit des bouquins pour le Willy. Toute la série des Claudines, notamment. Tout à son nom. Ça se fait beaucoup à l'époque. Rassurez-vous, pour mon plus grand bien professionnel, je reprends très vite mon nom à moi. Au début du XXe siècle, pour vous resituer, j'épouse Henri de Jouvenet. J'ai alors 40 ans. Mais voilà-t-il pas que je découvre qu'il me trompe. Ni une ni deux. Je trouve moi aussi un amant. Mais attendez, vous savez qui c'est ? Oh, ben ça, je suis pas allée le chercher bien loin. Hein. C'était le Bertrand. Le fils de mon mari d'un précédent mariage. Oui. Et comme à chaque fois, j'en fis un livre. Une vengeance, vous dites ? Non, je dirais un succès.
0: Quelle vie, Colette. Et demain, c'est le peintre Gustave Courbet qui s'invitera au micro de Ici Bourgogne. On a déjà hâte.
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0: Bonjour, Valère Coréard, chaque jour avec vous. Un bon plan pour votre pouvoir d'achat. Vous vouliez vous adresser aux propriétaires de camping-cars, vannes ou fourgons?
6: Oui, parce que la plupart du temps, lorsqu'on est propriétaire d'un camping-car par exemple, il faut regarder les choses en face, on l'utilise très peu. Il reste dans le garage au mieux, ou parfois dans le jardin à attendre les prochaines vacances, qui mettent parfois un certain temps à arriver. Hein. Et je suis certain que vous me voyez venir, vous commencez à me connaître, un véhicule qui sert peu, peut devenir du jour au lendemain quasiment un revenu d'appoint en puissance, à condition d'utiliser les bons outils et les bons services disponibles. Et là, on va commencer par la mise en location de votre véhicule sur des plateformes entre particuliers. Alors, comme toujours, prenez le temps d'échanger avec le locataire potentiel. Vérifiez auprès de votre assurance que vous êtes bien en règle. Hein.
0: Et sinon, certains acteurs proposent un service de gestion de votre véhicule lorsque vous ne vous en servez pas, non ?
6: Oui, et c'est par exemple le cas de monhangar.fr qui vous propose de gérer la location, mais toute l'année. En tout cas, lorsque vous ne vous servez pas, bien sûr, de votre véhicule, avec une promesse intéressante. Jusqu'à 5 000 euros de revenus supplémentaires par an 5000 euros juste en leur confiant votre van, votre camping-car ou votre fourgon. Alors le site dispose d'un certain nombre de lieux hein, où les véhicules vont être stockés. Et ce qui est intéressant, c'est que c'est la plateforme qui s'occupe de tout. Qu'il s'agisse de l'assurance, le choix des locataires, l'état des lieux, l'encaissement des loyers. Il faut bien sûr que votre véhicule soit en bon état. Et évidemment, ce type de plateforme va vous permettre de le retrouver en bon état. Mais il faut qu'il ait moins de 10 ans et pas plus de 90 000 km au compteur. Mais voilà, vous savez désormais comment rentabiliser votre véhicule lorsque vous ne vous en servez pas. À la clé, une petite somme rondelette qui pourrait bien améliorer vos fins de mois. Si vous aussi vous avez des bons plans budget, pouvoir d'achat, pensez à m'écrire. Hein, par ici, leséconomies@radiofrance.com.
0: Et oui, tout ça, c'est à retrouver sur notre site et sur l'appli. Ici Bourgogne, il est 8h55.

0: Et c'était une nouveauté ici Bourgogne, Jérémy Frérot. Aujourd'hui d'un rendez-vous qui sent bon l'été, le terroir et la convivialité. Les 1er et 2 août, Nolay accueille De Cèpe en Verre, une grande fête autour de la vigne, du vin, de l'artisanat et de la famille. Pour nous présenter cet événement, j'accueille tout de suite Magali Masson. Bonjour.
1: Bonjour Laure.
0: Alors vous êtes chargée événementielle à l'Office du Tourisme de Beaune, hein, c'est bien ça ?
1: Oui, c'est ça.
0: Bon, super. Alors pour commencer, qu'est-ce que les visiteurs vont retrouver concrètement sur place pendant ces deux jours ? À quoi ressemble une journée de Cèpe en Verre ?
1: Alors, c'est la fête un petit peu bourguignonne par excellence. Hein. Le centre historique de Nolay est en fête. Donc, il y a 45 artisans qui vont faire découvrir leur métier, leur savoir-faire par des démonstrations. Donc, je peux peut-être en citer quelques-uns.
0: Oui, c'est ce que j'allais vous demander. Quel genre de démonstration ? Allez-y.
1: Donc, un coutelier, il y a un vitrailliste, il y a un tourneur sur bois, il y a un céramiste, il y a un artisan qui va nous montrer l'art de l'enluminure, il y a des artisans qui vont travailler le cuir, un fileur de verre. Donc, voilà, ces démonstrations permettent de montrer leur savoir-faire et puis de peut-être susciter des vocations.
0: Mais bien sûr, et puis, alors ça, c'est super parce que, en effet, hein, il n'y a pas que des adultes. Hein, on parle de cèpe en verre, donc on pense au vin, évidemment, mais il y a aussi pas mal d'activités pour les enfants. Ça peut éveiller des passions aussi.
1: Exactement. Donc, pour les enfants et pour les grands aussi, hein, parce que c'est vraiment une fête intergénérationnelle. Il y a un atelier de tissage, de punch needle. Il y a un atelier floral, un atelier lecture pour vraiment les tout-petits, là, par contre.
0: Et là, c'est sur inscription ou...
1: Oui, en fait, vous arrivez à la manifestation, il y a un lieu qui réunit tous ces ateliers et vous vous inscrivez sur place.
0: D'accord. Donc, vous disiez atelier floral, atelier tissage, il y en a d'autres ?
1: Atelier peinture, atelier mosaïque de pierre de vigne. Tout ça fait vraiment pour qu'on puisse se réunir entre générations et apprendre quelque chose ensemble.
0: Oh, c'est génial. Et qu'est-ce qui est prévu du coup autour de la découverte du terroir et des Hautes-Côtes ?
1: Alors bien sûr, c'est un rendez-vous, comme vous le dites, hein, qui vient faire connaître l'appellation Hautes-Côtes, qui a 65 ans. Mais pas seulement, il y a aussi des produits de terroir. Donc l'appellation Hautes-Côtes, vous la découvrez en dégustant auprès des 9 viticulteurs qui seront présents, qui vont vous faire déguster leur vin et vous expliquer, commenter un petit peu la dégustation. Donc ça, c'est accessible avec un kit dégustation qui est à 7 euros. D'accord. Sinon, tout le reste de la manifestation, si par exemple on ne veut pas déguster, est gratuit.
0: D'accord. C'est super ça. Et puis alors, c'est un événement quand même qui est riche, hein, sur ces deux jours, je le rappelle, 1er et 2 août à Nolay, De Cèpe en Verre. Il y aura aussi une vraie ambiance de fête avec des spectacles de rue, c'est bien ça. Qu'est-ce qu'ils vont pouvoir croiser les visiteurs dans les rues de Nolay ?
1: Alors, il va y avoir de la musique. Ça va commencer en douceur avec deux accordéonistes, je vais y arriver. Et puis un groupe qui s'appelle Anthracite Jazz Band, qui lui est plus dans le New Orleans, le jazz donc. Et puis, il y aura aussi les Duki Classen, qui est là un groupe qui reprend tous les classiques, Brassens, Brel, Bobby Lapointe. Et puis, il y aura des jongleurs, des échassiers, des cracheurs de feu avec artistes en fête. Et le samedi soir, il y aura une invitation à la danse avec un maître danseur et il suivra un bal folk avec les débusqués.
0: D'accord.
1: Et puis le dimanche, il y a un petit truc qui j'aime beaucoup, c'est un croquis minute live. C'est une aquarelliste qui vient et qui dessine votre portrait en quelques minutes et puis vous l'offre. Donc c'est vraiment très agréable aussi de participer à cette fête différents ateliers.
0: C'est magnifique, c'est très riche. Merci beaucoup Magali Masson d'avoir été avec nous, je le rappelle, 1er et 2 août à Nolay, De Cèpe en Verre. On sera là nombreux. Merci Magali, belle journée.
1: Merci Laure, au revoir.
0: Au revoir. 8h52, vous écoutez ici Bourgogne. Si vous venez de nous rejoindre, nous sommes ravis de vous accueillir. Restez avec nous, encore plein de surprises. Mais tout de suite, Don't You Simple Minds.

0: Et c'était Simple Minds. Simple Minds, ici Bourgogne. Et tout de suite, on retrouve le docteur Kirzek. Comme chaque matin cet été, on le passe en pleine forme sur votre radio ici. Et grâce à vos conseils santé ce matin, le coup de chaleur, et oui, ça peut arriver plus vite qu'on ne le croit.
1: Bonjour à toutes et à tous. L'été, la chaleur peut être désagréable, mais des températures trop élevées, c'est plus que désagréable. C'est très dangereux quand on ne sait pas reconnaître les premiers signes, notamment le coup de chaleur. C'est pas juste un coup de fatigue. C'est une urgence médicale qui peut être mortelle et on sous-estime souvent la violence de ce coup de chaleur. Le corps submergé n'arrive plus à baisser sa température. Elle peut monter à 40 degrés en très peu de temps et dans un cas sur cinq, c'est fatal. Le problème, c'est qu'on ne le voit pas toujours venir. D'où l'importance de savoir détecter très tôt les signaux d'alerte. Il y a deux types de signes. Des signes précoces, ceux qui doivent mettre la puce à l'oreille, une soif intense, des maux de tête, des vertiges, une fatigue extrême, parfois des crampes ou une peau chaude et sèche et on ne transpire plus. Et surtout un changement de comportement. La personne tient des propos incohérents, semble désorientée, confuse. Et ensuite, si on ne réagit pas, viennent la deuxième catégorie, les signes graves. Perte de conscience, convulsion. Et à ce stade, le pronostic vital est engagé. La règle, c'est dès que vous voyez quelqu'un qui ne réagit pas normalement dès les premiers signes et qu'il fait très chaud, il va falloir appeler les secours.
0: Donc appeler les secours, oui, mais en attendant...

0: même pas d'alcool, pas de café parce que ça aggrave la déshydratation. Les plus à risque sont les personnes âgées, mais pas seulement à les coups de chaleur, et on le voit dès les premières chaleurs. C'est les sportifs qui se croient un peu invincibles, ou les gens qui travaillent ou qui font du jardinage aux heures les plus chaudes. Donc ne surestimez pas vos capacités. Le coup de chaleur, ça peut vraiment toucher tout le monde. Allez, bon été, bonne santé, à l'écoute d'ici bien sûr.
1: Merci docteur, et demain on parlera infertilité à 6h15 et 8h55.
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1: Et je passe le relais à Charlotte Millet. Bonjour Charlotte.
5: Bonjour Laure, bonjour à toutes et tous. Qu'est-ce qu'on est sportif cet été, on se passe des trucs.
1: Ah bah oui, mais bien sûr.
5: Là, on court, on n'arrête pas de
1: courir. On finit le Tour de France, on va redémarrer un autre.
5: Je suis fatiguée, c'est lundi. Bon allez, je vous souhaite une bonne journée.
1: Merci, bonne journée à tous, à demain.
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5: Eh, c'est lundi. 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
1: Bonjour Charlotte Lemacheur.
6: Bonjour.
1: Les pompiers de Côte d'Or et de Saône-et-Loire débordés d'appels ce week-end.
6: Des appels d'habitants inquiets de voir des fumées dans le ciel et de sentir comme une odeur de brûlé. Mais cela vient en fait des incendies qui ravagent en ce moment le sud de la France, dans le Var, dans les Landes ou en Gironde. Pas de panique, alerte la préfète de notre région. Inutile de saturer les lignes téléphoniques, même si nous devons tous être prudents, écrit-elle sur les réseaux sociaux. Les pompiers de Saône-et-Loire, eux, ont été bien occupé hier après-midi à Barizet, à l'ouest de Chalon-sur-Saône. Un incendie a brûlé 13 hectares de broussailles, de champs et de haies. Le feu a pu être fixé. 52 pompiers sont intervenus, aidés par des agriculteurs voisins. L'électricité a dû être coupée sur une partie de la commune, le temps de l'intervention.
1: Les Restos du Cœur de Côte d'Or viennent d'inaugurer un nouveau centre un peu particulier.
6: Et oui, puisqu'il s'agit d'un centre sur roue, un camion de 3,5 tonnes pour sillonner le Châtillonnais et aller au plus près des bénéficiaires qui n'ont pas toujours les moyens d'aller jusque dans un centre, des restos en ville. Le camion, le bien nommé L'Espoir, s'arrête tous les vendredis à Baigneux-les-Juifs, Laigne et Montigny-sur-Aube. Thomas Nougaillon.
7: Oui, L'Espoir, c'est le joli nom donné à ce petit camion blanc, un 3,5 tonnes avec un auvent sur le côté, sous lequel est installée une petite table avec une machine à café, histoire de recevoir les bénéficiaires en toute convivialité. Pour Didier Robin, le maire de Baigneux-les-Juifs, le dispositif a son importance, d'autant que la misère, bien que moins visible qu'en ville, existe aussi bel et bien à la campagne.
8: Elle est un peu moins visible, il y a possibilité de faire des jardins, bon après c'est de moins en moins, puis avec la sécheresse, ben, les jardins ils produisent pas non plus, donc finalement on se rend compte qu'il y a quand même une nécessité, et puis effectivement c'est important pour les gens aussi de se retrouver, puis ça refait une animation dans le village aussi. Hein.
7: Les bénéficiaires doivent s'inscrire pour la distribution alimentaire, des barèmes sont définis en fonction de leurs revenus. Rémi Barrier, l'un des bénévoles qui conduit ce camion.
9: Tout le monde n'a pas forcément de robe distribution alimentaire, par contre à partir du moment où on s'inscrit, on bénéficie de tous les autres services liés au Restos du Cœur. Donc par exemple, on peut avoir une aide juridique, on peut avoir aussi des aides aux vestiaires. Marie-Rène, qui est chef de centre de Montbard, est là. Elle peut nous procurer des vêtements pour quelqu'un qui en aurait besoin, par exemple.
7: Mais ce camion, c'est avant tout une véritable épicerie ambulante. À l'intérieur, des rayonnages avec des fruits, des légumes, certains bio donnés par des producteurs locaux, des fromages, beaucoup de produits frais, mais aussi des boîtes de conserve, des pâtes et du riz. Françoise, une bénévole, guide Florence, 61 ans, dans ce camion.
10: Est-ce que vous voulez des œufs? Vous en avez ou est-ce que vous en voulez? Vous voulez que je les mette où? Là-dedans?
11: Oui, on va les mettre dans le fond.
10: Une belle tomate, là?
11: Oui, elle vous tend les bras. Là.
12: Ah oui, elles sont belles. Hein.
10: Deux, trois pêches?
12: Oui.
10: Ou des brugnons, comme vous voulez?
12: N'importe.
7: Florence, une bénéficiaire qui, depuis le décès de son mari, survit grâce à sa petite pension. Et ce n'est pas facile tous les jours.
12: Eh bien, c'est plus dur. Parce qu'avant, on ne se privait pas. Enfin, sans abuser non plus. Hein. Quand on se retrouve toute seule avec juste de la moitié qui gagnait, on se retrouve... ici.
13: Au Resto du Cœur.
12: Ben oui, on voudrait bien être ailleurs, mais bon, c'est comme ça.
7: À Baigneux-les-Juifs, les bénévoles de l'Espoir auront vu deux bénéficiaires vendredi dernier. Mais on n'est pas là pour faire du chiffre, disent-ils. De son côté, Didier Robin, le maire de Baigneux,

0: va tout faire pour encourager ceux qui en ont besoin à venir à la rencontre des bénévoles et de leurs petits camions.
1: Le camion, il est en plein milieu de la place, et après on le mettra dans un endroit un peu plus discret. Mais voilà, il faut que les gens y comprennent qu'il y a ce nouveau service qui est sur place.
2: Et pour l'instant, le maire de Baigneux-les-Juifs, le camion s'arrête près de la mairie. Mais le maire, donc Didier Robin, cherche un nouvel emplacement pour accueillir les bénéficiaires de manière un peu plus confidentielle. Carton plein pour Chalon dans la rue. Le festival des arts de rue de Chalon-sur-Saône a refermé ses portes hier soir après 4 jours de fête. Et le bilan est très positif. Il y a eu cette année 220 000 spectateurs. Un record. Fin de Chalon dans la rue et fin du Tour de France. Et quelle fin! Mathieu Van Der Poel, les bras en l'air sur les Champs-Élysées, c'est lui qui a remporté cette dernière étape hier à Paris. Mais le grand vainqueur de ce Tour de France 2026, eh bien c'est lui, encore lui, Tadej Pogacar. C'est la 5e fois que le coureur slovène remporte la grande boucle. C'est l'heure du repos pour les hommes et les femmes. Elle se prépare à renfourcher le vélo. Le Tour de France femmes commence samedi. 1175 km, 12 départements traversés, dont les nôtres. Il y aura 2 étapes chez nous, un contre la montre entre Gevrey-Chambertin et Dijon et un départ le lendemain depuis Mâcon. Le Tour de France femmes 2026 en 5 chiffres clés. Un article à lire sur notre site ici.fr.
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2: Alors si c'est encore un peu gris par endroit, je crois qu'on va voir un peu le soleil quand même aujourd'hui.
4: Oui, cet après-midi, mais c'est vrai qu'on a ce vent d'ouest encore souffle et qui est chaud. Et bon, ben voilà, malheureusement qui vient aussi du côté des incendies en Gironde. Il y a quelques nuages ce matin, du soleil cet après-midi. La mauvaise nouvelle, c'est qu'il n'y a toujours pas de fluide prévu aujourd'hui, ni d'ailleurs cette semaine, peut-être ce week-end en Bourgogne. On aura l'occasion d'en reparler. Les maximales aujourd'hui, ça monte encore à Saint-Bernon, 25 degrés, Montbard 27, Dijon 28, Chalon-sur-Saône 29. On se prépare à partir de demain pour une nouvelle vague de chaleur. Voilà, on va préciser tout ça dans le courant de la journée, mais aussi demain matin. Pour ce qui est de vos conditions de circulation, là ça se passe vraiment super bien sur les routes, sur les autoroutes, dans les principales agglomérations comme Chalon, Beaune et Dijon, et dans les gares, eh ben écoutez, pour l'instant tout est relativement à l'heure. On a des petits retards de 5 minutes, mais franchement c'est rien.
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4: Au cas où, hein, si vous rencontrez des soucis pendant vos trajets, que ce soit des ralentissements, des retards de train, de tram, de bus, vous nous appelez 03 80 42 15 15. 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

0: 1985, on entendait pour la première fois la Ziza avec Daniel Balavoine. Bienvenue, je vous écoute ici Bourgogne.
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0: Ça fait partie des meilleurs souvenirs de nos vacances, les balades avec des moyens de transport un peu atypiques, comme le canoë à dos d'âne ou à cheval. C'est ce que nous propose ce matin l'Office de Tourisme Pays Arnais-Liernais. Nous sommes avec Caroline. Bonjour Caroline.
3: Bonjour.
0: Comment se passe l'été chez vous ?
3: Chaudement.
0: Ouais. Sèchement aussi.
3: Exactement. Non, ça va.
0: Est-ce que vous croisez souvent des habitants entre Arnais et Liernais à cheval ?
3: Alors, comme c'est quand même un moyen de transport un petit peu particulier et que chez nous, on est traversé par l'ancienne Nationale 6, c'est un petit peu compliqué parce qu'il y a quand même beaucoup de camions.
0: D'accord.
3: Donc, mais par contre, quand on va en forêt, oui, on peut être amené à en croiser.
0: Vous vouliez nous parler ce matin d'un centre équestre du côté de Bar-le-Régulier. Pourquoi ce centre équestre est-il important ?
3: Alors, c'est un centre équestre un petit peu particulier puisque donc durant déjà les vacances scolaires et les vacances d'été, donc ils proposent tout un tas de stages différents, mais c'est également tout au long de l'année où ils pratiquent ce qu'on appelle l'équithérapie.
0: Oui.
3: Donc c'est un centre équestre qui reçoit toutes sortes de populations. Que ce soit avec un handicap, que ce soit une personne qui a besoin d'un retour à la confiance en soi, oui, etc. Donc le cheval est un animal très empathique et dans tous les cas il renvoie l'énergie qu'il reçoit. Donc voilà. Et là les petits stages qui sont proposés, c'est vraiment génial pour les enfants et les ados.
0: Racontez-nous comment ça se déroule ces petits stages. Il y a des thèmes et des thématiques différentes pendant cet été ?
3: Alors, tout à fait. Par exemple, demain, il y a une journée complète, donc de 10h à 16h, donc liée justement à la confiance en soi, donc où on apprend l'aisance et la confiance à pied et à cheval. Donc, c'est toute la journée. Il y a un pique-nique à prévoir, etc. Tout ça, bien sûr, c'est tout sur réservation, puisqu'il y a quand même un nombre d'espaces limité. On est lundi.
0: Mercredi,
3: pour les enfants, donc beaucoup plus jeunes, donc de 10h à midi, où là, ça sera des activités ludiques avec les poneys. On peut également avoir la possibilité de pratiquer du tir à l'arc à cheval.
0: Oh, trop bien, comme les Indiens.
3: Exactement, ou tout simplement de pouvoir faire une balade toute une journée, donc retrouver son âme nomade avec les chevaux et puis faire de la création végétale.
0: Alors pour moi, ce sera voilà, trouver mon âme nomade, hein. Retrouver non, mais trouver certainement.
3: Voilà, donc tout ça c'est sur une journée ou une demi-journée, enfin ou même parfois ils font ça sur plusieurs jours, ça peut arriver également, donc voilà, c'est vraiment super agréable et ils ont une équipe vraiment qui est géniale.
0: Oui, on entend à votre voix que ça a l'air d'être des rencontres vraiment importantes dans ce centre équestre qui s'appelle À cheval sur soie, qui se trouve du côté de Bar-le-Régulier. Pensez-y, voilà, avec les enfants, avec la famille, avec toutes sortes de publics, hein, vous l'avez entendu,
3: oui,
0: même les personnes porteuses de handicap cet été. Vous avez le droit aussi à des activités entre Arnais et Liernais avec ce centre spécialisé dans l'équithérapie. On va se retrouver tout à l'heure. Cette fois-ci, on va prendre de la hauteur ensemble, ok ?
3: Exactement.
0: Après 10 heures, vous allez nous emmener dans les étoiles.
3: Exactement.
0: On fait ça ?
3: Tout à fait.
0: À tout à l'heure, Caroline. Merci beaucoup. Et d'ici là, on va vous offrir des cadeaux en lien avec ce territoire. Vous allez prendre plaisir. Il y aura pas mal de trucs à déguster et du pain au levain. Il faut absolument qu'on vous en parle aussi de cet artisan qui prépare ses pains vraiment de manière hyper traditionnelle avec une cuisson aussi four à bois. On vous raconte tout ça. C'est bienvenue chez vous. C'est ici Bourgogne et c'est Benjamin Biolay.

0: Souvenez-vous, on avait découvert Benjamin Biolay sur un album d'Henri Salvador avec la fameuse chanson Jardin d'hiver qu'il a co-composé. Benjamin Biolay, ici Bourgogne, c'était Écran Total.
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0: Reprenez donc une tasse de café, c'est les vacances, on espère pour vous. Sinon, vraiment bon courage pour cette nouvelle semaine au boulot. On écoute maintenant les petits bonheurs.
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3: Bonjour, donc moi c'est Johanna, je suis agricultrice sur la commune de Montaché, dans l'Yonne, donc plateau du Gâtinais en Bourgogne. Et moi, mon petit plaisir, c'est prendre mon tracteur le matin et me retrouver au milieu de la campagne et voir les chevreuils, les gibiers sortir des champs. J'aime beaucoup aussi faire du vélo et j'ai beaucoup apprécié cet été faire le canal du Nivernais. Un jour, je prends mon tracteur et là, je vois quelque chose qui bouge et je me suis dit, oh là là, il y a une petite bête, je vais pas l'écraser. Et en fait, c'est un petit lièvre qui est sorti juste devant moi, donc j'ai tout fait pour l'éviter et il est sorti juste devant le tracteur à la dernière minute. Et voilà, il est parti retrouver sa petite nature tranquillement, à l'abri des regards.
4: Bonjour, je m'appelle Cyril, je suis responsable d'un magasin spécialisé dans le bassin et l'écueil. Et mon petit plaisir, c'est le matin de me lever et de prendre mon thé en m'asseyant au bord du bassin, et tout en nourrissant mes poissons, et ils viennent me voir un par un, je regarde s'ils vont bien, s'ils mangent bien. Donc ils viennent me voir tranquillement, c'est la première à venir, c'est toujours la même, c'est la chagoye. C'est une coille qui est dans les brins marrons et qui est toujours très sociable. Et en dernier, celui qui vient toujours me voir en dernier, c'est le Yamabuki, un peu plus nerveux, il est jaune, métallique, très vif, il a souvent peur. Et c'est vrai que le matin dans mon jardin, quand je suis assis au bord de ce bassin, c'est toujours un moment magique et un moment doux et tendre.
0: Clapotis, clapota au bord de ce bassin pour aller chercher son bonheur du jour. Bonjour, la gourmandise. Maintenant, on vous offre votre panier gourmand, mais pas n'importe lequel, avec des produits 100% du Morvan et de Côte d'Or. 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L'un des patrimoines d'Arnay-le-Duc, c'est une tour médiévale. Je vous pose cette question puisque c'est grâce à ça que vous allez pouvoir remporter ce beau panier gourmand. On est dans le Morvan, forcément, ce matin. Mais comment s'appelle cette tour à Arnay-le-Duc? Est-ce que c'est la tour de la Colle-Forte ou la tour de la Motte-Forte? 03 80 42 15 15. Comment s'appelle la fameuse magnifique tour d'Arnay-le-Duc médiévale? Est-ce que c'est la tour de la Colle-Forte ou de la Motte-Forte? 03 80 42 15 15. Bonne chance et ce panier gourmand sera pour vous.
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5: 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On en parle dans un instant avec Arnaud Fontanet, chercheur.
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0: avec Sweet Dreams pour ici Bourgogne dans les années 80. On savait faire de la musique encore aujourd'hui, c'est vrai, mais ça rappelle plein de souvenirs. Bonjour à Vito, Marie-Noël, bonjour.
1: Oui, bonjour Charlotte.
0: Vous allez bien?
1: Ben oui, ouais. Et puis on est très bien, il ne fait pas trop chaud, c'est parfait.
0: Il n'a toujours pas plu chez vous?
1: Non.
0: Non, bon, on attend la pluie avec impatience quand même.
1: Exactement.
0: Alors, ma chère Marie-Noël, est-ce que vous connaissez bien le patrimoine d'Arnay-le-Duc?
1: Ah, tout à fait.
0: Ah, donc vous connaissez cette fameuse tour médiévale?
1: Ah oui. Elle est très très jolie, elle a été très bien restaurée.
0: Ouais, on peut pas encore la visiter à l'intérieur, mais en tout cas...
1: Non, pas encore.
0: C'est vraiment...
1: Et Arnay-le-Duc est une jolie petite ville avec un beau château, avec... voilà.
0: Comment s'appelle cette tour? Est-ce que c'est la tour de la Colle Forte ou de la Motte Forte?
1: De la Motte Forte.
0: Eh oui. Peut-être qu'on a utilisé de la Colle Forte pour pouvoir la restaurer, on ne sait pas.
1: Je ne sais pas, mais je ne pense pas.
0: Vous remportez, Marie-Noël, votre panier gourmand. À l'intérieur, on y a glissé du miel, de la fraînette, des anis de Flavigny, de la moutarde, de la confiture et même des petites pralines aux graines de courge. Je vais les voir, c'est un véritable délice.
1: Eh bien, c'est parfait. Il me reste à vous remercier.
0: Eh ben, avec grand plaisir pour voilà, vous offrir plein de petits cadeaux bourguignons tout l'été. On est là en direct, on bouge pas nous.
1: C'est parfait.
0: À bientôt Marie-Noël, à Vito. Merci beaucoup.
1: Allez, au revoir.
0: Au revoir.
1: Bonne journée.
0: On a une bonne action à partager avec vous côté Don du Sang après William Scheller. Les filles.

0: Elles dansent toujours encore plus fort, les filles de l'Aurore et Cibourgogne. C'était William Scheller.
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0: Visiter un château et faire une bonne action. Ce mardi, vous avez rendez-vous au château d'Arcelot. Première construction, quand même néoclassique, hein, ce château d'Arcelot, qui est dans la même famille depuis sa construction en 1720. Il y a 12 pièces entièrement meublées des époques 18e et 19e. Le château est ouvert tout l'été pour la visite. Il y a aussi un parc dans le style 19e. La visite coûte 7 euros. Et ce mardi, vous pourrez y donner votre sang dans ce château. L'Amicale des donneurs de sang, bénévoles de Mirebeau-sur-Bèze et l'Association des Amis du Château d'Arcelot, organise une collecte ce mardi de 15h à 19h. Rappelons qu'en donnant notre sang, on peut sauver des vies. Vous pouvez dès à présent prendre rendez-vous sur le site de l'établissement français du sang ou directement sur place au château d'Arcelot. C'est tout près de Mirebeau-sur-Bèze.

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0: C'est le fameux chagrin d'amour. Chacun fait ce qui lui plaît avec Ici Bourgogne.
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0: Musiciens et chanteurs, on croise de tout sur les vides-greniers de Bourgogne-Franche-Comté. Enfin, surtout vous, Guillaume-Pierre. Hein, salut.
3: Bien, je sens qu'on a affaire à des bons clients. Moi, j'aime beaucoup quand je fais cette saga sur les brocantes et vides-greniers m'intéresser à une histoire de famille. Et là, je soupçonne qui est qui. Quel est votre prénom déjà?
4: Henri.
3: C'est madame? C'est votre femme?
4: Oui, Sylvie.
3: C'est Sylvie. Vous vous rappelez du prénom, c'est bien?
4: Oui. Alors,
3: je vous chambre. Henri, à qui avec nous?
4: J'ai ma fille là-bas.
3: Bonjour, mademoiselle.
4: Mon gendre.
3: Le petit-fils?
4: Le petit-fils.
3: Arnaud, il est devant l'écran. Hé, Arthur, tu dis bonjour à la radio?
5: Bonjour.
3: Ouais, d'accord. D'accord. Désolé de t'avoir dérangé.
4: Et ma petite fille, Chloé.
3: Ah, il y a trois générations.
6: C'est ça.
3: Ouais. C'est génial de faire une brocante à plusieurs comme
4: ah,
3: ça.
4: Ah oui, c'est vrai.
3: Alors, qu'est-ce que vous vendez de beau?
4: Tiens, un djembé.
3: Monsieur est musicien. Il a son rythme, hein.
4: Oui.
3: Chanteur, il chante aussi.
4: Je chante, dans les karaokés. Dans les karaokés. C'est bon pour le moral. C'est bon.
3: Alors, il sera en tournée dans toute la Bourgogne-Franche-Comté.
4: Et bientôt au Zénith.
3: Bientôt au Zénith. Oui. Le djembé, comment vous le vendez, combien vous le vendez là?
4: 30.
3: Ah, d'accord. Je vous expliquerai pourquoi. Voilà. On a des livres. Qu'est-ce qu'on a d'autre?
4: Oui, ça c'est ma petite fille qui vend ses livres.
3: D'accord, mais elle est au courant, elle est d'accord. Hein
4: oui.
3: Qu'est-ce que vous vendez comme livre, dites-moi?
7: Beaucoup de romances pour le coup.
3: D'accord.
7: Ouais, je suis venue d'exprès de Saône-et-Loire pour les vendre ici.
3: Ah ouais.
7: Pour être avec la famille, ouais.
6: Et du Creusot.
7: Ouais, du Creusot.
3: Du Creusot, très bien. Et donc, vous, mademoiselle, lit beaucoup, visiblement?
7: Énormément. Vraiment, beaucoup, à longueur de journée.
3: Combien vous les vendez, vos livres?
7: Les brochets, je les vends 3 euros et les poches, 2 euros.
3: D'accord. On est dans des prix raisonnables, hein, de brocante, évidemment. Oui. Qu'est-ce que vous avez d'autre également? Les chouchous, qu'est-ce que c'est, les chouchous?
8: Les chouchous. Ah, les chouchous, c'est moi qui fais de la couture.
3: Et vous vendez vos chouchous?
8: Je vends des chouchous.
3: D'accord.
8: Que je couds.
3: Combien vous les vendez?
8: 3 euros le chouchou.
3: 3 euros. Alors, il se trouve que j'ai un budget de 3 euros, justement, par jour, pour mettre un objet que je trouve sur une brocante dans le cabas. Ici, Bourgogne, ici au Serre, ils m'ont dit t'as 3 euros. Je repars avec quoi? Je veux pas un chouchou, hein, moi, j'ai pas les cheveux qui vont bien.
8: Bah, un livre.
3: Un livre à 3 euros? Sinon, qu'est-ce que vous me proposez, vous, à 3 euros?
4: À 3 euros, tiens, ça, c'est une création.
3: C'est vous qui faites ça?
4: Ah oui, c'est très joli, hein. Non.
3: C'est quoi exactement?
4: Je sais pas.
3: D'accord, ok, il a fait un truc à bout de métal. D'accord, ah, c'est un robot avec une lumière. Bon, bah vous le gardez, votre robot. Non, c'est beau, mais bon. Le djembé, non, 3 euros, non, c'est mort.
4: Ah non.
3: C'est sûr?
4: Ah oui.
3: Pour la radio?
4: Ouais. 25.
3: Bon, allez, je vais prendre des livres alors pour 3 euros. Vous choisissez quelques très bons romans et puis on fait avec, ok?
7: Ouais.
3: Bon, merci à tous en tout cas.
4: Ouais, de rien.
3: Tu quittes en djembé?
4: Ouais.
3: À demain, les amis!
0: À demain, Guillaume, le fameux djembé des vides-greniers ici Bourgogne. Vous pouvez toujours nous faire confiance pour mettre du sourire dans vos matinées, mais aussi du pain au levain à suivre.
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0: une chanson 100% a cappella, sans instrument, sans rien, avec la voix de Suzanne Vega dans les années 80. Puis dans les années 90, c'est le groupe DNA qui le remixe. Ici Bourgogne, c'était Tom Steiner.
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0: Un fournil rural du circuit court et du bio. On accueille maintenant le pain sylvestre avec Fanny. Bonjour Fanny.
3: Bonjour.
0: Vous êtes située à Bar-le-Régulier. Alors, tout est cuit chez vous au four à bois. À quoi ressemble votre, ce four?
3: Eh bien, oui, moi, c'est un petit fournil qui fait face à la forêt avec un gros bébé de 5 tonnes qui cuit les pains 3 fois par semaine.
0: Et il a quel âge, ce four, vous savez?
3: Mon four, c'est un four à bois, mais moderne. Je l'ai fait installer quand j'ai lancé le fournil il y a 4 ans maintenant.
0: Ah ouais, bah, dis donc, quel travail, quelle installation.
3: Oui.
0: Super.
3: Oui, ça a été une grande aventure.
0: Vous faites des pains 100% levain, Fanny. Il paraît que certains boulangers leur donnent un petit nom à leur levain. C'est le cas pour vous?
3: Et oui, c'est vrai que les levains font partie intégralement de la famille, hein. C'est du vivant, on travaille avec du vivant. Et le levain d'ici s'appelle, en toute logique, Sylvestre.
0: Ah, et voilà, forcément, au pain Sylvestre avec Sylvestre, évidemment. Et qui vous a transmis à vous l'art et l'amour du levain?
3: J'ai choisi de me reconvertir il y a quelques années. Le cheminement, ça fait 10 ans maintenant. Je travaillais dans le développement local. J'ai eu envie de faire du développement local autrement, oui, en mettant les mains à la pâte. Et c'était un vrai besoin sur le territoire d'avoir du pain au levain bio, de garde, qui soit sain et qui ait du sens. Je me suis lancée dans ce projet et je me suis formée.
0: Vraiment, en autodidacte?
3: J'ai été accompagnée par le CFA de Mercurey pour apprendre vraiment les bases de la boulange comme tout à chacun boulanger. J'ai travaillé aussi dans une boulangerie de Chalon-sur-Saône, la Meulière, qui est très connue pour la qualité de ses pains au levain bio. Voilà.
0: Comme quoi, dans notre belle région bourguignonne, il y a de quoi se former et apprendre aussi.
3: Largement.
0: Maîtriser l'art de la boulange, comme vous dites, et surtout les pains au levain. Vous faites différents types de pains. Il y a du petit épeautre, il y a des cigrènes, il y a des graines de courge, il y a même un petit pain écureuil qu'on vous laissera découvrir, les amis. Il y a de la brioche, il y a des petits plaisirs aussi de boulangerie. Vous chauffez le mardi, jeudi et vendredi. Et vous avez des points de vente différents en fonction de ces jours-là.
3: Oui, c'est ça. Je vais plutôt à la rencontre de mes clients qui, la plupart du temps, me commandent leur pain. Je travaille beaucoup sur commande et je sillonne l'est du Morvan, du nord-est au sud-est pour livrer mes pains. Encore tout chaud, généralement.
0: Le mardi, vous êtes à Saint-Brisson. Le jeudi, vous êtes sur l'esplanade de la mairie de Bar-le-Régulier. Le vendredi, vous êtes à Aligny, en Morvan. Puis il y a certains de vos produits qui sont aussi en vente dans des magasins à Autun et à Saulieu, notamment à la fromagerie La Fouchale de Saulieu. On a tout ça sur votre site internet. Fanny, vous vous appelez... votre collègue le plus proche s'appelle Sylvestre.
3: Et donc... Et puis mes paysans meuniers aussi sont un peu mes collègues,
0: ceux
3: qui fournissent la farine.
0: Forcément. Ouais. Le pain sylvestre avec Fanny du côté de Bar-le-Régulier. Vous avez maintenant l'une des meilleures adresses pour manger du bon pain de chez nous, ici en Bourgogne. Merci Fanny d'avoir été avec nous. Merci beaucoup.
3: Merci à vous.
0: Et embrassez Sylvestre. Enfin, pas trop quand même. Parce que sinon,
3: je transmets.
0: À
3: bonne
0: bientôt.
3: Journée.
0: Merci, bonne
3: Au
0: journée.
3: Revoir. Merci.
0: Juste avant 10h, c'est le retour de la musique ici Bourgogne. Merci, avec Lola Young.

0: On l'a découverte il y a un peu plus de 2 ans maintenant. Elle en a 25. Lola Yang avec la chanson Messi pour Ici Bourgogne.
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0: Au plus proche de vos animaux de compagnie, la tendance en ce moment, c'est un peu de faire des tests ADN pour nous, les humains, mais aussi pour son chien, son chat. Est-ce que c'est vraiment utile? Est-ce qu'il y a des risques? Bon, ben voilà, on en parle, je vous en propose, avec le docteur Pierre Fabin, notre vétérinaire.
3: C'est effectivement un vrai phénomène de mode. Un simple coton-tige dans la bouche de votre chien ou de votre chat, quelques semaines d'attente et vous recevez un rapport complet avec ses origines, son patrimoine génétique. Sur le papier, c'est fascinant. On découvre que son golden a un grand-père border collie ou que son chat européen a un petit côté siamois. Mais attention, tous ces tests ne se valent pas. Certains ont une vocation plaisir, d'autres un vrai intérêt médical. Et la différence est énorme. Les tests purement ludiques, ceux qui promettent de révéler la race, restent souvent approximatifs. Les bases de données ADN ne sont pas uniformes et les croisements rendent les résultats vraiment difficiles à interpréter. On peut donc les voir comme une curiosité amusante, pas comme une vérité scientifique.
0: D'accord, mais pour la santé, est-ce que c'est plus sérieux ?
3: Alors oui, pour la santé, c'est beaucoup plus sérieux. Les tests de dépistage génétique, eux, sont beaucoup plus fiables, à condition de passer par un laboratoire reconnu. Ils permettent de détecter des mutations responsables de maladies cardiaques, rénales ou neurologiques, parfois même avant que les symptômes n'apparaissent. C'est une vraie avancée, car on peut adapter la prévention, la reproduction ou certains traitements en conséquence. Et pour certaines races, ces tests devraient même être systématiques. Par exemple, pour les chiens bergers australiens, les collets, les border collies, le test MDR1 est indispensable pour moi. Il permet de savoir si le chien risque de mal réagir à certains médicaments. Et ça, c'est une information vitale.
0: Quand est-ce qu'il faut en faire un, alors, de ces tests ADN ?
3: Alors, en fait, ça dépend du but que vous recherchez. Et si c'est juste pour la curiosité, pour connaître les origines de son animal, pourquoi pas, tant qu'on ne le prend pas pour un diagnostic précis. Mais si on a un animal de race, c'est différent. Il faut se renseigner sur les prédispositions génétiques connues et faire les tests quand ils existent. Les éleveurs sérieux le font systématiquement avant de reproduire leurs animaux, justement pour éviter de transmettre certaines maladies. Chez le chat, par exemple, certaines races comme le Maine Coon sont prédisposées à la cardiomyopathie hypertrophique. C'est une maladie du cœur qui peut être dépistée par un test ADN qui est fiable. Ces analyses permettent d'anticiper, de mieux suivre votre animal et parfois d'adapter les soins tout au long de sa vie.
0: Merci de nous donner plein de conseils chaque jour. Docteur Pierre Fabin, à suivre la chanson Johnny, Johnny avec Jeanne Masse. Mais juste avant, ici Bourgogne, on va groover avec Earth, Wind & Fire.
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0: pouvez pas vous en empêcher, bah nous non plus, de danser sur Let's Groove ici, Morgan. C'était Earth, Wind & Fire.
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0: Excellente matinée avec nous, ici Bourgogne. Il est 10h. L'actualité avec Charlotte Schumacher, les pompiers toujours mobilisés sur les incendies en Gironde.
2: Après plusieurs journées de progression, la situation est restée globalement stable au cours de la nuit, sans évolution majeure à signaler, disent les autorités ce matin. 2500 pompiers sont sur place, dont des pompiers de Côte d'Or et de Saône-et-Loire, partis en renfort il y a quelques jours. 42 000 hectares sont déjà partis en fumée. Emmanuel Macron préside en ce moment une cellule de crise pour faire le point aussi sur l'incendie dans les Landes. Des incendies si puissants que des fumées sont arrivées jusqu'à chez nous, en Bourgogne. Les pompiers ont eu de nombreux appels ce week-end d'habitants inquiets en Côte d'Or et en Saône-et-Loire. Des fumées visibles au loin, une odeur de brûlé dans l'air. Mais rien d'anormal, disent les pompiers. Il ne faut pas s'inquiéter et ne surtout pas saturer les lignes téléphoniques. À moins que ce ne soit pour signaler un départ de feu, bien sûr. En Saône-et-Loire, 13 hectares de broussailles, de haies et de champs sont partis en fumée hier après-midi à Barizet, près de Chalon-sur-Saône. Le feu est parti au niveau du lieu dit la mer Loison, le long de la route départementale 48. Il a fallu quand même 52 pompiers pour fixer le feu. Des pompiers soutenus par des agriculteurs venus donner un coup de main.
0: Un nouveau camion des Restos du Cœur sillonne désormais les routes de Côte d'Or.
2: Un camion rempli de nourriture, de boissons, de produits d'hygiène pour les plus précaires, éloignés de Dijon ou des autres grandes villes du département. Le camion, bien nommé l'Espoir, se gare du côté de Beignet-les-Juifs, Laigne et Montigny-sur-Aube chaque vendredi. C'est unique en France, un camion des Restos du Cœur comme celui-là. On en parlait ce matin avec notre invité André-Paul Poursardin, le président des Restos du Cœur en Côte d'Or. Entretien à réécouter sur ici.fr. Clap de fin pour le festival Chalon dans la rue. 4 jours de spectacle en pleine rue à Chalon-sur-Saône. Du théâtre, de la danse, des concerts, les rues noires de monde et un bilan très positif. 220 000 personnes sont venues pour cette 39e édition, c'est un record.
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0: Et quel est le menu côté ciel aujourd'hui? On a encore des nuages ce matin, du soleil cet après-midi, un vent d'ouest qui va certainement tourner à nord-ouest dans le courant de la journée. Des températures un peu plus chaudes encore à Saint-Bernon, maximal 25 degrés à Dijon, 28. Et du côté d'Autun et Chalon-sur-Saône, jusqu'à 29 degrés. Pour ce qui est des conditions de circulation, ça se passe normalement, c'est lundi matin, pas de gros ralentissements, pas de gros retards non plus dans les transports en commun. 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
0: Johnny au carré, ça donne Johnny et c'est Jeanne Masse.

0: La musique de votre matinée ici Bourgogne, Johnny avec Jeanne Masse et Alphaville juste avant 10h30.
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0: Plus près des étoiles, dans le Morvan, on a un spot à vous conseiller de toute urgence pour aller toucher du doigt les astres et autres objets célestes. Avant 11h, on vous donne aussi un bon plan pour faire exposer, pourquoi pas, vos propres photos de Chalon-sur-Saône et pour profiter gratuitement des bateaux du Sceau du Doubs. Vous êtes les bienvenus chez vous, c'est ici Bourgogne et c'est Pierre de Mer.

0: C'est Bruxelles à ce Belge Pierre Demar avec cette chanson à l'instant. Je pense à vous, ici Bourgogne.
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0: Il paraît que leur ciel est plus beau que le vôtre. Dans le Morvan, on retrouve l'office de tourisme du pays Arnay-Liernais et Caroline. Vous êtes avec nous, Caroline ?
3: Tout à fait.
0: C'est vrai que votre ciel est le plus beau de Bourgogne ?
3: Ah ben forcément. Forcément.
0: Vos étoiles sont plus brillantes, le noir est plus profond.
3: Exactement.
0: Enfin bon. Où est-ce que vous allez regarder, observer le ciel dans votre territoire ?
3: Alors moi je vais à Savilly. Ouais. On est en plein cœur du parc du Morvan. On est toujours en Côte d'Or. Hein,
0: d'accord.
3: Où là donc on va en direction du château d'eau où on a créé en lien avec le parc du Morvan un site spécialisé pour l'observation du ciel étoilé et qui est d'ailleurs labellisé Réserve internationale du ciel étoilé.
0: Ah, donc c'est vraiment à cette petite hauteur là que le ciel est le plus visible en fait.
3: Le plus visible et surtout qu'il y a le moins de pollution lumineuse.
0: Ah.
3: Voilà, puisque le parc du Morvan et les communes du Morvan éteignent tout simplement leur lumière de rue et nous permettent justement de pouvoir profiter de ce ciel magnifique.
0: On est à quoi ? À 540 mètres de haut avec ce spot
3: près,
0: à Savilly ?
3: Oui, c'est ça, ouais. C'est ça. Et puis on peut profiter du site puisque nous avons fait installer des bancs et des transats. Donc on peut regarder le ciel allongé.
0: Super.
3: Donc tout ça, ça a été fait en bois du Morvan donc par une entreprise locale, donc wow. Qui est Bois du Guidon. Donc on espère pouvoir accueillir plein de monde. Et d'ailleurs, il y a l'inauguration qui se fait normalement le 10 août.
0: Ah, parce que c'est tout neuf cet aménagement ?
3: C'est tout neuf. En fait, il date le projet date donc de juste après le Covid.
0: Okay.
3: Et puis donc les installations ont été faites au fur et à mesure. Et on attend encore une toute petite chose encore, mais qui a sa grande importance, c'est une table de lecture paysagère. Donc qui nous présente un ciel d'été, donc avec quelques constellations, quelques objets stellaires, mais également donc le paysage local, la faune locale, qu'elle soit de jour ou de nuit, et puis donc le village de Savilly.
0: Qui donc est juste en dessous de ce point de vue qui culmine à 540 mètres de haut. Il y a un point de vue vraiment à 360 degrés, hein. C'est privilégié
3: oui,
0: de pouvoir observer le ciel. Est-ce qu'il y a des associations peut-être qui vont commencer à s'investir pour ce lieu, Caroline, pour nous apprendre à mieux observer le ciel? Je pense notamment ce qui se fait sur les Hautes Plates avec l'Observatoire et la Société Astronomique de Bourgogne. Est-ce que vous avez aussi des associations hyperactives comme ça chez vous?
3: Alors, à l'heure actuelle, le projet démarre, donc on va faire en sorte d'avoir quelques animations tout autour, voilà. À l'heure actuelle, on a le Parc du Morvan et ses animateurs nature qui font de temps en temps des interventions. Et d'ailleurs, il y en a une qui est prévue mi-août, donc pour la nuit des étoiles.
0: Si vous êtes passionné d'étoiles, d'observation, est-ce que vous avez peut-être des télescopes chez vous, un petit peu du matériel, même que vous faites partie d'une association et que vous êtes dans le Morvan, voilà, maintenant vous savez où vous investir. C'est le site d'observation du ciel étoilé pour nous transmettre tout votre savoir. Nous, on adore ça. C'est du côté de Savilly, le petit village entre Arnay et Liernais. Merci beaucoup Caroline pour ce bon plan. Et on se retrouve après 10h30. À tout de suite.
3: À tout à l'heure.
0: Eddie Mitchell, l'un des rockers incontournables de la francophonie avec Ici Bourgogne. On vous dit vraiment qu'il ne rentrera pas du tout. Mais pas du tout ce soir.

0: Eddie Mitchell avec Il ne rentre pas ce soir, on dirait un film cette chanson. Eddie Mitchell était aussi et toujours un comédien. Il a d'ailleurs, souvenez-vous, reçu quand même le César du meilleur acteur dans un second rôle. C'était en 1996 pour le film Le bonheur est dans le pré. On continue de passer cette matinée ensemble et en musique ici Bourgogne avec Alphaville.
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0: Les Allemands d'Alphaville se promènent toujours avec une brosse à dents. Voilà, on sait jamais parce qu'en fait, ils sont originaires de Münster. Voilà, ceci explique cela, c'est ici Bourgogne.
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4: 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Arnaud Fromage.
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6: 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Eh bien si, moi c'est la compagnie des bateaux du Sceau du Doubs à la frontière suisse. Je vous propose une balade sur le Doubs, la rivière, et le paysage est absolument somptueux.
7: Bien, prenez place, contrôle les papiers. Qu'est-ce qu'il y a dans votre passeport?
6: Un bateau et le spectacle de la nature. Je vous explique. Ce que je vous propose, c'est d'embarquer avec moi, de découvrir les paysages majestueux des abords du Doubs, les oiseaux, la nature, les falaises, de vous balader littéralement sur la frontière avec la Suisse. Et ensuite, quand vous entendrez un grondement, eh bien, il sera temps de continuer la visite à pied.
7: Poursuivez.
6: Parce que ce que vous ne savez pas, c'est qu'au bout du chemin, il y a le Sceau du Doubs. Une cascade de 27 mètres de haut, absolument spectaculaire. Bref, le spectacle est grandiose et impressionnant.
7: Mm-hmm. Mais encore?
6: Ben, tout est aménagé pour la visite. Il y a deux chemins, l'un où il faut grimper un peu et vous pourrez admirer la cascade en hauteur, et l'autre plus simple qui vous mènera au bord du Sceau du Doubs, de quoi ressentir à fond la force de la nature. 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
7: Mm-hmm. 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
6: 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Vous saurez tout de l'histoire de la contrebande entre le côté français et le côté suisse, de celle des crues du Doubs, ou encore la légende du rocher du Sphinx, le tout en glissant paisiblement sur l'eau. Ah, et si ça vous tente, je propose aussi des croisières repas si vous voulez en plus goûter aux saveurs locales.
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0: 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Si vous étiez du côté de Chalon-sur-Saône ce week-end pour le festival Chalon dans la rue et que vous avez pris des photos, vous avez forcément pris au moins une photo, eh bien votre pellicule peut changer votre vie. Je vous raconte juste après. Ricky Martin, c'est ici Bourgogne.
8: Ouais,

0: Il est surnommé le roi de la pop latino-américaine ici Bourgogne. C'était le portoricain Ricky Martin.
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0: Vous êtes passionné de photos? Eh bien, faites-vous exposer. En ce moment, il y a un concours organisé par la ville de Châlons à l'occasion du bicentenaire de la photographie. Châlons au fil des photos. C'est jusqu'au 30 août ce concours pour les amateurs ou les professionnels. Alors, comment participer? Vous envoyez 4 photographies. Chacune doit représenter un événement différent organisé à Châlons. On pense à Châlons dans la rue. Elles peuvent illustrer des événements culturels, sportifs, festifs, associatifs, autour de la jeunesse. Rendez-vous ouvert vraiment au public. Il y a un jury qui va sélectionner les 16 meilleures photos qui seront ensuite mises à l'honneur dans une expo sur le quai Gambetta à partir du 10 septembre. Et puis, parmi ces 16 photos, une image seulement sera désignée photo gagnante du concours. Vous avez des infos pour les inscriptions sur chalon.fr.
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0: Et le Morvan à l'honneur, juste après Johnny Hallyday.

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0: interprété par France Gall. Diego, libre dans sa tête ici Bourgogne. C'était Johnny.
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0: Vous avez très envie d'aller vous balader dans le Morvan, de participer aussi à des animations autour du parc du Morvan, mais vous ne savez pas où aller chercher l'info. Eh bien, l'info, elle est ici, sur ce parc du Morvan et sur aussi tous les offices de tourisme de ce territoire. Là, ce matin, nous sommes depuis 9h avec l'office de tourisme des Pays Arnais-Liernais et Caroline qui nous rejoint pour la troisième fois, jamais 203. Caroline, vous nous parlez maintenant plus spécifiquement de la Nuit des Étoiles qui a lieu quand cette année ?
3: Alors c'est le jeudi 13 août cette année, en tout cas sur Savilly.
0: Ok, le petit village. Et pourquoi vous vouliez nous parler de cette soirée, de cette journée en particulier ?
3: Alors déjà parce que on est à la période de l'année où on a le meilleur ciel pour pouvoir justement l'observer et voir les pluies d'étoiles filantes.
0: Ouais. Magnifique.
3: Et donc pour cette journée-là, il y a toute une animation qui est faite donc à partir de 20h30.
0: Okay.
3: Donc une petite balade nocturne. Donc il faut quand même prévoir une lampe torche et des bonnes chaussures quand même.
0: Hein. Ouais.
3: Donc avec une animatrice du parc du Morvan, donc à la rencontre de la faune nocturne. Donc ça va être surtout une visite, on va dire, plus sensorielle, puisque là il faudra vraiment ouvrir grand ses oreilles. Et écouter les bruits de la nuit.
0: Et c'est au départ de sa vie ou du site d'observation ?
3: Alors, ça, donc, c'est le parc du Morvan qui va vous dire justement le lieu de départ.
0: Okay.
3: Puisque, en fait, on a un petit parking en contrebas, mais parfois, on peut commencer aussi tout en haut. Donc, là, c'est le parc qui nous réserve la surprise.
0: Ça coûte combien, cette visite ?
3: Eh ben, c'est complètement gratuit.
0: Ah, super !
3: Voilà. Et puis ensuite, une fois que donc les 3 kilomètres ont été faits, c'est la Société astronomique de Bourgogne qui nous attend donc sur le site en lui-même pour nous présenter les constellations d'été et puis donc partir à la rencontre des galaxies et de toutes les nébuleuses qui seront visibles à ce moment-là.
0: Donc il faut vraiment réserver sa soirée du 13 août.
3: Oui, parce que on peut pas se retrouver à 50, 60 et pouvoir profiter de tout le savoir qui va nous être transmis. Si on est trop nombreux, c'est pas possible.
0: On peut passer par l'office de tourisme pour se renseigner.
3: Non, il faut faire directement avec le parc du Morvan.
0: Directement, ok.
3: Oui.
0: N'hésitez pas à les contacter pour cette jolie soirée du 13 août. Il n'y aura pas de la place pour tout le monde. C'est 100% gratuit, vous l'avez entendu. Et c'est vraiment la soirée idéale de la Nuit des Étoiles dans le Morvan pour se plonger dans le céleste à l'état pur. Merci beaucoup, Caroline, d'avoir été avec nous depuis 9h ce matin. C'était vraiment super.
3: On en profite aussi.
0: Bah oui, évidemment. Je vous souhaite un très bel été. J'espère à très bientôt. Merci.
3: À vous également, merci.
0: Le coup de folie maintenant, Thierry Pastor.

0: C'est son plus grand succès en 1980. Coup de folie, Thierry Pastor, ici, Bourgogne. On part déguster des bons produits à l'orée des vignes, juste avant 11h.
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0: Belle matinée avec Ici Bourgogne, One République, c'était Runaway.
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0: Une cuisine au milieu des vignes avec Stéphane Conchon qui s'invite ce matin dans les coulisses d'une belle table à Gilly-les-Citeaux. Il a rendez-vous avec Jean-Alain Poitevin, le chef de l'Orée des Vignes.
3: Ici à l'Orée des Vignes, on n'est pas venu pour rien. Jean-Alain Poitevin, on n'est pas venu pour rien dans votre cuisine. Et le risotto, ce que vous êtes en train de travailler avec amour tout de suite, moi il me pose plein de questions. Vous savez, dans l'immersion qu'on fait tous les matins, je cherche toujours à tester quelque chose. Là, j'aimerais bien qu'on teste la vraie cuisson du risotto. Alors, je ne sais pas si je vais vraiment pouvoir tenir la cuillère avec vous. Ce n'est pas ça le plus important. Je ne sais pas si c'est une histoire de geste. Mais comment on fait quand on a du monde à la maison et quand on veut faire un risotto avec une cuisson idéale, une cuisson parfaite?
4: Alors, on en est tous là. Moi, il est 11h moins le quart. On va dire, oui, à peu près 11h moins le quart.
3: Oui.
4: Mon risotto, je vais le servir à midi et demi.
3: C'est ça.
4: Midi et demi, une heure moins le quart. Donc l'idée, c'est que là, je fais la grande cuisson, ce qu'on appelle, et on va le laisser relativement croquant, juste légèrement croquant. Ça, on va arrêter la cuisson.
3: Vous arrêtez la cuisson, mais comme il y a du liquide à l'intérieur et qu'il a été mouillé et qu'il a déjà cuit un peu,
4: va continuer d'absorber. Alors à la maison, il faut l'étaler sur une plaque au maximum. Il faut prendre un grand plat, parce que souvent à la maison on en fait pour 8-10,
3: c'est ça.
4: On prend un grand plat, on arrête la cuisson et à la limite ce plat, on le passe au congélateur avant, vide.
3: Ah oui, donc il est déjà froid.
4: C'est-à-dire que nous, là, pour arrêter la cuisson, on va le passer dans une cellule de refroidissement qui est à moins 22.
3: D'accord.
4: Donc,
3: on étale le risotto. Continuer,
4: voilà, l'étaler dans une plaque, le mettre au froid rapidement.
3: Parce que sinon, la cuisson va continuer.
4: Voilà.
3: C'est un peu comme si on laissait des pâtes
4: et il va gonfler,
3: dans l'eau, dans la cuisson.
4: Et ça gonfle.
3: Ouais.
4: Alors que là, et on le reprendra après, avec la crème.
3: Ouais.
4: Voilà, je vais arrêter là le feu même. Voilà, on va arrêter la
3: plaque. Et là, à l'œil, sans avoir mis la cuillère dedans, parce que vous en avez donné une, normalement, là, alors voilà, j'ai testé pour vous.
4: Il est croquant.
3: Ah non, il n'est pas cuit, c'est clair. Hein.
4: D'accord.
3: Ouais, c'est bien, il est bien croquant.
4: Il est bien croquant.
3: Okay. Je vois le croquant qu'il faut avoir.
4: Voilà. Et ça, là, déjà, le temps qu'on le transfère, qu'on le mette sur une plaque, il va être moins croquant. Et ça nous permettra de le finir à la crème.
3: Ouais.
4: Et au Bria.
3: D'accord, ok.
4: Parce que là, si on est un restaurant de fromage, on est à Gilly-les-Citeaux, au pays de fromage.
3: Et là, il faudra à peu près combien de temps? Là, on surveillera, pareil, on remettra la cuillère dedans. Voilà. Et en 5 minutes, là, à peu près
4: 5 minutes.
3: 5 minutes.
4: Voilà.
3: Et dans une heure, on peut reprendre une fois qu'il a refroidi.
4: Une fois qu'il a refroidi, on repart avec notre crème, on redémarre notre fromage. Du parmesan, du comté, du brillat, ce qu'on veut, pas de problème.
3: Je savais que je pouvais vous faire confiance, Jean-Alain Poitevin. Je savais que vous alliez me donner le truc. Maintenant, tout le monde sait, en Bourgogne, comment faire une cuisson parfaite de risotto quand on a du monde à la maison.
4: Voilà.
3: Et pas avoir une espèce de pâte informe, un truc qui colle.
4: Oui.
3: Et voilà.
4: Non, c'est pour chien.
3: Ça, c'est... Non.
0: Non, c'est pour les meilleurs invités, forcément. Les photos du risotto sont à retrouver sur ici.fr. On vous souhaite une agréable recette. Vous connaissez les teenagers? Ce sont les adolescents. Et maintenant, on va parler des teenagers. C'est les seniors adolescents. Voilà, c'est juste après France Gall avec des branches.

0: plus souvent, mais c'est aussi France Gall qui a composé et écrit l'opéra rock Starmania ici Bourgogne. C'était Des Branches.
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0: Les tendances, l'actualité à suivre, mais d'abord l'humour de l'actualité avec vous, Muriel Jordan. On se penche ce matin sur un phénomène qui concerne les seniors.
3: Ouais, vous avez vu tous ces seniors qui soulèvent de la fonte, voyagent partout et sont totalement hyperactifs. On les appelle les teenagers. Ils cassent les codes du troisième âge. La maison de retraite, le tricot, les pantoufles, très peu pour eux. Je vous présente Alain Perrault, plus connu sous le nom de Alain Gustave, influenceur sport sur Instagram. 270 000 abonnés. Alain a 80 ans et les biceps d'un mec de 30 piges. Je l'ai découvert grâce à un reportage de nos confrères de France 3 Alpes.
4: Bon, il y a longtemps que je dis qu'on peut bien vieillir et que la vieillesse est une nouvelle liberté. Instagram, c'est purement par hasard. J'ai pas du tout prévu ça. Mais c'est vrai que ça a répondu à un message. Donc le message est bien passé. Et j'étais surpris moi-même.
5: Donc là, il y avait 120 kilos sur le chariot. Puis on va se rapprocher de la du poids de compétition. Donc on va mettre 150, je pense que ça va aller.
4: 150, oui.
5: Allez.
3: Ces teenagers, mi-seniors, mi-ados, vivent leur retraite comme une seconde adolescence, sauf qu'ils ne réclament pas d'argent de poche, ne portent ni bague dentaire, ni gouttière, et ils ne réclament pas un téléphone à 800 balles pour Noël.
0: Et c'est plus de 65 ans, non, surtout assez des clichés qui leur collent à la peau.
3: C'est ça, alors ils sont tout de même bien contents de rafler les réductions seniors, hein, payer moins cher le ciné, les transports, mais ils veulent s'affranchir de l'étiquette senior troisième âge, car ils se sentent jeunes et énergiques, soit tout l'inverse de ce jeune de 30 ans que je croise par hasard dans la rue.
6: Moi je me sens vieux, déjà. À 28 ans. Je tiens moins l'alcool déjà. Un petit peu. Ça commence déjà un petit peu à se durcir de ce côté-là.
3: Oui, parce que vous savez qu'il existe des jeunes vieux. Hein. On en trouve pas mal dans les universités d'été des Républicains. Laurent Wauquiez, par exemple, ça fait bien, je sais pas, 30 ans qu'il fait vieux. Sur TikTok aussi, il existe des milliers de vidéos de jeunes de 25-30 ans qui assument kiffer les activités de mamie et rester à la maison en pantoufles pour jouer au Scrabble.
7: Bah ça, on peut être vieux à 40 ans comme on peut l'être, ne pas l'être à 80, ou c'est dans sa tête, mais bon, les articulations sont là quand même. Hein. Moi, j'ai un médecin qui m'a dit gentiment, vous faites 8 ans de moins. On n'avait pas vu au saut du lit. Je suis dans ma 80e année sur ma tombe. Non, je rigole.
3: Alors, je croise aussi Michel, 77 ans, qui habite dans les Bouches-du-Rhône. Elle, son kiff, c'est la danse. Elle est un peu teenager sur les bords.
8: Alors, vous, donc, c'est quoi
9: nos danses à nous de notre génération. Valse, Java, cha-cha-cha. Ah oui.
3: Ah, bah, dites-moi, lorsque vous ressentez quand vous dansez, qu'est-ce que ça
9: bien.
3: Vous fait?
9: On est bien après. C'est comme si on avait fait de la gymnastique.
3: Donc, la philosophie de vie des teenagers pourrait se résumer à ce que raconte ce monsieur.
10: Ma philosophie, je fais ce que je veux, où je veux, quand je veux.
3: Bref, être un teenager aujourd'hui, ça devient tendance. Moi, de toute façon, je me considère jeune tout court parce que...
11: Madame,
3: oui,
11: vous voulez vous asseoir?
3: Non, mais j'hallucine. On vient de me proposer une place dans le métro. Mais vous me donnez quel âge? Je suis passée dans la catégorie senior direct.
0: Il faut passer chez le coiffeur, c'est pour ça, Muriel. Merci beaucoup d'avoir été avec nous. On se retrouve demain. La musique à suivre. Juste avant les infos, c'est Vianney.
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0: émotion pure. Fil en scène, j'ai pris le temps. Un coup de cœur ici Bourgogne.
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2: L'Institut Pasteur œuvre pour un monde en meilleure santé. On en parle dans un instant avec Florence Desparmet, chargée des relations avec les testateurs.
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1: Merci de passer votre début de semaine avec Ici Bourgogne. Il est 11h. L'actualité avec Arnaud Racapé. Bonjour Arnaud.
2: Bonjour Charlotte, bonjour à tous.
1: Les pompiers bourguignons poursuivent leur mission de soutien en Gironde.
2: Oui, 16 pompiers de Saône-et-Loire, 6 de Côte d'Or partis la semaine dernière en appui de leurs collègues mobilisés sur le front des méga incendies. Ils y sont et ils y restent donc pour une durée indéterminée.
1: Et ce mur de flammes menace toujours la métropole de Bordeaux.
2: Oui, même si le nombre de foyers actifs a diminué ces dernières heures grâce à des conditions météo un peu plus favorables, ça ne devrait pas durer. On attend à nouveau entre 36 et 38 degrés dans la région d'ici mercredi, dans une atmosphère particulièrement sèche. La situation reste donc très compliquée. Les autorités recommandent d'ailleurs aux touristes de ne surtout pas se rendre en Gironde tant que le feu n'est pas sous contrôle. Le retour de la canicule, c'est aussi ce qui nous pend au nez ici en Bourgogne. Une forte hausse des températures en milieu de semaine pour atteindre à nouveau 40 degrés selon Météo France. Quatrième vague de chaleur de l'été dont on ne connaît pas encore précisément ni l'intensité ni surtout la durée.
1: Si vous ne pouvez pas venir jusqu'au Resto du Cœur, les Restos du Cœur viendront jusqu'à vous.
2: C'est une première en France. L'association caritative lance un centre de distribution itinérant en Côte d'Or. Objectif, chaque vendredi, partir à la rencontre des bénéficiaires en milieu rural, dans des territoires reculés, pour n'oublier personne. On partira hors portage auprès, justement, des bénévoles, dans vos infos à midi. La page de la 39e édition du festival Chalon dans la rue se referme sur le sourire des organisateurs. Fiers d'annoncer une affluence proche du record de 200 000 visiteurs affichés l'an dernier. L'art et le spectacle de rue ont encore de beaux jours devant eux, bonne nouvelle. Toujours beaucoup de créativité du côté des artistes et de joie du côté des festivaliers. On est allé rencontrer tout ce beau monde, c'est à lire et à entendre sur ici.fr. Clap de fin aussi et enfin au Tour de France cycliste avec la victoire de Mathieu Van Der Poel sur les Champs-Élysées à Paris hier soir. Le Slovène Tadej Pogacar rentre un peu plus encore dans la cour des grands avec un 5e sacre sur la grande boucle dont l'édition féminine se prépare désormais. Le grand départ sera donné depuis Lausanne en Suisse samedi prochain avant l'arrivée du peloton en Bourgogne pour les 4e et 5e étapes.
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2: Bon, on est encore sur des températures acceptables en Bourgogne.
1: On a jusqu'à 25 degrés pour Saint-Bernon pour la maximale, 27 degrés pour Montbard ou encore 29 degrés pour Chalon-sur-Saône. On a ce vent d'ouest qui va tourner à nord-ouest dans l'après-midi qui souffle ce lundi. Quelques nuages encore peut-être ce matin et du soleil et surtout pas de pluie pour ce début de semaine.
2: Côté circulation, on est comment ce matin?
1: C'est normal, voilà, c'est normal, il n'y a pas trop de difficultés pour l'instant sur les routes. Pour ce qui est des trains, déjà un retard annoncé de 20 minutes pour le prochain TGV pour Mulhouse en gare de Dijon à 12h58.
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1: J'ai un cadeau d'une valeur de 700 euros à vous offrir, mais d'abord ici Bourgogne vous fait écouter Jean-Jacques Goldman.

0: forcément au moins une fois changé votre vie à vous, votre journée, votre quotidien. Jean-Jacques Goldman avec Ici Bourgogne.
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0: J'espère que vous avez passé un bon week-end. En Bourgogne, on prolonge le plaisir des jours de repos et des vacances en vous offrant chaque jour entre 11h et midi votre passeport de l'été. À l'intérieur, on y a glissé toutes les plus belles destinations de la Bourgogne-Franche-Comté pour toute la famille. Il y a des parcs de loisirs, des visites patrimoine, des activités sportives. Ça se passe maintenant pour vous inscrire au 03 80 42 15 15 pour retrouver ce qu'on cache actuellement dans la nonnette. Vous posez une question et à la clé, il y aura forcément un nouvel indice, une réponse de ma part. Nous savons pour l'instant que notre nonnette se trouve en Côte d'Or, que c'est une femme, qu'il n'y a pas de rue à Dijon qui porte son nom, que ce n'est pas en rapport avec le sport, que ce n'est pas une pianiste ou une compositrice et que ce n'est pas la mère de Dijon, Nathalie Kunders. 03 80 42 15 15. Je suis sûre que vous avez plein de questions et surtout très envie de remporter ces 700 euros de cadeaux dans un seul passeport, le passeport de l'été. On joue ensemble le jeu bien honnête juste après Karen Young. C'est Hot Shot, souvenez-vous.

0: La voix de Karen Young pour cette chanson de 1978. Ici Bourgogne, c'était Hot Shot.
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0: On se retrouve entre 11h et midi tous les jours en direct. Ça se passe maintenant au 03 80 42 15 15 pour jouer avec nous comme Marie-Hélène à Blaisy. Oh, bonjour Marie-Hélène.
2: Bonjour Charlotte.
0: Qu'est-ce que vous avez fait de beau ce week-end?
2: Ce week-end, on a fait l'anniversaire de ma belle-mère, samedi. Et puis hier après-midi, on a été au mini-golf à Prenois.
0: Ah, c'est bien là-bas?
2: Ah oui, c'est très bien, il y a de l'espace, c'est super sympa. Ça passe l'après-midi.
0: Oui, voilà, comme ça on fait un truc un peu différent, quoi.
2: Voilà, on est en plein air, on est bien.
0: Ça fait du bien.
2: Voilà.
0: Marie-Hélène, dans notre nonnette en ce moment, nous recherchons en Côte d'Or une femme qui n'a pas de rapport avec le sport. Elle n'était pas pianiste ou compositrice et ce n'est pas la mère de Dijon. Quelle est votre nouvelle question?
2: Alors, je voudrais savoir, est-ce qu'elle est toujours vivante?
0: Non.
2: Bon, pas déjà. Ça va déjà éliminer un peu de monde.
0: Pas mal de monde, effectivement. Heureusement, d'ailleurs.
2: Oui. Ouais.
0: On se retrouve peut-être avant midi, Marie-Hélène.
2: Certainement, oui.
0: Certainement,
2: à plaisir. À creuser,
0: à tout à l'heure, merci.
2: À tout à l'heure.
0: Et bonjour et bienvenue à Florence. Bonjour, Florence.
3: Bonjour, Charlotte.
0: À Saint-Martin-en-Bresse.
3: Oui.
0: Qu'est-ce que vous vous êtes posé comme question concernant notre bourguignonne dans la nonnette?
3: Moi, je me demandais si c'était une peintre.
0: Non, ce n'est pas une peintre.
3: Bon, d'accord.
0: Bon. Faut pas chercher de ce côté-là. À tout à l'heure, certainement, Florence.
3: À tout à l'heure.
0: Merci. Essayez de nouveaux indices sur cette nonnette. On recherche donc une femme qui n'est plus de ce monde, qui n'était ni peinte, ni pianiste, ni compositrice. Au 03 80 42 15 15, il ne s'agit pas non plus de la mère de Dijon, ça n'a pas de rapport avec le sport. Il n'y a pas de rue à Dijon qui porte son nom. Vous jouez avec nous maintenant, le jeu bien honnête pour emporter ses 700 € de cadeaux dans le passeport de l'été. On y va en douceur avec le jeu bien honnête et Gauvin Serres.

0: Il y a quelques semaines, il a chanté en duo surprise avec Renaud, sa chanson En cloque ici Bourgogne. Découvrez l'émotion dès maintenant sur ici.fr de Gauvin Cerf. Votre musique à suivre, c'est Michael Sambello.
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0: C'est au film Flashdance et à ce clip de la chanson Maniaque avec cette formidable danseuse qui était française en fait. Une danseuse et actrice française, elle s'appelle Marine Jahan, elle est versaillaise et à l'époque, ça avait fait un scandale parce qu'on imaginait que l'actrice principale du film, Jennifer Beals, avait fait toutes les chorégraphies. Ben non, il faut beaucoup de talent, beaucoup de travail pour faire ce que Marine a fait dans Flashdance. Ici Bourgogne, c'était Michael Sambello avec Maniaque.
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0: Au 03 80 42 15 15, inscrivez-vous dès maintenant pour poser votre question sur la nonnette du moment qui est encore un mystère. Pour découvrir un nouvel indice, je vais forcément vous répondre oui ou non pour savoir qui est cette femme qui n'est plus de ce monde. Nous sommes en Côte d'Or, ça n'a pas de rapport avec le sport, ni avec le piano, ni avec la composition de musique, ni la peinture, et ce n'est pas la mère de Dijon. Nouvelle question de Geneviève à Venaret-les-Laumes. Bonjour Geneviève.
3: Bonjour.
0: Vous démarrez comment cette semaine?
3: Bien. Oh, je suis en train de faire des petits travaux de peinture, comme il fait moins chaud, j'en profite.
0: Mais c'est vous qui peignez vos volets? Non, c'est pas vous.
3: C'est pas encore les volets, non, là c'est les bords de fenêtres.
0: Ah oui, d'accord, on n'est pas loin.
3: On n'est pas loin, les volets on attendra peut-être septembre.
0: Okay. Et vous avez choisi quelle couleur pour les bords de fenêtres?
3: Du blanc.
0: Du blanc, tout simple.
3: Ouais, oui,
0: c'est une peinture spéciale ou...
3: Bon, c'est une peinture exprès applique de rebord de fenêtre, voilà. Okay. Non, non, j'en avais besoin.
0: Donc vous êtes perchée sur un escabeau de Bourgogne, Geneviève.
3: Je suis pas sur un escabeau là. Non, parce que là c'est les fenêtres vraiment au ras-le-sol, on va dire. Ah. Au rez-de-chaussée. Voilà. Ah non, je me perche pas de trop. Non, non.
0: Non, il faut éviter.
3: Oui. Voilà.
0: Quelle est votre question, Geneviève, pour notre nonnette?
3: Eh bien, écoutez, est-ce que cette femme donc est décédée? Oui. Est-ce que c'était la femme d'un homme politique?
0: Oui, c'était la femme d'un homme politique, oui.
3: Bon.
0: Est-ce que vous avez une proposition, une idée?
3: Eh bien, je pense à Madame Gaston Gérard.
0: Non, ce n'est pas Madame... Alors, comment s'appelait Madame Gaston Gérard? Tiens, ça, c'est une bonne question.
3: Vous... À son prénom, alors là, je ne sais pas.
0: Alors, mais... attendez, je recherche, parce que là, franchement, on n'assure pas du tout. On devrait toutes le savoir.
3: Oui. Bah oui, parce qu'avec sa fameuse recette du poulet...
0: Alors, attendez, donc, épouse de vrai. Gaston Gérard, je crois que c'était Geneviève.
3: Ah, bah comme moi. Oh, bah
0: vous
3: alors.
0: Voyez. C'est parce que vous étiez connecté à cette femme.
3: Oui.
0: C'est ça. Donc non, ce n'est pas Geneviève de Monsieur Gaston Gérard. Ce n'est pas elle.
3: Eh bien, tant pis. Eh bien, on va rechercher.
0: Eh bien, bonne peinture, Geneviève. À très vite.
3: À très vite. Merci. Bonne journée.
0: Bonne journée. On joue maintenant à Kétini chez Henriette. Bonjour, Henriette.
4: Bonjour Charlotte.
0: Vous aussi, vous avez un nom, un prénom très commun, très très connu dans l'aristocratie, dans les gens célèbres, etc. On va voir si on trouve quelqu'un de votre prénom. Vous savez qui est-ce qui avait choisi votre prénom, Henriette, avant votre naissance?
4: Qui est-ce qui a donné le prénom? Mon grand-père s'appelait Henri.
0: Ah ben voilà, parfait.
4: Mon cousin s'appelait Henri, moi je me suis appelée Henriette.
0: Voilà. C'était pas très compliqué à l'époque quand même, hein.
4: Non, j'ai pas eu souvent de camarades qui s'appelaient Henriette.
0: Non, c'est vrai. Quelle est votre question, ma chère Henriette?
4: Alors, est-ce que cette musicienne a un nom composé?
0: Non.
4: Bon.
0: Non.
4: Désolée.
0: Non. Ah bah non, mais écoutez, ne vous excusez pas, on avance.
4: Non, dommage.
0: On pose des questions, c'est normal.
4: Ouais, dommage.
0: Bah oui, dommage, mais on s'est retrouvés. Je suis sûre qu'il y aura une bonne réponse, forcément, avant midi, avec ce jeu bien honnête, j'en suis sûre.
4: On a le temps encore, oui.
0: Bonne journée,
4: Charlotte.
0: À très bientôt, Henriette, merci beaucoup.
4: À très bientôt, au revoir.
0: Je vais vous rappeler les indices, hein, vous en faites pas au fur et à mesure de la matinée, juste avant midi, pour qu'on trouve toutes ensemble et tous ensemble. Messieurs, vous êtes évidemment les bienvenus, même si nous recherchons une femme en Bourgogne, 03 80 42 15 15.

0: Un cousin très célèbre, Larousseau, c'est l'animateur Arthur. Elle chantait à l'instant Tu m'oublieras avec Ici Bourgogne.
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0: De grands événements à ne pas rater pour le prochain week-end en Bourgogne. Le festival de Santenay. 5 soirées sous chapiteau pour faire le plein de rire et de musique. Ça se passe sur le terrain de foot du village. Vendredi soir, c'est un concert avec la musique des années 50. Samedi soir, groove et swing. Et puis dimanche, pièce de théâtre, notamment avec une pièce de Bakri et de Jaoui. Plein tarif entre 10 et 16 euros en fonction des soirées. Le programme complet est déjà sur ici.fr pour ce festival de santé. À Châtillon-sur-Seine, ne ratez pas la nouvelle création de la compagnie des gens à l'espace Kiki de Montparnasse. Et sur scène, il n'y a pas moins de 15 comédiens complètement déchaînés qui jouent le classique de Molière, le bourgeois gentilhomme. Comme tous les ans, l'auberge éphémère de la compagnie vous propose des petits plats à partir de 19h30 uniquement sur réservation. C'est 15 euros et ce sera jusqu'au 7 août.
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0: Nous recherchons une nonnette, une femme dans notre jeu bien honnête jusqu'à midi au 03 80 42 15 15. De qui s'agit-il? Votre question maintenant pour découvrir un nouvel indice. Mais d'abord, Stevie Wonder.

0: Il a annoncé la sortie d'un nouvel album inédit pour l'année prochaine, Stevie Wonder, avec des titres composés au début de sa carrière.
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0: 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Nous voici à Sainte-Marie-sur-Ouche avec Jean Renaud. Bonjour Jean Renaud.
3: Bonjour.
0: Vous allez bien?
3: Bonjour Charlotte, oui, très bien.
0: Ça va? Nous recherchons donc une femme qui n'est plus de ce monde. Ce n'est pas une pianiste, ce n'est pas une compositrice, ce n'est pas une peintre, ce n'est pas la mère de Dijon. C'est la femme d'un homme politique, ce n'était pas Geneviève, l'épouse de Gaston Gérard. On l'a découvert il y a quelques instants et elle avait, oui, un nom composé. Quelle est votre question, Jean Renaud?
3: Est-ce qu'elle a vécu à cheval sur les 20e et 21e siècles?
0: Non.
3: Non, bon, d'accord. Eh bien, je vous remercie. Et
0: mais puis, je vous en prie. C'est moi qui vous remercie, Jean-Renaud.
3: Bonne journée.
0: Bonne journée. Montagny-les-Beaunes avec Brigitte. Comment ça va, Brigitte?
4: Très bien, bonjour.
0: Bonjour, bonjour. Vous avez passé un bon week-end?
4: Très bien, oui, oui.
0: Ouais, vous avez fait quoi de beau? Vous avez vu du monde?
4: Non, pas du monde, mais des travaux en cours, donc tout va bien.
0: Ah, qu'est-ce que vous faites comme travaux?
4: Plein de choses, plein de rénovations, plein de choses, voilà.
0: C'est la maison?
4: Du jardinage.
0: Ah, voilà. Du jardinage principalement, d'accord, très bien. Bon, Brigitte, quelle est votre question?
4: Alors, est-ce que cette dame décédée avait des liens étroits avec donc notre région, la Bourgogne?
0: Ah oui, évidemment.
4: Est-ce qu'à tout hasard, son mari s'appelait François?
0: Est-ce que son mari s'appelait François? C'est une deuxième question, Brigitte, il me faut une proposition.
4: Ah. Bon, alors je vous la pose pas, donc je pensais à Daniel Mitterrand.
0: Non.
4: Eh ben tant pis.
0: Ce n'était pas Madame Mitterrand.
4: Voilà. Enfin,
0: ce n'est pas Madame Mitterrand.
4: Voilà.
0: C'est une bonne question, vous avez bien cherché, hein, dis donc Brigitte.
4: Oui, j'ai bien cherché.
0: Et bien voilà. Cherché. Bon, peut-être à tout à l'heure à Montagny-les-Beaunes.
4: Ok, je réfléchis. Bonne journée à vous.
0: Bonne journée, merci beaucoup. Avec Ici Bourgogne, on joue ensemble le jeu Bien Honnête et Benabar.
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0: Quoi qu'on dise, on écoute toujours autant avec grand plaisir Benabar avec Ici Bourgogne.
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0: Allons-nous découvrir avant midi ce qu'il se cache dans notre nonnette. On recherche toujours cette femme qui n'a pas vécu entre le 20e et le 21e siècle, qui a un lien étroit avec la Bourgogne, qui est décédée. Nous sommes en Côte d'Or, ce n'est pas Geneviève, l'épouse de Gaston Gérard, mais c'était bien la femme d'un homme politique et elle n'était pas la mère de Dijon. Nous sommes à Ébar chez Clotilde. Bonjour Clotilde.
2: Bonjour.
0: Vous allez bien? Oui.
2: Oui, ça va.
0: Toujours la pêche, hein, Clotilde, j'ai l'impression.
2: Oui, toujours.
0: Qu'est-ce que vous prenez au petit déjeuner pour avoir autant d'énergie?
2: Du café.
0: C'est tout?
2: C'est tout.
0: Même pas une petite tartine?
2: Si, quand même, des tartines.
0: Ah, quand même. Qu'est-ce que vous y mettez sur vos tartines?
2: Confiture artisanale, parce que j'ai un très bon fournisseur.
0: Qui est qui?
2: C'est qui? Un fournisseur appelé maman, donc...
0: Ah bon, d'accord.
2: Très bonne confiture. Oui.
0: Bon, bah parfait. Clotilde, qu'est-ce que vous faites de beau cette semaine?
2: Travail.
0: Ah, vous faites quoi?
2: Je suis responsable d'une agence postale.
0: Oh! On vient vous acheter des timbres?
2: Voilà, c'est ça.
0: Ah, vous êtes au comptoir?
2: C'est ça.
0: Ah, oui, Clotilde, mais c'est quel comptoir? On peut le dire ou pas?
2: Oui, à Mailly.
0: Ah, Mailly, mais c'est vous? Bah oui, je le savais.
2: Ah.
0: Je me disais, cette voix correspond forcément à ce joli sourire, c'est Clotilde. Et voilà, débat, c'est vous.
2: Oui, c'est ça.
0: Vous avez des vacances quand? Au mois d'août, Clotilde?
2: Samedi à midi.
0: Oh, bah super. Bah écoutez, hein, on va faire en sorte que cette semaine se passe bien, au boulot.
2: Voilà, tout à fait.
0: Au bureau de poste de Mailly. Alors, quelle est votre question, Clotilde?
2: Alors, est-ce que cette femme, elle a eu une réputation sulfureuse de son vivant?
0: Non.
2: Non.
0: Non.
2: Moi, j'avais pensé à Colette.
0: Bah oui, je me doute que vous aviez pensé à Colette. Mais non.
2: D'accord.
0: Non.
2: Tant pis.
0: Ce n'était pas Colette. À bientôt, Clotilde.
2: Eh bien, à bientôt.
0: Bonne journée.
2: Au revoir.
0: Merci. On est dans la vallée de Louche maintenant. Oh, qu'est-ce qu'on voyage ce matin. Bonjour, Fabienne.
3: Bonjour.
0: Pourquoi est-ce que vous avez choisi de vous installer dans la vallée de Louche?
3: Ah ben là, je suis en vacances.
0: Ah, vous êtes en vacances dans la vallée de Louche?
3: Voilà.
0: Ah, vous êtes où?
3: À Vevey-sur-Rouge.
0: Et vous êtes dans un camping, un hôtel, où est-ce que vous logez?
3: Non, c'est parce que c'est la maison de ma maman.
0: Ah,
3: donc,
0: d'accord.
3: Je suis venue en vacances avec elle.
0: Ah, super.
3: Voilà.
0: Entre filles.
3: Voilà, bah avec mon mari quand même.
0: D'accord. Ah mince. Ah bon. Dommage. Non, je rigole. Est-ce que vous habitez dans quelle région, vous, Fabienne?
3: Nous, on habite à Caen, près de Caen.
0: Oh, bah, c'est beaucoup moins bien.
3: Disons qu'on a moins chaud. On a un peu moins chaud.
0: Ça, je vous l'accorde, quand même. Votre maman va bien? Oui.
3: Oui, ça va. Ça va, oui.
0: Vous avez prévu des petites activités cette semaine?
3: Bah, on ne sait pas, ça va dépendre du temps. Oh, si c'est trop chaud, on va rester au frais. Sinon, on va se balader dans le coin, je ne sais pas encore où, mais
0: oui,
3: il y a plein de choses à voir.
0: En fonction de l'humeur du jour, du moment.
3: Voilà, c'est ça.
0: Donc, nous savons maintenant que notre nonnette n'est pas Colette.
3: D'accord.
0: Je pense que c'est un peu votre question, quand même.
3: Alors, moi, j'avais pensé au début écrivaine, mais là, je change pour...
0: Ah, bah, changer.
3: Est-ce que c'est une personne qui est née, enfin, qui est du 15e siècle?
0: Est-ce une personne du 15e siècle? Oui.
3: Ah, bon. Alors, je pensais à Marie de Bourgogne.
0: Vous pensiez à Marie de Bourgogne? Bah tiens, c'est drôle que vous pensiez à Marie de Bourgogne. Parce que c'est la bonne réponse. Oh, vous avez bien fait de venir en vacances chez votre maman, Fabien.
3: Oui, hein. Oui, j'ai bien fait.
0: Mais oui, je ne pouvais pas vous dire non sur son nom composé. Parce que de naissance, elle s'appelait Marie-Blanche, en fait, Marie de Bourgogne. Elle était aussi, forcément, la femme d'un homme politique. Et oui. Et oui, c'est ça vous a un petit peu perdu, oui, les amis. Ben mais voilà, j'étais obligée de répondre oui à cette question. Mm-hmm. C'est la dernière duchesse et duc, tout confondu, de Bourgogne. Et voilà, donc c'est une bonne réponse, Fabienne. Vous savez maintenant ce que vous allez faire cette semaine.
3: Ben voilà.
0: Parce que vous allez profiter de votre passeport de l'été.
3: Ah,
2: Super.
0: Ah oui, 700 euros quand super. Même. Il y a des trucs à faire dans la Vallée de Louche, il y a des trucs à faire dans le Morvan. Sur Dijon, pas très loin aussi, dans le Châtillonnet, jusqu'en Franche-Comté si vous voulez.
2: Ça c'est pas mal.
0: En Saône-et-Loire, vraiment partout, dans toute la grande région, dans Lyon, vous n'êtes pas forcément trop loin non plus. Donc n'hésitez pas à en profiter à fond. Il y a des entrées pour tout le monde, le mari, la maman, tout le monde.
2: Bon, super.
0: Je vous fais plein de bisous, Fabienne.
2: Il faut que je vienne le rechercher à la
0: station. Laisse Alexandra vous raconter tout ça. Parce que vraiment, je n'en ai absolument aucune idée. Bonnes vacances, Fabienne, à bientôt.
2: Merci beaucoup, au revoir.
0: Vous avez vu Fabienne qui vient en vacances ici en Bourgogne. Elle écoute Caen parce qu'elle habite là-bas. Elle écoute ici, dans toute la France. Et vous écoutez avec nous cette jolie matinée ensemble. On écoute Tina Turner et on est reparti pour une nouvelle nonnette, les amis. 03 80 42 15 15. Vous avez le droit à deux questions si vous m'appelez maintenant.

0: The Queen of Rock and Roll, c'était Tina Turner, ici Bourgogne.
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0: 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On a le droit à deux questions par candidat avant midi. D'abord à Saint-Apau chez Thérèse. Bonjour Thérèse.
8: Bonjour Charlotte.
0: Pour avancer un petit peu plus vite sur le début, c'est déjà c'est déjà compliqué d'imaginer des questions. Alors avançons. Quelle est votre première question, Thérèse?
8: Est-ce que ça pourrait être une recette?
0: Oui, ça pourrait être une recette.
8: Je pense à des gougères.
0: Non, ce ne sont pas des gougères.
8: Bien. Alors ma deuxième question, est-ce que ça pourrait être un objet? Bah non. Je vais faire une recette. Est-ce que ça pourrait être une entrée?
0: Non.
8: D'accord. Eh bien, ça fait avancer.
0: Voilà, on a. Bah, dis donc, on a bien avancé. Merci, Thérèse.
8: Allez, très bonne journée.
0: À très bientôt.
8: Au revoir.
0: Nous sommes à Vignoles, chez Nicole Sarim. Bonjour, Nicole.
9: Bonjour, Charlotte.
0: Alors, première question.
9: Je vais changer parce que je voulais demander un lieu. Donc, ce n'est pas un lieu, c'est une recette. Alors, est-ce que cette recette est à base de vin?
0: Non.
9: Non. Est-ce qu'elle est à base de fruits?
0: Non.
9: Non plus. Bon, ben voilà.
0: Au moins, ça s'est fait.
9: Ça s'est fait. Ça élimine beaucoup de choses.
0: Voilà. On se retrouve peut-être demain, Nicole.
9: On va essayer.
0: On va essayer.
9: Tout, hein, ça marche. De toute façon. Donc, voilà.
0: Avec plaisir. Des bisous à Vignoles. Salut.
9: Bisous aussi.
0: Et on s'envoie des bisous. Bah oui, on est comme ça, nous, ici Bourgogne. On prend soin de vous, de vos méninges. On va vous en réfléchir entre 11h et midi. On se retrouve demain et dans quelques instants, le journal en Bourgogne, juste après Julien Doré.

0: Gérard Dallès sur les bords d'un lac magnifique ici en Bourgogne. C'était Julien Doré.
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0: Merci d'écouter Ici Bourgogne. Bienvenue, il est midi.

0: On gère notre périmètre. Là, bien évidemment, tout le monde s'est adapté. Cette aide, elle est ultra précieuse. Il y a également toutes ces familles, tous ces habitants qui proposent la mise en œuvre de la logistique, parce que dans plein de villages dans cette zone, vous avez des sapeurs-pompiers qui, chaque jour, chaque nuit, viennent se reposer. Donc, vous avez des personnes qui leur préparent à manger. Il y en a d'autres qui leur font même des lessives. Il y en a qui s'occupent un petit peu de leur confort. Donc, on les remercie chaque jour un peu plus.
1: La Gironde où les pompiers profitent de quelques heures d'un fragile répit sur le front du méga-feu qui reste positionné à 15 km de Bordeaux ce midi. Progression très lente cette nuit grâce à des conditions météo plus favorables. Le nombre de foyers actifs diminue. Ça offre une petite fenêtre de tir aux soldats du feu engagés dans une course contre la montre pour éteindre le maximum de points chauds, reprendre un peu le contrôle avant le retour de la canicule. 36 à 39 degrés attendus dans la région bordelaise. Dans les deux jours à venir, température attendue également en forte hausse en Bourgogne, entre 39 et 40, 41 degrés attendus en deuxième partie de semaine pour la quatrième vague de chaleur de l'été. Ça va s'accompagner évidemment d'un air particulièrement sec et là aussi propice aux incendies.
2: Les Restos du Cœur offrent l'espoir aux bénéficiaires en Côte d'Or qui habitent en milieu rural.
1: L'espoir, c'est le nom du centre de distribution itinérant imaginé par l'association. C'est une première en France. Il s'agit d'un camion, tout simplement, un 3 tonnes 5, tout équipé. Et sa mission, c'est d'aller à la rencontre de ces bénéficiaires qui n'ont pas toujours les moyens de venir jusqu'au resto, qui ne savent même pas s'ils peuvent prétendre à l'aide des restos. Parmi les communes visitées, Beigneux-les-Juif, Laigne ou encore Montigny-sur-Aube, avec toujours le souci de soigner l'accueil, le petit café et le sourire qui va bien. C'est primordial, insiste Rémi, l'un des bénévoles qui pilote ce camion.
3: C'est aussi une façon de nouer le contact avec les gens qui sont accueillis et c'est aussi une façon de se présenter, de faire connaissance. Et puis après, derrière, c'est aussi le début du reste du parcours. Donc, c'est quelqu'un qui a besoin de se faire inscrire parce que bon, on a des barèmes pour notamment la distribution alimentaire. Tout le monde n'a pas forcément de distribution alimentaire. Par contre, à partir du moment où on s'inscrit, on bénéficie de tous les autres services liés au Resto du Cœur. Donc, par exemple, on peut avoir une aide juridique dans les grades des démarches administratives. On peut avoir aussi des aides aux vestiaires. Hein. Si on remarque un besoin de quelqu'un pour des vêtements, en ce moment-là, on travaille avec nos différents centres permanents, donc centre de Montbard, centre de Châtillon-sur-Seine, pour quelqu'un qui en aurait besoin, par exemple.
1: Et notre reportage complet à bord de l'espoir est à retrouver sur ici.fr et l'application ici. Le prix du timbre va encore augmenter en France. La Poste annonce une hausse moyenne de près de 7% au 1er janvier 2027. 10% par exemple pour la lettre verte qui coûtera désormais 1,67€ contre 1,52€ aujourd'hui. Il s'agit, selon les mots du groupe, d'assurer la pérennité et la qualité du service universel postal. Des sourires, de la joie, comme une envie de danser et de faire la fête dans cette actualité brûlante. La parenthèse Chalon dans la rue est arrivée à point nommé. Le festival d'art de rue enregistre une affluence toute proche du record établi l'an dernier, 200 000 visiteurs pour une programmation toujours aussi riche, politique aussi, mais joyeuse. Vous avez notre reportage et nos photos sur ici.fr.
2: Des photos et des infos, vous en avez aussi sur la dernière étape du Tour de France cycliste.
1: C'est arrivé épique hier soir sur Paris et les Champs-Élysées, la victoire du Néerlandais Mathieu Van Der Poel, le cinquième sacre de Tadej Pogacar, le sourire du jeune Français Paul Sexas, quatrième de la grande boucle pour sa première participation. C'est fini la grande boucle masculine, mais ça va vite reprendre avec le Tour féminin qui démarre samedi. Oui. À Lausanne, en Suisse. Et il passera par chez nous, en plus, en Bourgogne, Dijon, Gevrey, Mâcon, plein de nouvelles raisons de fêter le vélo la semaine prochaine.
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1: Des températures presque normales aujourd'hui.
2: Oui, on respire encore ce lundi à Saint-Bernon jusqu'à 25 degrés, seulement à Montbard jusqu'à 27, à Dijon 28, à Chalon-sur-Saône pour le démontage du festival. 29 degrés, bon courage d'ailleurs aux bénévoles. On aura seulement du soleil cet après-midi avec un vent d'ouest. Belle journée avec ici Bourgogne.
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7: Bonjour à toutes et à tous. J'espère que vous allez bien, que vous avez passé un bon week-end, que ce soit en vacances, au travail ou à la maison. C'est reparti pour une nouvelle semaine des meilleurs moments d'Otaka avec Valérie Damido et Eric Bastien. Ce lundi, il sera question d'une échelle à monter les blancs en neige. Oui, vous avez bien entendu. D'un serpent qui sort des toilettes. Là aussi, vous avez bien entendu. Et de plein d'autres choses. Ça démarre juste après Blondie, Call Me sur votre radio ici.
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0: Vous écoutez ici Call Me Blondie, celles et ceux que nous appelons maintenant, c'est Valérie Damido et Eric Bastien et nos deux candidats, Kevin d'ici Périgord et Catherine d'ici La Rochelle, à qui tous les deux évoquent leur rencontre avec leurs conjoints respectifs, ce qui a encore une fois inspiré des bons mots à Eric et qui ont laissé de marbre toute l'équipe de Taquet sur votre radio ici.
1: Alors, Kevin, il paraît que tu as rencontré ta femme, mais alors, c'est un petit peu comment... La rencontre avec ta femme, c'est un petit peu comme dans un film. Ça m'a fait penser à Back to the Future, là. Back from the Future, là, je sais pas quoi. Est-ce que tu te rappelles comment se sont rencontrés le père et la mère du héros ?
2: Non.
1: Eh ben, comme toi.
3: Ah oui ?
1: Eh oui, parce que la rencontre avec Anaïs, eh ben, ça s'est fait à la sortie du collège, puisque la mère d'Anaïs n'a pas vu Kevin qui était en vélo, il l'a renversé. Et puis, Kevin, il s'est retrouvé sur le capot. Et voilà, et après Anaïs, évidemment, elle est venue pour prendre de ses nouvelles, le pauvre et
3: tout. Écoutez, c'est un coup de foudre renversant, comme qui dirait. Y a pas de... Voilà. Oui.
1: Bah, c'est vrai qu'on a Mathieu avec nous, qui débarque un peu dans l'émission.
3: Il découvre l'humour, voilà.
1: Il découvre les vannes de merde et il est gêné, comme tous les techniciens de Radio France qui passent par cette émission. Alors, si tu n'as pas vu Retour vers le futur, je t'engage à voir Retour vers le futur. C'est exactement l'histoire avec ta femme. Alors, Kevin, on va essayer de gagner des points avec la question à choix multiples. Je te pose la question, je te fais des propositions et à mon top chrono, tu as 10 secondes pour répondre. Alors, la question est la suivante. Qui est Harald V ? Un super-héros Marvel, le roi de Norvège, un moteur de recherche Google... Un viking en télétravail. Top chrono, 10 secondes. Qui est ?
2: Ouais, je dirais le deuxième, en roi de...
1: Le roi Norvège ?
2: Ouais. Mm-hmm.
1: Eh bien, il s'agit... d'une bonne réponse. Bravo. Harald est le roi de Norvège depuis 1991. Alors, il paraît qu'il est sympa, qu'il est progressiste. Voilà. Il est pas mal. Il fait beaucoup pour les droits de la communauté LGBTQ et l'immigration. Donc, on croit en Harald V. Voilà, 4 points pour Kevin qui vient de marquer 3 points de plus.
3: Exactement. Catherine qui, pour l'instant, n'a que 2 points. Mais voilà, elle arrive tranquillement. Notre Catherine qui habite à Châteauneuf-sur-Charente, dans les Charentes, avec ici La Rochelle. Comment va Alfred ?
4: Super, c'est un chat adorable.
3: C'est vrai qu'on n'avait pas parlé de ton chat, le petit Alfred qui t'accompagne.
1: Non, moi c'est mon chien qui s'appelle Alfred.
3: Eh oui, pour ça que je fais ça, voilà, un beau
4: Alfred,
3: prénom.
4: Ouais, super.
3: Bon, alors toi, tu aimes bien voyager.
4: Oui.
3: Notamment les croisières. T'es une adepte des croisières ?
4: Ah oui. Jusqu'au Covid, depuis le Covid, on n'en a pas fait. Mais on en a fait une douzaine, quoi.
3: Ah oui. J'adore. Comment elle s'appelle, la nana dedans ? Julie McCoy, voilà. Vous vous souvenez de Julie McCoy ?
4: Je sais pas. Non.
3: Elle a croisé, elle s'amuse.
4: Si. À la musique, j'entends.
3: Mais oui, le commandant Stomming, bien sûr.
4: Voilà.
3: Bon, t'as été où avec tes bateaux ? T'as été jusqu'où ?
4: J'ai fait la Méditerranée, forcément, plus près, la mer Noire, l'Adriatique, la mer d'Oman, les Caraïbes.
3: Les Caraïbes, waouh.
4: Voilà.
3: Bah, écoute, t'as bien voyagé, hein. Bravo. Mm-hmm. Chouette, les bateaux. Et puis on va se parler quand même de ta rencontre aussi avec ton chéri, parce qu'on l'a évoqué justement avec Kevin. Toi, vous vous êtes rencontrés un peu dans l'esprit du petit Nicolas. Je rappelle que tu es prof à la retraite et tu as rencontré Laurent à l'école.
4: En fait, je l'ai rencontré à l'école parce que nos enfants, à l'époque, étaient petits, allaient ensemble à la maternelle.
3: D'accord. Et ça vous a rapproché.
4: Eh ben oui.
3: Trop chou.
4: Eh ben oui.
3: 35 ans que vous êtes ensemble, mariés depuis 1994. 31 ans de mariage, c'est les noces de quoi ? 31 ans de mariage ?
4: J'en sais rien du tout.
3: Eh bien, c'est le basane, qui est un cuir très résistant. Voilà, si vous voulez tout savoir. Bravo, hein, 31 ans de mariage, c'est top. Hein. Voici ta question pour 3 points. Avec, puisque tu as été en contact avec les enfants tout au long de ta vie, un dessin animé.
1: Dans les Alpes avec Annette. Alors là, je ne connais pas.
3: Mais moi non plus, les Alpes avec Annette. Je ne sais pas. Parmi ces 4 cols des Alpes, lequel est le plus haut ? Je te fais des propositions. Le col du Galibier, le col de l'Iseran, le col de la Madeleine, ou bien le col Pelletarte. Vous voyez, ambiance disco au sommet. Top chrono.
4: Je dirais Galibier, parce que je connais que celui-là.
3: Ouais. Parmi les 4 cols des Alpes, celui qui est le plus haut, avec 2764 mètres, c'est... Le col de l'Iseran, c'est le plus haut col routier des Alpes qui devance largement le Galibier et celui de la Madeleine qui fait à peine 2000 mètres. Sommet mythique pour les cyclistes. Désolé Catherine.

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1: En tournée à partir de mars 2027, Patrick Fiori sera à Narbonne, Nantes, Limoges et ailleurs. Le chant est libre dans la playlist de votre radio ici. Êtes-vous du genre bavard? C'est le cas de Corinne, d'ici Paris-Île-de-France, qui raconte à Valérie Damido et Eric Bastien que cela lui a posé un petit problème une fois en voiture. Alors j'avoue que ça m'est déjà arrivé aussi. Quant à Jérôme, d'ici Pays d'Auvergne, il est un peu tête en l'air et lui aussi, il a une histoire de voiture à partager avec nous.
2: Ma petite Coco, elle a un petit côté Pierre Richard. On adore ce petit côté Pierre Richard. Une fois, pour aller à une réunion avec des collègues à 60 km de son bureau, elle prend une voiture de service. Voilà. Alors les filles, ça papote, on est tous des filles, on connaît hein, les filles, comment c'est, blablabla, blablabla. Et du coup, elles oublient de tourner, elles sont paumées. Alors, qu'est-ce qu'il vous est arrivé du coup hein?
3: Alors du coup, on est arrivé en retard, très en retard à une réunion de service qu'on avait ce jour-là. Et puis, on a perdu, on a papoté dans la voiture, on a raté la route. Et puis après, on a fait un grand détour pour retrouver nos pas.
2: Bravo.
3: Retomber sur nos pas et puis reprendre la bonne route. Et puis, on est arrivé en retard.
2: Bravo. T'étais bavarde à l'école, déjà?
3: Comment?
2: T'étais bavarde déjà à l'école?
3: Ah oui. On m'appelait le maître d'école m'appelait la girouette.
2: Oh my god.
4: Girouette.
3: Parce que j'avais toujours la tête tournée derrière moi, discuter avec mes camarades derrière.
2: Alors, il est temps de marquer des points, ma Coco. Là, c'est 5 points. Tu peux marquer 5 points d'un coup.
3: Ouais.
2: Alors, d'accord. Écoute. Comment s'appelle la plateforme nationale d'admission post-bac mise à disposition des lycéens pour formuler leurs vœux d'orientation? Comment s'appelle la plateforme nationale? Attends avant de répondre, attends, mon top chrono, réfléchis, t'emballe pas, écoute.
4: Respire.
3: Non.
2: Comment s'appelle la plateforme nationale d'admission post-bac mise à disposition des lycéens pour formuler leurs vœux d'orientation? Top chrono, 10 secondes.
3: Pour formuler leurs vœux d'orientation, c'est ça? C'est pas Parcoursup?
2: Eh bien oui, c'est Parcoursup. Et d'ailleurs, alors, il faut savoir que Parcoursup, la session s'ouvre demain 17 décembre. D'ailleurs, c'est aujourd'hui.
4: C'est demain
2: que ça démarre Parcoursup. Voilà, tes 5 premiers points sont marqués.
4: Bien, Jérôme, donc on a 7 points, hein. on est remonté là, c'était pas prévu, mais là du coup on est content d'avoir ces 7 points. Gros point commun bien sûr avec Corinne. Alors il a été cuisinier, je vous l'ai dit, hein. Quand il a démarré, pour son apprentissage, on t'a fait un petit bizutage. Le chef du restaurant t'a demandé d'aller chercher dans les autres restos une échelle à monter les blancs. En neige, qu'est-ce que t'as fait?
5: Alors, ils m'ont promené dans la ville où c'était une ville de cure, hein, c'était de Guyon.
4: Ouais.
5: Et ils m'ont promené dans tous les restaurants, sachant où j'étais passé avant, pour justement m'envoyer dans d'autres restaurants.
4: Donc,
5: j'ai passé la matinée
4: à chercher une échelle pour monter les blancs en neige, bien sûr.
5: Voilà.
4: Ils sont un peu foutus de toi, quoi.
5: Des Chinois, des trucs comme ça. Je me suis dit, pourquoi pas. Et puis, j'ai vite compris, quoi.
4: Tout le monde arrive de tomber zutage. Alors, d'autres petites plantades, au gourd de Tazna, qui est un lac d'un volcan. Ton ami Patricia a laissé les clés sur le contact. Bon, vous sortez de la voiture. Au bout d'un moment, la voiture se referme automatiquement. Pas de chance. Évidemment, avec les clés à l'intérieur. Mais Jérôme a toujours le double. Sauf que Patricia est maladroite. Et le double était où?
5: Dans la boîte à gants.
4: Donc, pas de clé? Comment vous avez fait? Vous êtes resté en pleine forêt?
5: On a appelé quelqu'un, et puis il faisait vachement de tutos. Donc, grâce à un tuto et du scotch, réussi à descendre.
4: Captain Biche.
5: On a réussi à descendre un peu la vitre et
4: Il t'en arrive des choses, toi, il t'en arrive. Allez, Jérôme, on reste concentré avec cette question cash qui arrive et elle vaut 5 points. Voici ta question. Et elle concerne Coluche. Dans son célèbre sketch sur la lessive, parce que Coluche a fait un sketch sur la lessive, de quelle marque l'avant encore plus blanc que blanc, Coluche se moquait-il? Top chrono, 10 secondes. La marque de la lessive. La lessive. Comment tu dis?
5: Extra.
2: Je comprends pas.
4: Non, mais c'est pas ça. Et non, la nouvelle lessive lave encore plus blanc que blanc. Souvenez-vous, c'était le nouvel Homo.
6: Vous avez le nouvel Homo. Ah, le nouvel Homo, il lave encore plus blanc. Parce que l'ancien Homo, il lavait blanc, sous les mouvements, enfin, valait mieux changer. Quoi. Le nouveau, vraiment, il lave encore plus blanc.
4: Voilà, c'était alors, le nouvel Homo. Je suis désolé. Je sais pas ce que tu nous as dit, mais c'était pas la bonne réponse, Jérôme.

0: Lisa Stanfield, All Around the World. Ne bougez surtout pas, dans un instant, c'est votre agenda de l'été pour vous proposer des idées de sorties ou d'activités dans votre région et pas forcément besoin d'être en vacances. Ensuite, Alain Bachung pour la musique, puis Valérie Damido et Eric Bastien pour continuer de profiter des meilleurs moments d'Au Taquet sur votre radio ici.
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5: Visiter un château et faire une bonne action. Ce mardi, vous avez rendez-vous au château d'Arcelot. Première construction néoclassique quand même, hein, ce château d'Arcelot, qui est dans la même famille depuis sa construction en 1720. Il compte en tout 12 pièces, entièrement meublées, des époques 18e et 19e. Le château est ouvert tout l'été pour la visite, il y a aussi un parc. La visite coûte 7 euros et ce mardi, vous pourrez y donner votre sang. L'amicale des donneurs de sang bénévoles de Mirebeau-sur-Bèze et l'association des amis du château d'Arcelot organisent une collecte ce mardi de 15h à 19h. En donnant votre sang, vous avez le pouvoir de sauver des vies. Prenez rendez-vous sur le site dès à présent de l'établissement français du sang ou rendez-vous directement sur place au château d'Arcelot en Bourgogne, c'est près de Mirebeau-sur-Bèze.
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0: Soyez les bienvenus si vous nous rejoignez. Une pensée pour vous qui subissez les incendies en Gironde, Landes, Le Var, mais pas seulement. Nous pensons également à nos collègues d'ici Gironde, d'ici Gascogne et d'ici Provence, par exemple, qui vous accompagnent pendant cette période. Les meilleurs moments d'Au Taquet avec Valérie Damido et Eric Bastien, c'est tout l'été à l'heure du déjeuner. Nous les retrouvons dans moins de 3 minutes. Le temps d'écouter Alain Bachung, Joséphine sur votre radio ici.

0: Osez Joséphine, Alain Bachung sur votre radio ici. Alors cette saison dans Au Taquet, il y avait chaque jour une question musicale et cette fois-ci c'était Patrick d'Issimène et Isabelle d'Isidro Mardèche qui devaient relever le défi. Enfin Isabelle a été un peu beaucoup aidée. Et vous, saurez-vous trouver la bonne réponse? Écoutez bien.
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1: Voilà, alors... Patrick, tu as un. Isabelle, tu as un. Patrick, tu aimes le sport automobile.
3: Oui.
1: Alors, il paraît que... Bon, alors déjà, tu habites près du circuit des 24 heures du Mans. J'imagine que tu y vas souvent?
4: Le Mans 66.
3: Souvent, non, parce que c'est quand même un budget. Donc, mais dès que j'ai l'occasion, j'y vais.
1: Et tu as, il paraît, tous les permis. Voiture, moto, camion.
3: Voilà.
1: Donc, tu sais tout conduire.
3: Sauf le super lourd.
1: Sauf le quoi?
3: Le super lourd.
1: Qu'est-ce que c'est que ça?
3: C'est-à-dire les tracteurs avec les remorques.
1: Ah, oh bah ça doit pas être dur. Quand on conduit un gros camion, je dois pas un tracteur, ça doit pas être voilà.
3: C'est plus les manœuvres.
1: Oui, c'est ouais, plus les manœuvres, mais bon. Alors, tu demanderas des conseils à Zaza, elle conduit un bus. Elle doit bien savoir, tiens.
3: Est-ce que c'est un bus articulé ou est-ce que c'est un bus normal?
1: Ah bah je sais pas, Zaza c'est quoi?
5: Les deux. Je peux conduire les deux. Très très souvent, ce sont des classiques, mais parfois les articulés, ouais, ça nous arrive.
1: Je sens qu'il va y avoir de l'échange de téléphone pour pour échanger des véhicules. Alors, non seulement tu aimes le sport automobile, tu collectionnes les petites voitures, coccinelle, combi Volkswagen, etc. C'est ça?
3: Voilà.
1: Hop, hop, hop. Et t'as un vrai combi Volkswagen avec lequel t'as été au rassemblement de combi au Mans dans les années 80.
3: Voilà.
1: Oh, quelle couleur?
3: Il était blanc.
1: Bah voilà. Eh ben, on adore les combis.
2: On l'adore.
1: Alors, mon petit chat.
2: Surtout pour aller au ski. Bah, les combis.
3: Ah, c'est pratique aussi.
2: Ah, c'est vrai. Écoutez, c'est
1: je
2: vrai.
1: Demande pardon au syndicat des techniciens.
2: Oui,
1: alors, c'est le quiz musical. Donc, je sais que tu aimes bien les chansons des années 80. Eh ben là, écoute, on va faire le jeu de l'intro. On va te mettre l'intro d'une chanson. Et à mon top chrono, tu devras me dire, attention pour marquer les deux points, l'interprète de la chanson et le titre de la chanson. Ok?
3: C'est pas gagné.
1: Ah, si c'est gagné, c'est très facile. Écoute bien l'intro.

0: chante et c'est quoi le titre?
1: Je vais revoir à Montréal.
0: Et c'est qui chante?
1: Charles
0: Bois. Ouais. Magnifique.
2: Je reviendrai à Montréal.
1: J'ai eu de la chance.
0: Ouais.
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0: On adore Charles.
3: Oh, on adore Isabelle, Isabelle qui a mangé, Isabelle qui nous emmène au restaurant. Alors juste avant de jouer, un mot sur les brioches, parce qu'il paraît qu'on est spécialiste de la brioche.
4: Alors je commence à les maîtriser.
3: Ouais.
0: Ah.
4: Mais non, les premières c'était une catastrophe.
3: Elle s'est essayée à la brioche pendant les confinements et les Covid. Elle a fait des trucs immangeables et dégueulasses.
0: Attends Isabelle, c'est très très dur les brioches.
3: Non mais c'est dur. Et là t'es devenue une spécialiste de la brioche au mascarpone.
4: Ouais. J'ai trouvé cette recette-là et elle plaît pas mal. Effectivement,
3: Plus, tu dis que c'est le secret pour faire avaler des légumes aux enfants avec le mascarpone.
0: Bah oui.
3: C'est une bonne astuce, ça, mon Isabelle. Bon, allez, on va jouer parce que tu sais, voilà, nous, on a envie vite de marquer des points et de montrer à quel point nous sommes des winners.
0: Surtout que la maille est en tête avec 3 points.
3: Oui, écoutez, vous allez voir ce qui va se passer dans un instant. Isabelle connaît parfaitement la chanson. Elle va reconnaître cette intro. Tu devras me donner à la fois le nom de l'artiste ou des artistes et le titre de la chanson. Oui, c'est la kebab salade tomate oignon. C'est la totale demande.

0: tu remercieras enfants, hein. L'ado à côté de toi, ah, t'as ouais. Chazamé.
1: Je sais pas si c'est Elliot ou Robin, mais bravo.
2: Merci Robin.
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2: Bravo.
0: Allez, heureusement que l'appli Chazam existe.
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0: Le prochain rêve dans la playlist d'ici, le tout nouveau duo de Grand Corps Malade avec Stilto. Faisons connaissance maintenant d'Isabelle d'ici La Rochelle qui a une petite habitude en se levant et d'Olivier d'ici Alsace qui ronfle comme il l'explique à Valérie Damido et Eric Bastien sur votre radio ici.
1: On va faire un petit panel de ce qu'est Isabelle. Écoutez bien. Alors Isabelle, il paraît que tu te lèves toujours du pied droit parce que t'es superstitieuse.
2: Ouais, c'est vrai.
1: C'est-à-dire ?
2: Je me recouche, quand si je mets le pied gauche d'abord, je me recouche et hop, je recommence.
1: Ah ouais. Parce que quand tu te lèves du pied gauche, t'as remarqué qu'il t'arrivait des trucs pas cool ou ?
2: Ouais, parce qu'il m'arrive des trucs pas cool et je suis de mauvaise humeur et voilà.
1: D'accord, ok, très bien, ok. Alors, en même temps, ça va avec ton petit défaut, il paraît que t'as un sale caractère.
2: Ouais. Alors ça, on me le dit à la maison, mais mes collègues, elles me le disent pas.
1: Ah, bah voilà, c'est peut-être le problème, c'est peut-être la maison, alors c'est peut-être Titi le problème, hein.
2: Parce que Titi, il écoute la radio.
1: Alors Titi, comme ça, ta femme, elle est de mauvaise humeur, elle a un sale caractère.
2: Je t'aime, mon chéri.
3: C'est beau.
1: Mais oui, c'est beau. Combien d'années que vous êtes ensemble?
2: Ça fait 26 ans qu'on est mariés.
1: Oh, et elle lui dit toujours, je t'aime, comme c'est beau, mon
3: c'est
1: Dieu,
3: rare, surtout.
1: Comme c'est beau. Bien, ma chérie, c'est le moment de marquer 3 points de plus avec la question à choix multiples. Je te pose la question, je te propose des réponses à mon top chrono. T'as 10 secondes pour me dire ta réponse. Écoute bien. Aujourd'hui, c'est le 22 décembre. De quelle chanteuse française est-ce que c'est l'anniversaire aujourd'hui ? Alors, le 22 décembre, quelle chanteuse française fête son anniversaire ? Zazie, Vanessa Paradis, Jennifer.
3: Oui.
2: Vanessa Paradis.
1: Oh, voilà, ben j'ai même pas le temps de finir. Top chrono, qu'elle
2: va.
1: Ah, ben c'est pas grave, top chrono. Donc tu me dis Vanessa Paradis. Eh bien, est-ce que c'est vrai? Est-ce que c'est faux? Eh bien, évidemment que c'est. C'est vrai. Eh oui. La la la la la. Oui, c'est l'anniversaire de Vanessa Paradis.
3: Bon anniversaire, Vanessa.
1: Non, mais l'autre, le net.
2: Bon anniversaire, Vanessa.
1: Voilà, allez. Bon. 3 points de plus, ouais, tu es bien. En tête, tu as 7.
3: Non, mais attention, Olivier, il arrive derrière. Notre Olivier qui est alsacien, ouais, qui joue du hautbois, du cor anglais, du big band. Qui
4: a...
3: mais ouais, qui fait du concert de Noël le 25. Oui. Voilà. Alors, il a des petites particularités aussi. Il collectionne les CD, bon, c'est assez classique parce qu'il est musicien, mais des disques assez rares. Et par exemple, il paraît que tu as le premier CD d'Obispo sorti en 90. C'est une pièce un peu culte.
4: Oui, c'est ça, c'est Le Long du Fleuve. Ça s'appelle.
5: Le Long du Fleuve.
3: Ah ouais. Le Long du Fleuve.
1: Mais je ne me rappelle même pas de ce titre.
3: Et ça vaut, il paraît qu'il vaut entre 300 et 400 euros aujourd'hui en tant que pièce rare. C'est génial.
4: Ouais, c'est assez difficile de le trouver. Il existe aussi en vinyle. Hein.
3: Ouais, et en fait, t'es fan des titres un peu oubliés, ceux qui n'ont pas forcément marché et qui sont dans les fonds de tiroir. Bah, t'as raison de les collectionner. Alors, on apprend aussi des petites choses sur toi, comme par exemple, tu dors beaucoup, paraît que t'es une vraie marmotte, toi.
4: C'est ce que dit ma femme, ouais.
3: Tu ronfles ou pas?
4: Ouais. Comment?
3: Tu ronfles un peu?
4: Ouais, mais faut pas le dire.
3: Ah, bah ouais.
1: Ah.
4: Non, quand je me mets de côté, ça s'arrange.
3: Ouais, sur le côté. On me dit que t'as des petits problèmes de modestie.
1: Ah bah tiens, j'en connais un autre.
3: Tu te la pètes, quoi. T'es assez d'accord, quoi.
4: Non, mais bon, de temps en temps, effectivement, j'ai du mal à rester modeste.
3: Ouais, mais écoute, monsieur, on est deux.
4: J'y travaille.
3: Oui, moi aussi, de temps en temps.
1: Il n'y travaille pas du tout, je vous le dis. Hein.
3: Et puis, si t'étais un animal, ce serait un chat. Alors, bon, on a tous envie d'être. Oui, il y en a beaucoup qui aimeraient devenir un chat.
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3: Il faut se méfier des combien de trucs. Ça, c'est Yves Montand qui chante le chat. Eh bien, écoute, je pense que maintenant, tu es un vrai livre ouvert. On sait tout de toi ou presque. Et on va jouer, Olivier, avec ta question à choix multiple qui arrive tout de suite. Musique.
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3: Les guirlandes de Noël. De Lolette, je pense que j'allais dire. Allez, on va parler des guirlandes de Noël à 3 jours de Noël. Quel inventeur a créé la première guirlande électrique de Noël? Thomas Edison.
4: Ouf.
3: Thomas Edison. Benjamin Franklin. Edward H. Johnson. J'ai trois propositions comme on l'a fait tout à l'heure avec Isabelle. Top chrono, quel inventeur a créé la première guirlande électrique? Thomas Edison, Franklin Johnson.
4: Au pif, je vais dire Edison.
3: Alors, il est associé de Thomas. Non, mais il est associé de Thomas Edison. Donc, je comprends, mais non, malheureusement, c'est Edward Johnson qui s'était installé en 1882. Il avait installé 80 petites ampoules colorées autour de son sapin, et c'est la toute première guirlande électrique. Et ça fera sensation à New York. On connaît la suite. Vous écoutez

0: Vous écoutez ici We Are The Champions, Queen. À suivre dans une poignée de secondes, Virginie d'ici Azur et Christophe d'ici Touraine. Christophe, à qui il est arrivé une drôle d'expérience aux toilettes. Sincèrement, je ne la souhaite à personne. À tout de suite avec Valérie Damido et Eric Bastien sur votre radio ici.
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4: Alors, Christophe, une petite anecdote avant de chanter. Tu es prêt pour chanter ? Tu aimes chanter ?
5: Oh oui, j'adore ça.
4: C'est magnifique. Juste une petite anecdote. Il paraît que tu as un toc depuis 20 ans. La première chose que tu fais quand tu rentres dans des toilettes, c'est tirer la chasse. Parce que une fois, chez des amis en Charente-Maritime, il y a un serpent qui est sorti de la cuvette quand tu étais assis sur les toilettes.
5: Voilà, j'étais assis sur les toilettes et j'ai quelque chose qui est sorti entre les jambes.
6: Non.
5: C'était un serpent. Et là, j'ai pas hésité, j'ai pas réfléchi, j'ai pris le liquide bleu qu'il y avait sur les toilettes et j'ai aspergé le serpent qui glissait le long de la cuvette. Et j'ai tiré la chasse d'eau et le serpent est parti. Et mes amis m'ont dit, oh, bah, ça arrive souvent parce qu'on habite dans des marécages.
4: J'ai envie de chialer. Oh,
7: je peux crever, moi, s'il y a un serpent qui sort comme ça.
8: Pauvre bête qui a fini avec du liquide WC sur les yeux.
4: Mais qu'est pauvre bête, j'aimerais bien voir ta gueule, toi, s'il y a un serpent qui sort dans ton cucu, là.
8: Oh, là, ça chatouille, c'est tout, quoi, mais voilà.
5: Mais... voilà, et donc, depuis, dès que j'arrive dans les toilettes, mais n'importe où, hein, au boulot, chez moi, tout ça, je tire la chasse d'eau avant d'aller aux toilettes.
4: Mais moi, je comprends, mais moi, je n'irai plus aux toilettes. Je serais traumatisée.
5: J'ai essayé, mais j'ai pas pu me retenir.
4: Mais dis-moi, c'était quoi comme serpent? Ils t'ont dit, tes amis?
5: Ah, j'ai pas le temps de regarder, hein, si c'était couleuvre, une vipère, je sais pas, genre, j'ai pas eu le temps de regarder.
4: Mais...
5: j'y connais rien en marque de serpent.
4: Donc... bah oui, moi non plus, j'y connais rien, mais enfin. Mais la trouille absolue d'avoir un serpent dans les fesses. Bref.
8: Oh là là.
4: C'est une anecdote magnifique.
8: Je suis sûr que tout le monde ce soir, qui, voilà, si vous écoutez Au Taquet, vous allez y penser. La prochaine fois que vous allez aller aux toilettes, vous allez vous méfier. Ou...
4: alors à Paris, il n'y a pas beaucoup de.
8: Hein
4: de...
8: hein
4: quoi
8: hein.
4: Ah, tu crois qu'à Paris, il y a un. Sûr. Allez,
8: tire la chasse.
4: Tire la chasse, ouais. Mon chat, écoute bien, c'est le quiz musical. On va te passer, je vais te passer deux extraits de chansons. Tu vas, il y a un point à chaque fois que tu vas me trouver l'interprète, ok? Donc il y a deux interprètes à trouver. Si tu me trouves les deux, t'as deux points. Si tu me trouves pas les deux, t'as pas de points. Alors écoute bien, premier extrait, qui chante?
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8: Ouais, spécial par, Noël.
4: C'est ce que c'est qui chante?
5: Top Antoine. Là.
4: Tu dis quoi?
8: Antoine, il a dit.
4: Antoine.
8: Antoine. Vas-y, il est occupé de la chemise là. Mec, la chemise.
4: Et t'aurais dû réfléchir un peu. C'est Jacques Dutronc.
9: 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J'étais le fils du Père Fouettard. Je m'appelais Marie Noël. Je m'appelais Jean Balthazar.
4: Et bon, bah alors là, on joue pour le fun, hein, parce que comme t'as pas trouvé Jacques, même si tu trouves le suivant, tu n'auras pas de points. Vas-y, écoute bien le suivant.
8: Ça arrive.
4: Bah, ça arrive.

0: Special. Alors c'est qui?
1: C'est Wham.
0: Là, ah oui. Et voilà. Mais et oui, bah t'en as qu'un sur les deux, pas de points, mais bon. Ah, ça me fait chiffon.
2: Ah oui.
0: Allez.
2: Bon Virginie, on va devoir enchaîner tout de suite et jouer avec ce quiz spécial Noël. Le mot Noël dans les chansons. Est-ce que tu le sens bien, Virginie?
1: On va essayer.
2: Il n'est pas aux toilettes, il n'y a pas de serpent, tout va bien.
1: Oh non,
2: ok, très bien. Voici la toute première, à toi d'identifier l'interprète.

0: Bien, tu ne donnes pas ta réponse pour le moment. On écoute le deuxième.
1: Non,
0: je crée
1: non.
0: du suspense, moi.
1: Mais non, tu fais chacun.
0: Ah, vous voulez
1: mais
0: tout de suite
1: mais bien sûr.
0: Alors allons-y,
1: prenons.
0: Top chrono.
2: Elvis Presley.
0: Oh, bah, voilà. Voilà, je savais. Bravo, Elvis Presley, oui. Avec Blue Christmas, The King. Voici la deuxième chanson pour tenter de gagner les deux points. On écoute.

0: Allez, top chrono, on y va. Qui chante ?
1: J'étais amoureuse de lui quand j'étais petite. Rob Voisine.
0: Mais oui !
2: Feu danse dans la cheminée.
0: Très belle chanson de Rob Voisine.
3: Et oui, Rob Voisine.
0: Il y a tout un album avec les chansons de Noël en plus.

La Gitane, Félix Gray. Et voilà, les meilleurs moments d'Otakès sont terminés pour aujourd'hui. Demain, d'autres instants choisis avec une histoire de feria, une expérience en voiture et des lunettes que l'on met 2 heures à retrouver sur votre radio ici.

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1: Très bon début de semaine avec votre radio ici. Il est 13h. Les informations, Valentin Bertrand. Bonjour Valentin.
2: Bonjour à tous.
1: À la une ce lundi.
2: Le feu, toujours pas, les pompiers toujours pas mettre du feu en Gironde. La course contre la montre est lancée pour stopper la progression en direction de Bordeaux. Car l'accalmie de la météo ne va pas durer. Dès demain, les températures repartent en flèche. Des feux qui laisseront des traces, des traumatismes. Nous serons avec les sinistrés de retour chez eux à Biscarrosse. Et puis, la décision est tombée pour les 670 salariés de Fibre Excellence. Pas de reprise pour le dernier fabricant français de pâtes à papier.
1: Et c'est une journée décisive en Gironde.
2: Les flammes ne sont plus qu'à une quinzaine de kilomètres de Bordeaux, 42 000 hectares parcourus en 6 jours. Je vous laisse imaginer, c'est l'équivalent des villes de

0: tenu cette nuit grâce au travail des pompiers sur le terrain qui ont fait face aux flammes, des flammes moins virulentes que la journée d'hier et d'avant-hier, qui a permis aux pompiers de, on va pas dire de maîtriser ni de fixer cet incendie, mais de gagner une accalmie sur ce front qui menaçait une station, une centrale photovoltaïque, la plus grande centrale photovoltaïque de France, celle de Sestas. Eh bien, à l'heure où je vous parle, cette centrale est sauvée. Les pompiers tiennent effectivement cette tête de feu. Ils sont en train de noyer les abords, de traiter les lisières, comme ils disent, pour éviter toute reprise éventuelle cet après-midi, car on sait que la météo reste favorable à la mi-journée, mais les vents et la hausse des températures pourraient de nouveau poser des problèmes aux soldats du feu. On a évoqué ce matin du côté du 10-33 des pompiers une accalmie à la mi-journée. Ça a l'air toujours d'être le cas. Accalmie, c'est ce qui revient dans les propos des pompiers ce matin.
1: Et vous nous l'avez bien dit, de gros moyens pour tenter donc de geler le bilan aux dégâts actuels. 240 maisons brûlées, heureusement sans blessés chez les pompiers. Par contre, on en compte 84. Course contre la montre pour protéger les sites sensibles, mais aussi contre la météo. Bonjour Morgane Guillaumard.
2: Bonjour.
1: Car le retour de la chaleur va à nouveau compliquer le travail des pompiers.
2: Oui, à répit de courte durée Valentin, de nombreux foyers restent actifs aux portes de la métropole bordelaise et il faut s'attendre à une nouvelle vague de chaleur qui va favoriser les reprises de feu. 36 degrés demain après-midi à Bordeaux, alors qu'il faisait 19 degrés ce matin et 29 cet après-midi. Et ce sera encore pire à partir de mercredi. On attend jusqu'à 40 degrés pour les maximales dans le sud-ouest. Des fortes chaleurs combinées à un vent sec qui vont compliquer le travail des pompiers, comme l'explique Alix Roumaniac de Predict Service, la filiale risque de Météo France.
3: Nouvelle chaleur, nouvel air sec prolonge les possibilités de départ de feu. Sur les feux actuels, le seul petit point positif, c'est que lorsqu'on a cette situation anticyclonique, les vents vont être un peu moins forts et donc le risque de propagation par le vent sera un peu moins fort. Mais il est clair que ça va se faire dans des conditions de chaleur très fortes, ce qui va rendre la situation plus pénible sur le terrain.
2: Cette masse d'air chaud orientée sud-ouest risque d'apporter de la chaleur et d'attiser le brasier encore brûlant.
1: La situation peut donc évoluer très vite, Morgane, pour préparer la suite. Emmanuel Macron a présidé ce matin une cellule interministérielle de crise au ministère de l'Intérieur, avant d'autres réunions prévues à Bercy pour soutenir l'économie des zones sinistrées. Parmi les annonces de la matinée à retenir, les assureurs sont mis à contribution. Le gouvernement leur demande des mesures exceptionnelles, la prise en charge des frais de relogement des 220 000 touristes et habitants évacués depuis mercredi dernier. Dans les transports, la circulation est toujours très difficile au sud de Bordeaux. L'autoroute A63 reste fermée jusqu'à Bayonne. Tous les trains à l'arrêt au départ de Tarbes, Hendaye ou Arcachon en direction donc de la capitale girondine. Dans ces conditions, l'échange ou l'annulation de billets sans frais est prolongé jusqu'à vendredi, annonce la SNCF.
4: Et dans les Landes, la situation est plus favorable mais le feu toujours actif.
1: Il reste deux foyers pas encore maîtrisés. Au total dans ce département, 3600 hectares parcourus. Un signe encourageant, 8000 habitants de Biscarrosse ont pu rentrer chez eux ce week-end dans une ville coupée en deux. Arnaud Moreira, vous avez suivi pour Ici Gascogne ces évacués de retour, soulagés, mais surtout épuisés.
5: Vincent fait les courses avec sa femme Caroline et ses trois fils. Ils vivent dans le quartier Kayaou, un des plus touchés au sud-est du bourg.
6: Le frigo était coupé, donc on a perdu la plupart des trucs dans le réfrigérateur.
7: On est épuisés, les enfants sont épuisés. On a de la chance parce qu'on a encore notre maison.
5: La fatigue, c'est ce que ressentent le plus les revenants. D'autant que certains, comme René, 78 ans, ont dormi tout ce temps dans leur voiture à la plage.
8: Il y avait beaucoup de lit-camp pour les gens et tout, mais malheureusement, quand on arrivait, c'était complet et tout. On n'était pas bien, on dormait pas, c'était épouvantable. Hein. On entendait des explosions, bam, bam, bam, ce qui devait être des je sais pas, du gaz, je sais pas quoi. Et ça, c'est pour la vie. Hein. C'est des choses inoubliables. Hein. Ça va être dur pour tout remettre en route. Je pense que tout le monde est traumatisé. Je sais pas comment ça va passer parce que psychologiquement, ça, c'est dur. C'est dur.
5: Et malgré le retour à la maison ici, tout le monde connaît quelqu'un qui a été touché, sinistré. Corinne et sa mère, elles, font partie des épargnés.
9: Nous, on a eu la chance que ça soit pas arrivé, mais on connaît beaucoup de gens qui c'est arrivé. Perdre une maison, ses souvenirs, ses photos, toute sa vie. En quelques temps, tout est détruit, c'est terrible. Tout est tellement long, les assurances, tout est tellement long après.
5: Corinne, ce qu'elle espère, c'est qu'après, quand le feu sera maîtrisé, l'élan de solidarité qui s'est créé autour des pompiers se tourne vers les sinistrés.
1: La solidarité qui permet

0: de tenir dans le Var où l'incendie parti il y a une semaine de Pont-Euvestres contenu sans être fixé. Là, on parle de 4500 hectares brûlés. Le pire des scénarios pour Montaigne, elle venait tout juste de reprendre un hôtel-restaurant à Corrance, village vidé de ses touristes. Elle a donc ouvert les portes gratuitement aux habitants sinistrés.
1: On a une famille qui vient de Corrence. Derrière, il y a un couple qui a une maison à Montfort qui est un peu brûlée. Donc ils sont là jusqu'à demain, ils sont belges, ils repartent demain en Belgique. Et là, hier soir par exemple, donc le couple qui est arrivé, c'était des amis à nous. On a envie de dire, l'entreprise en a pris inévitablement un coup au niveau du chiffre d'affaires. Mais dans tous les cas, on en est à un niveau où on se rend compte que c'est plus ça qui est important. Enfin, au début, on essayait un peu de maintenir. Et puis là, c'est plus du tout ça qui compte. Enfin, on est vraiment là pour les locaux, on n'est plus là pour les touristes sur des situations comme ça, quoi. Donc ouais. C'est pour ça aussi qu'on encourage les touristes à pas venir, parce qu'en fait, s'ils peuvent trouver une autre solution, ça arrange tout le monde, histoire de laisser les chambres disponibles, quoi.
0: Et au-delà des zones directement sinistrées, ces feux ont des conséquences bien plus larges sur la santé. Les particules fines issues de la combustion dégradent la qualité de l'air. Dans un grand quart sud-ouest, 11 départements sont en alerte rouge. La Dordogne, la Gironde, les Landes, le Lot-et-Garonne, ça c'est pour la Nouvelle-Aquitaine. Et en Occitanie, le Lot, le Tarn, le Tarn-et-Garonne, l'Aveyron, la Lozère et le Gard, l'Hérault. Prudence donc principalement pour les plus jeunes et les plus âgés.
2: Quelles que soient les personnes, alors d'abord les enfants, les personnes âgées, les personnes qui ont de maladies respiratoires et ou cardiaques vont avoir des problèmes respiratoires puisque les particules et le gaz, en particulier le monoxyde de carbone, vont venir irriter les voies respiratoires. Donc on peut avoir effectivement une toux d'irritation, on va se mettre à tousser, à être oppressé, voilà, et on peut avoir également des personnes qui vont être admises aux urgences pour un peu plus tard des symptômes de bronchite, qui vont mimer un peu une bronchite avec une toux, des crachats après l'exposition. Donc pour se protéger, effectivement, faut se calfeutrer au maximum. Il faut essayer de réduire l'exposition, en particulier pour les bébés, les nourrissons, les personnes âgées. Et le port du masque est utile. Le port du masque permet de réduire l'exposition, en particulier le port du masque FFP2.
0: Les conseils, il appelle à la prudence de la pneumologue Chantal Raérisson-Semgène.
3: 9 vers une découpe du dernier papetier français.
0: Le tribunal de commerce de Toulouse a rejeté ce matin la reprise totale de Fibre Excellence et de ses 670 salariés par le milliardaire Mathieu Pigas. Une offre sous condition d'engagement de l'État qui n'avait pas convaincu Bercy. Dernier espoir pour l'usine de Saint-Gaudens en Haute-Garonne. Un industriel dont le nom n'a pas fuité s'est déclaré candidat. Rien par contre pour le site de Tarascon dans les Bouches-du-Rhône. Kylian Mbappé s'adresse aux Français. C'est la surprise ce matin en ouvrant votre journal régional. Le capitaine des Bleus a transformé une page de pub en lettre ouverte après la 4e place décevante de la France au Mondial de foot, Noureddine Zidane.
4: Il n'y a pas que sur les terrains de football que Kylian Mbappé maîtrise l'art du contre-pied, mais aussi sur le terrain médiatique. Lui, plus habitué à réserver ses prises de parole solennelles à ses quelques 157 millions d'abonnés sur X et Instagram. Là, il s'agit de toucher aussi un public moins connecté sur les réseaux sociaux. Sans intermédiaire, une façon de contrôler son narratif en insistant sur la notion de collectif et contrer son image individualiste qui lui collait à la peau avant le mondial. En s'achetant un encart publicitaire dans un grand quotidien national, le tarif peut dépasser les 100 000 euros hors taxe, probable pour les experts du secteur qu'il aura déboursé moins compte tenu du coût éditorial pour les médias concernés, mais ce serait à minima plusieurs dizaines de milliers d'euros. Un mode de communication inédit pour un sportif français qui rappelle l'un de ses modèles, le basketteur américain LeBron James. En 2015, il s'était lui aussi payé une page de publicité, mais dans un journal de Cleveland, pour célébrer sa première saison de retour au club.
0: Kylian Mbappé qui nous dit notamment « On vous devait peut-être » une plus belle fin.
3: Merci Valentin Bertrand. Retour des infos avec vous tout à l'heure à 14h. Tout le monde connaît les volcans d'Auvergne, mais savez-vous qu'il y en a aussi en Ardèche? Dans une minute, nous partons à la découverte de ce département terre de volcans sur votre radio ici.
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3: Une des spécialités de l'Ardèche, c'est la châtaigne. Une autre, ce sont les volcans. Et oui, l'Ardèche est aussi une terre de volcans. Ce lundi, nous partons en balade à la découverte d'une grotte, des falaises, de volcans donc, mais aussi par exemple d'un lac dans un cratère.
9: Nous sommes en Ardèche, un département mais aussi une rivière connue dans toute l'Europe pour son canyon spectaculaire et ses descentes en canoë-kayak. Mais moi, je vais vous faire découvrir ces volcans. Car oui, il y a bien des volcans par ici. Leurs éruptions ont fasciné les hommes préhistoriques, ces mêmes hommes qui ont peint la fameuse grotte Chauvet. Et à la fin de cet épisode, vous saurez pourquoi et comment nous avons détourné l'eau qui aurait dû s'écouler vers l'Atlantique pour la diriger vers la Méditerranée. Je m'appelle Philippe Costa, je suis animateur à ICI Drôme Ardèche. Si je vous embarque aujourd'hui, c'est parce que cette Ardèche, je la connais depuis toujours, mais j'ai appris à l'aimer encore davantage en la parcourant à pied, à vélo, et c'est même là que j'ai appris à nager, moi qui ai toujours détesté l'eau. Ah ça, je l'aime mon Ardèche, avec ses rivières, ses lacs, ses grottes et ses cratères volcaniques. Bienvenue dans Partir, de la grotte Chauvet au volcan d'Ardèche. Notre point de départ, c'est la réplique de la grotte Chauvet, premier grand chef-d'œuvre de l'humanité. On trouve l'exacte reproduction de toutes les fresques. Et là, je revois ma petite fille frissonner devant les rhinocéros à grandes cornes. Je la revois ouvrir de grands yeux devant la beauté des chevaux. On a l'impression qu'ils sont vivants, c'est vrai. La réplique de Chauvet est à un quart d'heure du point de ralliement des touristes, c'est-à-dire des gorges de l'Ardèche et du pont d'Arc, cette arche naturelle grandiose percée dans la roche par la rivière. Pour vous y rendre en voiture, suivez bien la route qui va vers Grotte Chauvet 2 sur votre GPS et non Grotte Chauvet, car la vraie ne se visite pas. Sur place, le parking est gratuit, y compris pour les camping-cars. Il existe plusieurs modes d'hébergement en Ardèche, mais moi, la dernière fois que j'ai fait ce circuit, j'ai loué un van tout équipé. Je suis passé par la plateforme Yescapa, qui permet de trouver son bonheur de particulier à particulier. Elle est vraiment bien et sécurisée, et avec un van, c'est une super liberté. L'Ardèche des volcans, ça commence ici, précisément dans la galerie des Mégacéros, les cerfs géants. Au milieu des animaux dessinés à l'ocre rouge, tracés au doigt ou gravés au silex, je vous invite à chercher un tout petit dessin. C'est un dessin de volcan avec ses gerbes d'éruption. Elles partent à gauche et à droite, au-dessus de la tête de Mégacéros. Il y a 35 000 ans, l'activité des volcans était particulièrement intense ici. Les hommes qui ont peint les merveilleuses fresques de Chauvet ont potentiellement vu les derniers volcans de la région entrer en activité. Quand j'emmène ma petite fille faire cette visite, je réserve en ligne pour être sûr d'avoir des places car le site est vraiment très fréquenté. Je n'hésite pas non plus à l'inscrire aux ateliers proposés pour apprendre à dessiner comme l'Homo sapiens et même mieux, apprendre à allumer un feu sans briquet ni allumette. Je sens bien votre impatience à présent. Je vous ai promis l'Ardèche des volcans. Je vous y emmène. On va suivre l'itinéraire du parc régional des Monts d'Ardèche jusqu'au lac d'Issarlès. Ici, on est au lac d'Issarlès. C'est à 2 heures de route de Chauvet, mais alors quelle route, hein ? Un décor grandiose, avec des falaises spectaculaires. On a traversé des rivières, on s'est faufilé au milieu des roches noires. Et là, j'ai déjà un volcan sous les pieds. Hein. On va même s'y baigner. Issarlès, c'est un lac dans un cratère tout rond, avec des eaux pures à 1000 mètres d'altitude. Sur la route, j'aime bien faire des pauses gourmandes. Par exemple, faites une étape à l'auberge de la Besse, à Uscla des Rieutors. C'est une bâtisse du 15e siècle. On nous sert une cuisine moderne très centrée sur les produits locaux. Cèpes, myrtilles, châtaignes. Et sinon, on peut aussi pique-niquer en arrivant au bord du lac d'Issarlès. On peut faire ses emplettes d'ailleurs juste à côté dans le village. Mais moi, je vous recommande les paniers pique-nique sur réservation de la ferme de la Louvèche. Ces fromages de chèvre bio, ces charcuteries et viandes de porc sont un vrai régal. Vous savez quoi ? J'aime bien venir au lac d'Issarlès pour son paysage. La belle couleur bleue du lac, la forêt de sapins qui l'entoure. Et puis au printemps, il y a ces genêts qui irradient par leur couleur jaune. La plage de la Pommeraie est aménagée et surveillée en été. Vous pourrez donc vous baigner en toute sécurité. Alors n'oubliez pas votre maillot. Piquez une tête et puis faites comme les hommes préhistoriques. Pêchez la truite, arc-en-ciel ou fario. Les zones de pêche sont bien définies. On peut se procurer d'ailleurs un permis sur place. Des embarcations sont disponibles à la location. Elles permettent aux pêcheurs d'accéder aux meilleurs spots. Frédéric Lavacherie est passionné de géologie et de volcans. Et pour cause, il est le fils du volcanologue Haroun Taziev.
10: J'ai découvert ce pays en 63, j'avais 17 ans. J'habitais alors chez mon père. Quand nous sommes arrivés, j'ai ressenti quelque chose que je n'avais ressenti nulle part ailleurs. C'est comme si j'avais été pris par une espèce de tellurisme qui sortait de sous mes semelles, là, qui m'envahissait complètement. Et je me suis dit, c'est comme si j'étais né là. Un jour, je viendrai m'y installer.
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9: Je vous montre à présent deux grottes creusées dans la falaise. Elles ont toujours été habitées par les gardiens du lac d'Issarlès. Le dernier s'appelait Zéphirin Gardès. Il a quitté les lieux en 1928. En fait, Zéphirin y stockait son foin et son banc de sabotier. Je vous conseille d'entrer à l'intérieur. La grotte de Zéphirin est aujourd'hui aménagée en musée relatant l'histoire de ses habitats troglodytiques. Pour les visiter, il faut choisir son moment. C'est d'avril à octobre, mais c'est gratuit et ça, c'est pas mal du tout. Vous pouvez aussi vous renseigner au kiosque d'Ardèche Tourisme, à côté de la plage. Là, vous trouverez aussi des infos sur la vie des volcans d'Ardèche.
10: En Ardèche, il y a beaucoup de volcans, mais celui-ci est ce qu'on appelle un jeune volcan. Il est sorti de terre, c'est un monstre, hein, qui est sorti de terre là, c'est un monstre, un véritable monstre, mais il est sorti il y a une centaine de milliers d'années. Mais il a connu, il y a 36 000 ans, une reprise d'activité sous une forme très particulière, c'est-à-dire une éruption sans magma, sans lave. C'est une éruption qu'on pourrait qualifier d'hydrogazeuse ou de gazohydrique, c'est-à-dire que c'est une énorme quantité de gaz volcanique qui, pour une raison indéterminée, tout ce gaz a fait éruption en quelque sorte à travers les eaux du lac, projetant les eaux du lac en l'air, évidemment.
9: Si vous faites le tour du lac, vous apercevrez un rocher avec une forme originale, nommé le sphinx. Il est effectivement constitué d'un corps et d'une tête. Il présente des rayures horizontales qui montrent les dépôts de roches volcaniques au fil des éruptions dont parle Frédéric.
10: On est tout près de cette plage qui sert de villégiature, en quelque sorte. C'est une plage naturelle. Hein. Le sable que vous voyez là, qui ressemble comme deux gouttes d'eau à du sable de la Méditerranée ou de la mer du Nord. Il semble aller en pente douce vers le lac. Hein. Le lac vient clapoter tout joliment, là, sous une brise légère. En réalité, quand EDF se met à tirer de l'eau, c'est comme une baignoire qui se vide. Hein.
9: Bon, je vous rassure, hein, vous ne serez pas aspiré au fond du lac. En revanche, cette eau récupérée par EDF, au lieu d'aller naturellement vers la Loire, puis l'Atlantique, elle est dirigée vers la Méditerranée. Vous avez bien dit, en début d'épisode, qu'ici les hommes ont détourné l'eau. Et donc ce détournement permet d'alimenter une centrale hydroélectrique. Et ça permet de maintenir assez d'eau pour les kayaks qui descendent les très touristiques gorges de l'Ardèche. Et c'est ainsi que l'eau de l'Ardèche va au Rhône et puis à la Méditerranée. Que je vous dise aussi, sachez qu'on a posé une borne sur plusieurs volcans d'Ardèche. En général, les visiteurs aiment bien valider leur passage en poinçonnant un pass à chaque borne. Une fois qu'il est complet, on reçoit un badge explorateur des jeunes volcans d'Ardèche. Les enfants adorent ça. Justement, pour la suite que je vous propose, vous pourrez en valider un. Prévoyez de bonnes chaussures de marche, un petit goûter dans un sac à dos et un peu d'eau aussi. Si vous avez encore un petit peu de temps, je vous propose une magnifique randonnée. Elle va nous révéler toute la beauté du paysage.

0: On est parti pour le suc de Cherchemuse, depuis le lac d'Issarlès. Un suc, c'est un sommet volcanique, un ancien volcan endormi. La rando que je fais ici est une boucle de 4 heures avec 400 mètres de dénivelé positif. Franchement, c'est facile. Le départ se fait de l'entrée du camping municipal, les bords du lac. Il faut prendre la direction le lac en suivant le GR3. C'est un balisage blanc et rouge. Puis le panneau col du Gage. Là, ça devient un balisage blanc et jaune. Après de beaux passages en forêt, quelques prairies, on arrive au sommet du suc de Cherchemuse. Moi, je vous conseille de vous connecter à l'appli Visorando pour être sûr de rester sur le bon chemin. C'est vraiment pratique.
1: On est dans une carrière qui est entaillée sur les flancs du volcan du Cherchemuse. Donc voilà, cette pousse de lave que j'ai là, c'est une lave très légère. Vous voyez, il n'y a pas de densité. À côté, j'ai un caillou là qui est du granit, beaucoup plus dense. Vous voyez, il a été arraché par la lave. Et alors ici, j'ai une autre roche. C'est du granit constellé de petits grains de basalte. Cette roche, elle est étonnante. Je ne la trouve dans aucun autre volcan.
0: Moi, j'aime bien cette roche, la Puzzolane. Elle est toute simple, elle est légère. Elle a des couleurs un peu différentes, des fois ocre ou noir. Et en fait, c'est celle que je mets dans ma poche avant de repartir souvent. C'est aussi le moment de sortir son smartphone pour faire une superbe photo du lac avec la forêt autour et d'autres volcans d'Ardèche. Mais ça, vous pourrez le faire quand vous viendrez.
2: Merci Philippe Costa d'ici Drôme-Ardèche pour ce parcours ardéchois. Il vous a donné envie et vous n'avez pas eu le temps de tout noter. Cet épisode de Partir est en réécoute sur ici.fr et sur l'appli Ici, tout comme de nombreux autres épisodes pour d'autres destinations à travers la France. Musique maintenant pour vous accompagner dans les prochaines minutes. Sultans of Swing, Dire Straits sur votre radio Ici.

0: Sultans of Swing, Dire Straits. Et pour un hommage à ce mythique groupe anglais, il y a des concerts de Dire Straits Experience. Le prochain est à Dinard le 14 août. À suivre, musique toujours avec Francis Cabrel. Quant à moi, je vous dis à demain, 12h05, avec les meilleurs moments d'Au Taquet. Bon après-midi sur votre radio locale ici.
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2: 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On va s'amuser avec les kangourous.
3: Charlie, tu recommences? Oh,
4: maman, arrête!
3: Je ne veux plus de kangourous, quelqu'un d'autre les sauvera.
1: Il était juste de passage, mais une rencontre inattendue va tout changer.
5: Ah non, je cherche quelqu'un pour garder cette petite demoiselle.
4: Il a faim, ce petit kangourou.
5: Mais vous êtes qui?
4: Je m'appelle Charlie.
5: On va s'occuper de toi.
6: Allez, monte, mon gars!
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2: 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Ensemble, ils vont recueillir et soigner des bébés kangourous orphelins et leur offrir une seconde chance. 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

0: Les hommes et les femmes de Bourgogne-Franche-Comté qui ont marqué l'histoire ont rendez-vous ici tous les jours. De qui s'agit-il aujourd'hui? Bonjour!
1: Sidonie Gabrielle Colette dit Colette. Oui, c'est moi, je suis là. Salutations distinguées, messieurs, dames. Mais quel plaisir de voir vos charmantes petites têtes. J'ai toujours aimé voir mon public, mes fans. Et quand il s'agit de Bourguignon, je suis encore plus excitée. C'est ici que j'ai passé toute mon enfance, à Saint-Sauveur-en-Puisaye, précisément dans l'Yonne. Ma maman, Sido, adorait me raconter des histoires quand on se baladait dans notre jardin. Et c'est elle qui me mit très tôt dans les mains les classiques de la littérature française. Pas étonnant qu'à mon tour, je sois devenue l'une des plus grandes écrivaines françaises, au même niveau que les Voltaire ou Victor Hugo. Qu'est-ce que j'aime la Bourgogne! Ah oui, j'y reviens de temps en temps pour me rappeler comment elle m'a inspirée, particulièrement mon village natal que j'adore décrire dans mes livres. Oh, ma maison aussi! Je me souviens encore des moindres détails, de la tapisserie, des tuiles en ardoise sur le toit, de ce jardin magnifique! La maison, malheureusement, on a dû la quitter avec maman et papa. Ils ont eu quelques soucis financiers. Juste après, c'est avec mon super accent bourguignon que je débarque dans le Loiret. Et c'est là que je fais la rencontre de mon Willy de Marie. Il est critique musical et romancier. Oh, ça! J'en ai écrit des bouquins pour le Willy. Toute la série des Claudines, notamment. Tout à son nom. Ça se fait beaucoup à l'époque. Rassurez-vous, pour mon plus grand bien professionnel, je reprends très vite mon nom à moi. Au début du XXe siècle, pour vous resituer, j'épouse Henri de Jouvenet. J'ai alors 40 ans. Mais voilà-t-il pas que je découvre qu'il me trompe. Ni une ni deux, je trouve moi aussi un amant. Mais attendez, vous savez qui c'est? Oh, ben ça je suis pas allée le chercher bien loin, hein. C'était le Bertrand. Le fils de mon mari d'un précédent mariage. Oui. Et comme à chaque fois, j'en fis un livre. Une vengeance, vous dites? Non, je dirais un succès.
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0: tiré de Oshiz sur votre radio ici Bourgogne, votre média de la vie locale. Dans quelques instants, les infos de 14h, mais juste avant, eh bien, on a un rendez-vous avec les Pink Floyd et leur titre Money.
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1: Nous sommes le lundi 27 juillet et vous écoutez Ici Bourgogne. Et tout de suite à 14h, c'est l'heure du journal.
2: Le feu en Gironde, stabilisé mais pas fixé, comme l'a confirmé il y a quelques minutes le ministre de l'Intérieur Laurent Nunez à la sortie d'une cellule de crise interministérielle. 42 000 hectares parcourus, soit deux fois plus que les incendies monstres de 2022, et une course contre la montre engagée avant le retour des fortes chaleurs dès demain. 2500 pompiers restent mobilisés avec une priorité: stopper la progression en direction de la métropole bordelaise. Pour venir en aide aux sinistrés, les assureurs annoncent une mobilisation exceptionnelle pour prendre en charge les frais de relogement des 220 000 évacués depuis mercredi dernier. Dans les Landes, autour de Biscarrosse, les pompiers profitent là aussi d'une petite accalmie. 8 000 personnes ont pu retrouver leur maison au cours du week-end. La surface brûlée est toujours de 3 600 hectares. Et conséquence de ces grands feux, la qualité de l'air se dégrade. Le seuil d'alerte aux particules fines est dépassé dans 11 départements de Nouvelle-Aquitaine et d'Occitanie. Il est conseillé de garder les fenêtres fermées et de limiter les sorties des enfants et des seniors. Pas de reprise à ce stade pour le dernier papetier français, Fibre Excellence. Le tribunal de commerce de Toulouse écarte l'offre du milliardaire Mathieu Pigas, jugée pas assez solide. La dernière offre sur la table ne concerne qu'une des deux usines, celle de Saint-Gaudens en Haute-Garonne, et donc seulement une partie des 670 salariés. On vous devait peut-être une plus belle fin ce soir.

0: Shawn Mendes en duo avec Camila Cabello pour leur titre Senorita sur votre radio. Ici, Bourgogne, votre média de la vie locale. Dans quelques instants, eh bien, je vais vous parler d'une sortie cinéma. C'est Charlie et les kangourous. Mais tout de suite, eh bien, place aux trois chansons françaises à la suite avec Julien Clerc, le dernier titre de Marine. Il s'intitule Escroc et Les Innocents sur votre radio. 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
1: Allez, on fait la fête ensemble avec Ici Bourgogne. À Avaux, le samedi 1er août, les rues du village seront animées par des interventions musicales. Avant de laisser place à un concert de musique classique dans l'église, dès 14h, il y aura des visites animées du village et des parcours en accès libre avec jeux de pistes pour les enfants, expositions, ventes d'artistes locaux et rencontres autour de leur création. Des ateliers créatifs ouverts à tous viendront rythmer l'après-midi, animés par les artistes eux-mêmes, aquarelles, laine feutrée et customisation d'objets recyclés. À Saint-Usuge, le samedi 1er et dimanche 2 août, vous avez rendez-vous avec la fête patronale Les Tapons en Fête. Une programmation mêlant artistes nationaux, talents locaux, danse et convivialité pour une édition 2026 qui s'annonce exceptionnelle. À Santenay, le dimanche 2 août, place au spectacle Un air de famille. Pour l'anniversaire de Yolande, toute la famille se retrouve au bistrot Le Père Tranquille.
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0: The Captain of Earth sur votre radio ici Bourgogne. La musique, eh bien, ça continue juste avant 15h. Vous allez retrouver Pascal Obispo, le dernier titre de Zazie. Il s'appelle Peu importe. Eh bien, tout ça, ça sera juste après Sunny de Bonnie M. Actu locale, musique et bonne humeur. Vous écoutez ici Bourgogne.
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1: Merci d'avoir choisi Ici Bourgogne, il est 15h. Et tout de suite, les infos.
2: Emmanuel Macron, attendu en Gironde, l'Élysée confirme un déplacement en milieu d'après-midi. Le chef de l'État doit rencontrer les pompiers mobilisés et échanger avec les élus des villes sinistrées. En 6 jours, les flammes ont parcouru 42 000 hectares, soit autant que les villes de Marseille, Lyon, Paris et Lille réunies. Depuis hier, ce feu est stabilisé mais pas encore fixé. Et le retour de fortes chaleurs dès demain fait craindre une nouvelle aggravation. Dans cette course contre la montre, l'Union européenne envoie de nouveaux appareils. Ils seront 11 déployés dès demain, 9 avions et 2 hélicoptères bombardiers d'eau. Dans les autres départements touchés par les incendies, les foyers restent actifs. Dans les Landes, autour de Biscarrosse, dans le nord du Var, avec de nouvelles évacuations ordonnées ce week-end, 4500 hectares brûlés. Et en Haute-Corse, à Corté, où le feu continue de progresser. 3 femmes attaquées par un homme muni de 2 longs couteaux ce matin à Paris. 2 d'entre elles sont grièvement blessées, sans risque pour leur vie. L'agresseur a lui été interpellé par un policier hors service. 15 centimes de plus, le timbre La Poste dévoile ses futurs tarifs au 1er janvier 2027. La lettre verte connaît la plus forte progression, plus 10%, une augmentation nécessaire selon le groupe public pour maintenir son service de distribution à l'équilibre alors que le nombre de courriers, lui, ne fait que diminuer. Il espère revenir plus fort. Paul Sexas fait le bilan de son premier Tour de France. À seulement 19 ans, il termine 4e, forcément un peu frustré de ne pas être monté sur le podium, mais déjà satisfait d'avoir tenu la longueur durant 3 semaines. Interview à retrouver en intégralité sur ici.fr.
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4: La météo avec le soleil qui a composé avec quelques nuages ce matin, mais il règne en maître cet après-midi avec des températures dépassant toute concurrence, hein, 29 à 30 degrés sur l'est de la Bourgogne. Et c'est parti pour recommencer demain avec des températures qui vont même grimper jusqu'à 35 degrés, 30 à 31 au-dessus de 500 mètres pour attraper un petit peu de fraîcheur. En ce qui concerne les nuits, elles seront un petit peu moins chaudes, 11 à 14 degrés pour les températures maximales. On pourra peut-être dormir sur nos deux oreilles.

0: The Alan Parsons Project avec Eye in the Sky sur votre média de la vie locale, votre média de proximité. Ici Bourgogne, on continue en musique avec trois chansons françaises à la suite. France Gall, Julien Lieb et Bernard Lavilliers.
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1: J'ai une bonne idée de sortie cinéma et vous savez quoi? On va s'amuser avec les kangourous.
2: Charlie, tu recommences?
3: Oh, maman, arrête!
2: Je ne veux plus de kangourous, quelqu'un d'autre les sauvera.
0: Il était juste de passage, mais une rencontre inattendue va tout changer.
4: Ah non, je cherche quelqu'un pour garder cette petite demoiselle.
3: Il a faim, ce petit kangourou.
4: Mais vous êtes qui?
3: Je m'appelle Charlie.
4: On va s'occuper de toi.
5: Allez, monte, mon gars!
4: Il y a un motel dans cette ville?
5: Pas de serpent, c'est bon.
1: Après une panne de voiture, Chris, ancien présentateur météo, se retrouve bloqué dans une petite ville reculée d'Australie. Il fait la connaissance de Charlie, une petite fille aborigène de 12 ans, passionnée par les kangourous. Une amitié improbable va alors se nouer entre eux. Ensemble, ils vont recueillir et soigner des bébés kangourous orphelins et leur offrir une seconde chance. Une aventure qui transformera leur vie.
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0: Je suis sûr que vous avez bougé un peu sur ce son. C'était Hot Stuff de Donna Summer sur votre radio ici Bourgogne. La musique, eh bien, ça continue avec Daniel Balavoine, le dernier titre de Charles Doré, Lynn Marlin qui vont vous accompagner juste avant les infos de 16h. Et juste après, vous allez découvrir le dernier titre de Bruno Mars. Il s'intitule On My Soul.
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1: Vous avez choisi Ici Bourgogne et vous avez bien raison, il est 16h. Allez, tout de suite, on va faire un point sur l'actualité.
2: Des contre-feux tactiques, des tranchées tracées par des bulldozers, la course contre la montre commence à payer en Gironde où le feu est stabilisé mais pas encore fixé. La surface parcourue est stable depuis hier soir, 42 000 hectares. Sur place, les pompiers vont recevoir ce soir la visite d'Emmanuel Macron. Le gouvernement qui demande la mobilisation exceptionnelle des assureurs appelés à prendre en charge au plus vite les frais de relogement des 220 000 évacués. Et pour les vacanciers contraints d'écourter ou d'annuler leur séjour, les pertes sont importantes. 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Cette accalmie offerte par la météo ne va malheureusement pas durer. Dès demain, de fortes chaleurs reviennent par le sud-ouest avec jusqu'à 40 degrés attendus en Gironde. Cette vague de chaud doit ensuite traverser le pays en diagonale. Dans le Var, cela fait une semaine que le massif du Gros Bessillon brûle, 4500 hectares parcourus. Là aussi, un millier de pompiers tentent toujours de fixer le brasier et pour les 5000 évacués, le retour à la maison se fait encore au compte-gouttes. L'usine de Tarascon condamnée, celle de Saint-Gaudens en sursis. L'avenir s'assombrit un peu plus pour les 670 salariés de Fibre Excellence, le dernier fabricant français de pâte à papier. Le tribunal administratif de Toulouse a écarté l'offre de reprise du milliardaire Mathieu Pigas. Reste maintenant l'offre d'un industriel uniquement intéressé par le site de Haute-Garonne. On vous devait une plus belle victoire. Ce sont les mots de Kylian Mbappé, le capitaine des Bleus, qui revient dans une lettre aux Français sur la 4e place décevante des Bleus mondial de foot dans vos journaux régionaux.
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4: La météo avec le soleil qui a composé avec quelques nuages ce matin, mais il règne en maître cet après-midi avec des températures dépassant toute concurrence, hein, 29 à 30 degrés sur l'est de la Bourgogne. Et c'est parti pour commencer demain avec des températures qui vont même grimper jusqu'à 35 degrés, 30 à 31 au-dessus de 500 mètres pour attraper un petit peu de fraîcheur. En ce qui concerne les nuits, elles seront un petit peu moins chaudes, 11 à 14 degrés pour les températures maximales. On pourra peut-être dormir sur nos deux oreilles.
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0: Avec Ici Bourgogne, vous découvrez toutes les nouveautés musicales. Et ça, c'était le dernier titre de Bruno Mars, On My Soul, sur votre radio. Ici Bourgogne, dans quelques instants, eh bien, vous avez rendez-vous avec les Rancards, avec l'histoire, où on va parler de Colette aujourd'hui. Et puis, vous aurez encore de la musique avec Chicago, Jean-Louis Aubert, Manon Lisa, Les Négresses Vertes, FR David, Charlotte Gardin. Vous allez passer une belle après-midi dans la joie et dans la bonne humeur. Vous écoutez Ici Bourgogne.
1: Sidonie Gabrielle Colette dit Colette. Oui, c'est moi, je suis là. Salutations distinguées, messieurs, dames. Mais quel plaisir de voir vos charmantes petites têtes. J'ai toujours aimé voir mon public, mes fans. Et quand il s'agit de Bourguignon, je suis encore plus excitée. C'est ici que j'ai passé toute mon enfance, à Saint-Sauveur-en-Puisaye, précisément dans l'Yonne. Ma maman, Sido, adorait me raconter des histoires quand on se baladait dans notre jardin. Et c'est elle qui m'a mis très tôt dans les mains les classiques de la littérature française. Pas étonnant qu'à mon tour, je sois devenue l'une des plus grandes écrivaines françaises, au même niveau que les Voltaire ou Victor Hugo. Qu'est-ce que j'aime la Bourgogne ! Ah oui, j'y reviens de temps en temps pour me rappeler comment elle m'a inspirée, particulièrement mon village natal que j'adore décrire dans mes livres. Oh, ma maison aussi ! Je me souviens encore des moindres détails, de la tapisserie, des tuiles en ardoise sur le toit, de ce jardin magnifique ! La maison, malheureusement, on a dû la quitter avec maman et papa. Ils ont eu quelques soucis financiers. Juste après, c'est avec mon superbe accent bourguignon que je débarque dans le Loiret. Et c'est là que je fais la rencontre de mon Willy de Marie. Il est critique musical et romancier. Oh, ça ! J'en ai écrit des bouquins pour le Willy. Toute la série des Claudines, notamment. Tout à son nom. Ça se fait beaucoup à l'époque. Rassurez-vous, pour mon plus grand bien professionnel, je reprends très vite mon nom à moi. Au début du XXe siècle, pour vous resituer, j'épouse Henri de Jouvenet. J'ai alors 40 ans. Mais voilà Tipa, que je découvre qu'il me trompe. Ni une ni deux. Je trouve moi aussi un amant. Mais attendez, vous savez qui c'est ? Oh, ben ça, je suis pas allée le chercher bien loin. Hein. C'était le Bertrand, le fils de mon mari d'un précédent mariage. Oui ! Et comme à chaque fois, j'en fis un livre. Une vengeance, vous dites ? Non, je dirais un succès.
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0: C'était la belle balade de Chicago avec le titre If You Leave Me Now sur votre radio. Ici Bourgogne, dans quelques instants, eh bien, on va parler du château de Saint-Fargeau. Ça sera dans votre rendez-vous du passeport de l'été. Je vais vous donner également des idées de sortie. On va parler de l'abbaye de Fontenay. Mais dans quelques instants, eh bien, vous allez retrouver Jean-Louis Aubert avec son titre Tant à nouveau, le dernier titre de Manon Lisa. Il est à découvrir avec Ici Bourgogne et il s'intitule Le Petit Pêcheur.
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1: Allez, on fait la fête ensemble avec Ici Bourgogne. À Avaux, le samedi 1er août, les rues du village seront animées par des interventions musicales. Avant de laisser place à un concert de musique classique dans l'église, dès 14h, il y aura des visites animées du village et des parcours en accès libre avec jeux de pistes pour les enfants, expositions, ventes d'artistes locaux et rencontres autour de leur création. Des ateliers créatifs ouverts à tous viendront rythmer l'après-midi, animés par les artistes eux-mêmes, aquarelles, laine feutrée et customisation d'objets recyclés. À Saint-Usuge, le samedi 1er et dimanche 2 août, vous avez rendez-vous avec la fête patronale Les Tapons en fête. Une programmation mêlant artistes nationaux, talents locaux, danse et convivialité pour une édition 2026 qui s'annonce exceptionnelle. À Santenay, le dimanche 2 août, place au spectacle Un air de famille. Pour l'anniversaire de Yolande, toute la famille se retrouve au bistrot Le Père Tranquille.
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0: Tant pis pour elle de Charlotte Cardin sur votre média de la vie locale, votre radio de proximité en Côte d'Or et en Saône-et-Loire. C'est bien évidemment ici Bourgogne. Allez, on fait un point sur le passeport de l'été avec vous, Arnaud Fromage. Et aujourd'hui, eh bien, on parle du château de Saint-Fargeau.
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2: Je savais pas qui vous parlez, je m'en fous.
4: On m'appelle le géant de briques roses. Depuis plus de 1000 ans, je veille sur les alentours de Saint-Fargeau. J'ai tout connu et chez moi, chaque pierre raconte une petite histoire. Mais rassurez-vous, je ne vis pas que dans le passé.
5: Installez-vous ici. Contrôle des papiers. 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
4: Saint-Fargeau, 1046 ans, château.
5: Montrez-moi, il y a quoi dans votre passeport ?
4: Je commence par quoi ? Parce qu'autant vous dire que j'en ai fait de la route. Hein. Mon histoire démarre en l'an 980 quand Héribert, évêque d'Auxerre et frère du Capet, décide de fortifier son repère de chasse. Alors vous vous doutez bien que les choses ont un peu évolué depuis. J'ai d'ailleurs entièrement été reconstruit en 1453 sur les bases de mon ancien alu. J'ai servi de lieu d'exil pour la duchesse de Montpensier, la grande mademoiselle, cousine de Louis XIV, qui avait tenté de comploter contre lui et qui en a profité pour m'embellir encore.
5: Poursuivez.
4: Il ne faudrait pas oublier mes jardins, à l'anglaise, c'est-à-dire un peu moins carrés et géométriques que ceux à la française. Une véritable bulle de fraîcheur et de calme en cette saison.
5: Mais encore ?
4: Je ne vous ai pas encore parlé du clou du spectacle. Le spectacle, justement. Tous les étés, plus de 600 bénévoles se réunissent pour donner vie à ces 1000 ans d'histoire que je porte. Des semaines de répétition, des costumes confectionnés avec soin, des décors grandioses vont vous en mettre plein les yeux. Du Moyen-Âge à la Révolution, des fantômes du château aux heures glorieuses de la grande mademoiselle, chaque tableau vous transportera dans une époque différente. Et puis, tant que vous y serez, eh bien, profitez-en pour me visiter de nuit, à la lumière dansante des chandelles. Là aussi, des personnages costumés seront là pour vous mettre dans l'ambiance.
5: Bien compris. Nous avons besoin de vous. Accordé, passeport de l'été.
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0: Il était en concert hier du côté de Arc et Senan. C'était Sting avec son titre Fields of Gold. Actu local musique et bonne humeur sur votre radio ici Bourgogne. Juste après les infos de 17h, eh bien vous allez retrouver Anthony Lang qui va vous accompagner sur cette fin d'après-midi. Profitez de votre été, profitez à fond et courage si vous, eh bien vous êtes encore au boulot.
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0: Ah bah, The Winner Takes It All, c'est en 1980. Ah, les souvenirs.
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0: Si vous venez de nous rejoindre, bienvenue, il est 17h. Les infos à Nora Capé. Bonsoir.
2: Bonsoir.
0: La solidarité s'organise en Bourgogne pour prêter main forte aux sinistrés des incendies dans le sud-ouest.
2: Et la Croix-Rouge de Côte d'Or vient d'envoyer une première cargaison sur place, partie de Dijon ce matin à bord d'une voiture et d'un fourgon. 4 bénévoles emportent avec eux 50 lits de camp, 50 duvets, 200 kits d'hygiène et de l'eau. Demain, une ambulance partira direction la base arrière de la Croix-Rouge près de Bordeaux où l'association dispatche le matériel en fonction des besoins. Sur place, les pompiers profitent d'un répit de courte durée. L'incendie est stabilisé, les points chauds moins nombreux. Ça permet de tenter de reprendre un peu le contrôle sur le terrain, mais les fortes chaleurs menacent déjà à nouveau. La Gironde et les Landes sont placées en vigilance jaune canicule dès demain midi avec des températures attendues autour de 37-38 degrés.
0: Et c'est aussi ce qui nous attend en Bourgogne.
2: Oui, et plus encore, hein, jusqu'à 40 degrés attendus par les services de Météo France mercredi. Côte d'Or et Saône-et-Loire sont aussi en vigilance jaune. Quatrième vague de forte chaleur depuis la fin mai qui pourrait durer entre 5 et 10 jours. Météo France qui ne voit pas de lumière au bout de notre tunnel estival. D'après les données disponibles aujourd'hui, août devrait ressembler à s'y méprendre. À juillet, chaleur et sécheresse seront au programme. L'autre conséquence de cet été de plomb, c'est la dégradation de l'air presque partout dans nos territoires. Chaque jour, sans le savoir, on respire des microparticules plaquées au sol par la chaleur. Qualité de l'air dégradée pour aujourd'hui dans la région. Mauvaise demain, selon les services d'Atmo Bourgogne-Franche-Comté. Selon eux, on n'a pas eu une seule journée normale depuis le mois de juin et personne aujourd'hui n'en mesure réellement les conséquences sur la santé.
0: Au parc de l'Auxois, Arnay-sous-Vitteaux, deux nouvelles créatures font déjà sensation auprès du grand public.
2: Le parc zoologique accueille depuis quelques jours deux femelles panda roux. Elles sortiront pour la première fois dans leur nouvel enclos demain. Elles viennent d'un parc en Angleterre. Elles sont trop mignonnes et on vous dira tout sur elles demain dans Ici Matin et sur ici.fr. Peut-être même qu'une petite vidéo de présentation traînera sur nos réseaux sociaux. Lui ne traînera plus au DFCO. Fadi Khatir n'est plus membre du club. Le latéral gauche vient de résilier son contrat. Il n'entrait plus dans les plans de son coach Baptiste Ridira, auteur de 20 matchs en national la saison dernière. Il avait fini par perdre sa place de titulaire jusqu'à être écarté du groupe professionnel depuis la reprise de l'entraînement au mois de juin.
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2: Côté météo donc, pas mal d'inquiétudes pour dans deux jours.
0: Effectivement.
2: Mais pour l'instant ça va.
0: Pour l'instant ça va, notamment au niveau des températures nocturnes. On peut respirer 11 à 14 degrés pour les températures minimales cette nuit. Demain, un temps ensoleillé du matin jusqu'au soir avec des températures qui vont grimper progressivement jusqu'à 30 degrés, voire 32 degrés au-dessus de 500 mètres et 35 en pleine. Des températures très au-dessus, bien entendu, des valeurs normalement observées. On a l'impression de se répéter depuis déjà quelques mois. En ce qui concerne mercredi, eh bien même topo avec du 37 degrés, voire du 38 sur Dijon. On n'a pas fini malheureusement de suffoquer.
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0: Il n'y a pas trop de monde. Vacances oblige. A priori, la circulation est plutôt fluide sur les axes principaux. Et sur la rocade, notamment du côté de Dijon et sur la Lino, la circulation est particulièrement fluide. Mais bien entendu, ce n'est pas

0: 17h06, ici Bourgogne, c'était Michel Berger.
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0: Bienvenue, si vous venez d'allumer la radio, on est ensemble jusqu'à 19h, donc avec le plein de musique et d'idées de sorties, des sorties qui riment avec fraîcheur hein, pour certaines. On en reparlera tout à l'heure avec un direct du parc de la Colombière à Dijon. On jouera aussi pour faire du karting ou du laser game, et si vous avez envie d'une virée dans l'Auxois, on vous proposera des invitations pour le parc d'Arnay-sous-Vitaux, le parc de l'Auxois bien entendu. Côté musique, voici le nouveau Soprano, délicieusement dansant, à savourer lors des soirées camping avec les tongs et le bob.

0: là, ça sent le tube de l'été, ça soprano avec DJ, 17h passé les 10 minutes. Vous savez pas quoi faire ce week-end. Voici une idée qui va combler petits et grands. Direction Nolay avec Laure Mattioli.
1: Aujourd'hui d'un rendez-vous qui sent bon l'été, le terroir et la convivialité. Les 1er et 2 août, Nolay accueille De Cèpe en Verre, une grande fête autour de la vigne, du vin, de l'artisanat et de la famille. Pour nous présenter cet événement, j'accueille tout de suite Magali Masson. Bonjour.
2: Bonjour Laure.
1: Alors vous êtes chargée événementielle à l'Office du Tourisme de Beaune, hein, c'est bien ça?
2: Oui, c'est ça.
1: Bon, super. Alors pour commencer, qu'est-ce que les visiteurs vont retrouver concrètement sur place pendant ces deux jours? À quoi ressemble une journée de Cèpe en Verre?
2: Alors, c'est la fête un petit peu bourguignonne par excellence. Hein. Le centre historique de Nolay est en fête. Donc, il y a 45 artisans qui vont faire découvrir leur métier, leur savoir-faire par des démonstrations. Donc, je peux peut-être en citer.
1: Oui, c'est ce que j'allais vous demander. Quel genre de démonstration? Allez-y.
2: Donc, un coutelier, il y a un vitrailliste, il y a un tourneur sur bois, il y a un céramiste, il y a un artisan qui va nous montrer l'art de l'enluminure, il y a des artisans qui vont travailler le cuir, un fileur de verre. Donc, voilà, ces démonstrations permettent de montrer leur savoir-faire et puis de peut-être susciter des vocations.
1: Mais bien sûr, et puis, oui, là, alors ça c'est super parce que, en effet, hein, il n'y a pas que des adultes, hein, on parle de Cèpe en Verre, donc on pense au vin évidemment, mais il y a aussi pas mal d'activités pour les enfants, ça peut éveiller des passions aussi.
2: Exactement. Donc, pour les enfants et pour les grands aussi, hein, parce que c'est vraiment une fête intergénérationnelle. Il y a un atelier de tissage, de punch needle. Il y a un atelier floral, un atelier lecture pour vraiment les tout petits, là, par contre.
1: Et là, c'est sur inscription ou?
2: Oui, en fait, vous arrivez à la manifestation, il y a un lieu qui réunit tous ces ateliers et vous vous inscrivez sur place.
1: D'accord. Donc, vous disiez atelier floral, atelier tissage, il y en a d'autres?
2: Atelier peinture, atelier mosaïque de pierre de vigne. Tout ça fait vraiment pour qu'on puisse se réunir entre générations et apprendre quelque chose ensemble.
1: C'est un événement quand même qui est riche, hein, sur ces deux jours, je le rappelle, 1er et 2 août à Nolay, De Cèpe en Verre. Il y aura aussi une vraie ambiance de fête avec des spectacles de rue, c'est bien ça? Qu'est-ce qu'ils vont pouvoir croiser, les visiteurs, dans les rues de Nolay?
2: Alors, il va y avoir de la musique. Ça va commencer en douceur avec deux accordéonistes, je vais y arriver. Et puis un groupe qui s'appelle Anthracite Jazz Band, qui lui est plus dans le New Orleans, le jazz donc. Et puis il y aura aussi les Duki Classen, qui est là un groupe qui reprend tous les classiques, Brassens, Brel, Bobby Lapointe. Et puis il y aura des jongleurs, des échassiers, des cracheurs de feu avec artistes en fête. Et le samedi soir, il y aura une invitation à la danse avec un maître danseur et il suivra un bal folk avec les débusqués.
1: D'accord.
2: Et puis le dimanche, il y a un petit truc qui j'aime beaucoup, c'est un croquis minute live. C'est une aquarelliste qui vient et qui dessine votre portrait en quelques minutes et puis vous l'offre. Donc c'est vraiment très agréable aussi de participer à cette fête.
1: Eh bien c'est magnifique, c'est très riche. Merci beaucoup Magali Masson d'avoir été avec nous, je le rappelle, 1er et 2 août à Nolay, De Cèpe en Verre. On sera là nombreux. Merci Magali, belle journée.
2: Merci Laure. Au revoir.
0: Merci Laure, merci Magali, et n'oubliez pas donc de faire preuve de modération. La musique d'ici revient avec les Bee Gees en 79, avec ce slow qui sentait un peu la fin d'une époque. L'hégémonie des trois frangins allait se dissiper au bénéfice des années 80, qui allait considérablement ringardiser le disco. Après cet ultime succès, ils allaient composer pour les autres, Diana Ross, Dionne Warwick, Barbara Streisand, avant de revenir timidement en 1987. Voici Too Much Heaven, ultime gros tube des rois de la permanente et du falsetto.

0: Indochine, c'était le chant des cygnes, 17h passé de 22 minutes. On marque une petite pause. Dans un instant, un des nombreux tubes de l'été 84 sera Chris de Burgh avec High on Emotion, suivi de l'agenda ici express pour vous emmener en Saône-et-Loire pour un festival célébrant le rock. On en recause après la pause.
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0: Beyond Emotion, c'était Chris de Burgh en 1984, l'été de tous les succès. 17h passées de 28 minutes. Et si on sortait?
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0: Ce week-end, vendredi et samedi, la Saône-et-Loire monte le son pour un événement musical aussi majestueux qu'incontournable, le festival Saint-Roch. Il fait son grand retour pour sa 17e édition et pour vivre ce week-end de folie, direction un cadre absolument féerique et unique en Bourgogne du Sud, le magnifique parc du château de la Clète, au cœur du Brionnais. Alors ce qui fait la renommée et le charme fou de Saint-Roch, c'est son esprit intimiste, ultra convivial et à taille humaine. Ici, pas de foule étouffante, mais une vraie proximité avec les artistes et une ambiance chaleureuse qui en fait un véritable révélateur de talent. Cette année encore, la programmation va vous faire vibrer. Tard dans la nuit, sur scène, préparez-vous à retrouver une affiche explosive et éclectique avec Boulevard Désert, la pop envoûtante d'Aimé Simone, l'électro-festive de Baker Mart et aussi Colt Stiletto et le rock survolté de Cashmere, sans oublier The Odds. Donc Saint-Roch, c'est à ne pas manquer, c'est donc à la Clète et c'est donc ce week-end, vendredi à samedi et samedi en Saône-et-Loire, un festival à ne pas manquer.
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0: 7h30, c'est ici Bourgogne que vous écoutez et la musique, elle revient avec Axel Red, Ma prière.

0: Et on vient de passer au rouge avec Axel Red dans les années 90. C'était ma prière. 17h passé de 34 minutes. Et si nous allions voir ce qu'il se passe dans le cabas de Guillaume Pierre. Guillaume Pierre qui nous accompagne durant tout l'été sur Ici Bourgogne.
1: Bien, je sens qu'on a affaire à des bons clients. Moi, j'aime beaucoup quand je fais cette saga sur les brocantes et vide-grenier m'intéresser à une histoire de famille. Et là, je soupçonne qui est qui. Quel est votre prénom déjà?
2: Henri.
1: C'est madame? C'est votre femme?
2: Oui, Sylvie.
1: C'est Sylvie. Vous vous rappelez du prénom, c'est bien?
2: Oui. Alors,
1: je vous chambre. Henri, à qui avec nous?
2: J'ai ma fille là-bas.
1: Bonjour, mademoiselle.
2: Mon gendre.
1: Arnaud. Le petit-fils?
2: Le petit-fils.
1: Arnaud, il est devant l'écran. Hé, Arthur, tu dis bonjour à la radio?
3: Bonjour.
1: Ouais, d'accord. D'accord. Désolé de t'avoir dérangé.
2: Et ma petite fille, Chloé.
1: Ah, il y a trois générations.
4: C'est ça.
1: Ouais. C'est génial de faire une brocante à plusieurs comme
2: ah,
1: ça.
2: Ah oui, c'est vrai.
1: Alors, qu'est-ce que vous vendez de beau?
2: Tiens, un djembé.
1: Monsieur est musicien. Il a le sens du rythme,
2: Oui.
1: Chanteur, il chante aussi.
2: Ah, je chante, dans les karaokés. Dans les karaokés. C'est bon pour le moral. C'est bon.
1: Alors, il sera en tournée dans toute la Bourgogne-Franche-Comté.
2: Et bientôt au Zénith.
1: Bientôt au Zénith. Oui. Le djembé, comment vous le vendez? Combien vous le vendez, là?
2: 30.
1: Ah, d'accord. Je vous expliquerai pourquoi. Voilà. On a des livres. Qu'est-ce qu'on a d'autre?
2: Oui, ça, c'est ma petite fille qui vend ses livres.
1: D'accord, mais elle est au courant, elle est d'accord, hein?
2: Oui.
1: Qu'est-ce que vous vendez comme livre, dites-moi?
5: Beaucoup de romances, pour le coup.
1: D'accord.
5: Ouais, je suis venue d'exprès de Saône-et-Loire pour les vendre ici.
1: Ah ouais,
5: pour être avec la famille, ouais.
4: Et du Creusot.
5: Ouais, du Creusot.
1: Du Creusot, très bien. Et donc, mademoiselle lit beaucoup, visiblement?
5: Énormément. Vraiment, beaucoup, à longueur de journée.
1: Combien vous les vendez, vos livres?
5: Les brochets, je les vends 3 euros et les poches, 2 euros.
1: D'accord. On est dans des prix raisonnables, hein, de brocante, évidemment. Oui. Qu'est-ce que vous avez d'autre également? Des chouchous, qu'est-ce que c'est, les chouchous?
6: Les chouchous. Ah, les chouchous, c'est moi qui fais de la couture.
1: Et vous vendez vos chouchous?
6: Je vends des chouchous.
1: D'accord.
6: Que je couds.
1: Combien vous les vendez?
6: 3 euros le chouchou.
1: 3 euros. Alors, il se trouve que j'ai un budget de 3 euros, justement, par jour, pour mettre un objet que je trouve sur une brocante dans le cabas. Ici, Bourgogne, ici au Serre, ils m'ont dit à 3 euros. Je repars avec quoi? Je veux pas un chouchou, hein, moi, j'ai pas les cheveux qui vont bien.
6: Bah, un livre.
1: Un livre à 3 euros? Sinon, qu'est-ce que vous me proposez, vous, à 3 euros?
2: À 3 euros, tiens, ça c'est une création.
1: C'est vous qui faites ça?
2: Ah oui, c'est très joli, hein. Non.
1: C'est quoi exactement?
2: Je sais pas.
1: Ouais, d'accord, ok, il a fait un truc à bout de métal, d'accord. Ah, c'est un robot avec une lumière. Bon, bah vous le gardez, votre robot. non, oui, c'est beau, mais bon. Le djembé, non, 3 euros, non, c'est mort.
2: Ah non.
1: C'est sûr?
2: Ah oui.
1: C'est pour la radio?
2: Ouais. 25.
1: Bon, allez, je vais prendre des livres, alors pour 3 euros. Vous choisissez quelques très bons romans et puis on fait avec, ok?
5: Ouais.
1: Bon, merci à tous en tout cas.
2: Ouais, de rien.
1: Tu quittes en djembé?
2: Ouais.
0: Ah là là là. Guillaume Pierre, quel marchand de tapis celui-là. On le retrouvera bien sûr demain. À la même heure, au revoir. Guillaume, 17h passé de 37 minutes. Voici le nouveau Mylène Farmer. À qui le tour? On jouera tout à l'heure afin de gagner des invitations pour Game Factory. On aura l'occasion de reparler d'ici là. Bonne fin d'après-midi, bon début de soirée. C'est vous qui voyez. On est ensemble jusqu'à 19h avec de la musique et plein d'idées de sorties.

0: C'est le nouveau Mylène Farmer, c'est à qui le tour, 17h passé de 40 minutes, à qui le tour de gagner au jeu qu'on vous propose.
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0: 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Donc karting, bowling, laser game, au choix, hein. C'est aussi pour les enfants avec des trampolines. 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Alors, la question est la suivante à propos de karting. Quel ancien pilote de Formule 1 avait créé dans les années 90 une compétition réunissant les meilleurs pilotes à Bercy. Quel ancien pilote de Formule 1 avait créé dans les années 90 une compétition réunissant les meilleurs pilotes à Bercy? Était-ce Philippe Streff ou Philippe Laville? 03 80 42 15 15, était-ce Philippe Streff ou Philippe Laville? Voilà, ça ne va pas vous poser trop de problèmes, je pense. 03 80 42 15 15, la première bonne réponse remporte donc deux entrées pour une activité au choix chez Game Factory. 17h41, 03 80 42 15 15. Quel ancien pilote de Formule 1 avait créé dans les années 90 une compétition réunissant les meilleurs pilotes à Bercy? Philippe Streff ou Philippe Laville? À vous de jouer.

0: Baker Show en 1984 avec Wouldn't It Be Good. Il est 10h passé de 45 minutes.
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0: Et nous avons un gagnant, il s'appelle Christian de Vevey-sur-Ouche. Bonjour Christian.
3: Oui, bonjour, vous allez bien?
0: Très bien. Vous-même, vous êtes en vacances là?
3: Non, je vais au travail.
0: Ah, ok, bon courage. Vous allez au travail,
3: ouais.
0: Là, vous travaillez ce soir?
3: Moi, je travaille un peu dans la journée, quoi.
0: D'accord.
3: Je travaille.
0: Ok. Donc, les vacances, c'est tout le temps, quand vous voulez, quoi, finalement, alors, c'est ça?
3: Ouais, au moment de la journée.
0: Ok. Bon, mais écoutez, Christian, si vous avez été sélectionné, c'est que vous avez donné la bonne réponse. Hein. Qui était donc cet ancien pilote de Formule 1 qui avait créé dans les années 90 cette compétition qui réunissait les cadors de l'automobile à Bercy? C'était
3: Philippe Streff.
0: Eh oui, Philippe Streff, bravo, vous en souvenez peut-être, non? C'était diffusé à la télé d'ailleurs. Hein, on...
3: Alors, ouais, non, c'est dans mes années, ouais.
0: Oui, bah oui, on a vu des duels mythiques d'ailleurs entre Alain Prost et Ayrton Senna, oui, qui n'hésitait pas également hors compétition F1 à s'adonner à cette discipline pour notre plus grand plaisir. Bravo, vous avez donc remporté vos invitations pour Game Factory. Vous avez entendu les activités hein, qu'il y a donc dans à cet endroit. Qu'est-ce que vous préférez, vous, justement, le bowling, le karting, le laser game?
3: Le karting.
0: Le karting, bah, ça tombe bien, ça tombe bien. Voilà, vous avez bien fait d'appeler, Christian.
3: Voilà, je vous remercie beaucoup.
0: Merci, bel été à vous.
3: Merci Bourgogne. Merci beaucoup pour vos cadeaux. Voilà, bonne fin de soirée.
0: À vous aussi, merci beaucoup à vous d'avoir participé. Au revoir Christian.
3: Au revoir.
0: 10h47, un ouragan, celui de Stéphanie, dans les années 80, Stéphanie de Monaco, bien entendu. Et on vous souhaite une bonne soirée, hein, un bon début de soirée, rentrez tranquillement à la maison, hein, si tout va bien côté trafic, bah écoutez, je jette un petit coup d'œil, oui, ça a l'air d'être assez fluide, donc voilà. Vous êtes peinards.

0: Une des nombreuses œuvres de Romano Musumara dans les années 80. Romano Musumara, donc compositeur italien qui avait notamment œuvré pour Jeanne Masse, entre autres. C'était comme un ouragan, Stéphanie de Monaco. 7h passée de 51 minutes, on marque une petite pause.
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0: Alex Warren, c'était Fever Dream.
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0: Bon début de soir avec nous, il est précisément 18h. Les infos à Nora Capé et en Bourgogne, une canicule peut en cacher une autre et plus encore.
2: Une quatrième vague de forte chaleur démarre demain avec déjà 35 degrés au programme entre Côte d'Or et Saône-et-Loire en attendant mercredi et jeudi où la barre des 40 degrés pourrait être franchie. Un épisode parti pour durer au moins 5 à 10 jours. Voilà les nouvelles pas très rassurantes de Météo France pour cette semaine. Bonsoir Thomas Vichard.
3: Bonsoir.
2: C'est pas très rassurant et c'est pas fini. Rien n'indique selon les prévisionnistes que le mois d'août qui se profile soit différent du mois de juillet. Qui se termine.
3: Oui, l'hypothèse d'une saison estivale chaude et sèche jusqu'au bout reste la plus probable en Bourgogne. Pourquoi ? Eh bien parce que la tendance est là depuis la fin du mois de mai. Les mêmes causes produisant exactement les mêmes effets. Une dépression s'installe sur l'Atlantique, un anticyclone sur le continent, situation propice à la formation de ces fameux dômes qui emprisonnent durablement la chaleur au-dessus de nos têtes. Et puis la Bourgogne est en plus très exposée par sa situation géographique. Au bout du couloir de la vallée du Rhône, on est en première ligne pour recevoir l'air brûlant qui remonte du Sahara. On est au bout du sèche-cheveux. C'est l'image utilisée récemment par un climatologue au micro d'ici Bourgogne. Cette conjonction de facteurs va nous concerner au moins jusqu'au 10 août avec plus ou moins d'intensité et d'incertitude sur la présence d'orages. Après, eh bien, on sait que les prévisions sont moins fiables au-delà de 2 semaines. Ce qui est sûr, c'est que pour une fois, on n'en voudrait pas du tout aux prévisionnistes de Météo France de se tromper.
2: On va donc demander à Anthony Lang de se tromper avec les prévisions... À la fin de ces infos, merci beaucoup Thomas. Côte d'Or et Saône-et-Loire, je le précise, sont placés en vigilance jaune canicule à partir de demain midi. Ces températures s'accompagnent depuis un mois d'une franche dégradation de la qualité de l'air que l'on respire. Qualité mauvaise sur une large partie de la région, par exemple demain, selon les services de l'organisme Atmo Bourgogne-Franche-Comté, avec la présence de particules fines en grande quantité, plaquées au sol par la chaleur. Le directeur d'Atmo BFC, Francis Schweitzer, nous aidera à y voir un peu plus clair. Il sera notre invité à 7h45 demain dans Ici Matin.
0: La Croix-Rouge de Côte d'Or participe à l'effort national de solidarité envers les sinistrés des incendies du Sud-Ouest.
2: Oui, l'association vient de faire partir une voiture et un fourgon direction Bordeaux avec à bord 4 bénévoles et surtout du matériel, des lits de camp, des duvets, des kits d'hygiène. Et ce n'est pas tout. Demain matin, une ambulance de la Croix-Rouge 21 rejoindra le contingent national sur place. 400 bénévoles de la Croix-Rouge coordonnent l'aide aux victimes. 55 ambulances sont arrivées des quatre coins de la France ces dernières heures. La Gironde où le méga-feu offre un mini répit aux sapeurs-pompiers. Il est stable depuis plusieurs heures grâce à des conditions météo plus favorables. Même si là-bas aussi la canicule menace. On attend 38 degrés à Bordeaux par exemple demain. Rien n'est donc gagné, rien n'est sous contrôle pour les 2750 pompiers mobilisés sur place. Je précise que la mission de la colonne Est partie la semaine dernière en renfort des collègues girondins est prolongée jusqu'à nouvel ordre. Mission à laquelle participent 22 pompiers de Saône-et-Loire et de Côte d'Or.
0: Et au cœur de cette actualité brûlante, le coup de gueule d'un maire de Côte d'Or.
2: Dominique Jeannin, élu à Ezeray, s'en prend, je cite, à ces inconscients ou stupides qui, malgré les images qui nous arrivent de la Gironde, continuent de jouer avec le feu. C'est le cas de le dire. Hier soir, plusieurs engins de pompiers sont intervenus sur un départ de feu en bordure de chemin piétonnier, en forêt, entre Ezeray et le hameau de Potanget. Un feu ne prend pas tout seul à 22h dans un lieu de promenade non éclairé, s'agace Dominique Jeannin sur les réseaux sociaux de sa commune. Pas d'interpellation à ce stade du côté d'Ezeray. Mais les chiffres dévoilés au niveau national cet après-midi par les services du Premier ministre parlent d'eux-mêmes. 162 personnes interpellées ces 3 dernières semaines seulement dans le pays, soupçonnées d'avoir provoqué des départs de feu. 5 sont déjà condamnées, 15 placées en détention provisoire en attendant leur jugement. À la SNCF, encore quelques petites perturbation à prévoir sur la ligne Paris-Dijon cette semaine. Mais c'est pour la bonne cause. L'opérateur remplace son système d'aiguillage et aussi 1300 tonnes de ballast jusqu'à jeudi inclus.

0: son coach dans le sprint final.
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0: La météo donc pour demain, Anthony, ça se réchauffe.
2: Ça se réchauffe et cette nuit on pourra bien voir les étoiles, il n'y a pas de souci de ce côté-là. 12 à 15 degrés pour les températures nocturnes, 19 degrés dans le Mâconnais. Pour demain, un soleil généreux tout au long de la journée avec des températures qui vont grimper jusqu'à 35 degrés. 31 degrés dans le Morvan. Pour la nuit suivante, 15 à 18 degrés, on va gagner quelques degrés. Donc pendant la nuit, 22 degrés en Bresse. Pour mercredi, un temps ensoleillé du matin jusqu'au soir, hein, on se répète, mais c'est effectivement la chaleur qui sera également à son apogée durant cette semaine avec des températures qui vont grimper jusqu'à 38 degrés, 34 degrés dans le Morvan.
0: Sur les routes, ça donne quoi à cette heure-ci?
2: Ça coince un tout petit peu au niveau du rond-point de la Toison d'Or sur la Rocade et sur l'Alino. Autrement, partout ailleurs, la circulation semble plutôt fluide.
0: Merci beaucoup.
2: Je vous en prie, à très bientôt.
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2: Allez, tiens, ça donne envie de danser le calypso, ces températures. Mais il faudra bien s'abreuver, par contre. Hein. Elie Medeiros, dans les années 90, 18h passées de 6 minutes. Bienvenue. C'est ici Bourgogne. On est ensemble jusqu'à 19h.

0: Rose, des fois elle met des jaunes aussi. C'était Bailar Calypso, 18h passé de 10 minutes.
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0: Dans un instant, on ira chercher un petit peu de fraîcheur du côté de l'écodrome au parc de la Colombière à Dijon. On fera la connaissance de Juliette. En attendant, voici Vita avec son nouveau single, s'appelle « Ça fait mal ».

0: 18h passé de 13 minutes, c'est le nouveau Vita, ça fait mal.
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0: Et on va faire un tour du côté de l'écodrome du parc de la Colombière à Dijon, on va faire la connaissance de Juliette. Bonsoir Juliette.
3: Bonsoir.
0: Alors quand on pense écodrome, on pense bien sûr aventure et escalade, mais aussi fraîcheur, ce qui par les temps qui courent n'est pas négligeable. Vous avez des clients qui viennent aussi pour ça, pour profiter de la forêt en ville?
3: Oui, tout à fait. C'est un endroit qui est très ombragé, donc on a pas mal de clients qui aiment venir se balader ou se rafraîchir à notre buvette pendant ces fortes chaleurs.
0: Alors, vous avez d'ailleurs ajouté des horaires pour profiter davantage de la fraîcheur matinale.
3: Exactement, tous les week-ends, maintenant on ouvre les matins, trois créneaux, donc 10h, 10h30 et 11h le samedi et le dimanche.
0: Vous proposez aussi des nocturnes les jeudis de 21h30 à minuit. Alors là l'immersion doit être totale, comment ça s'organise ?
3: Totalement, alors on a les 7 parcours qui sont accessibles à nos clients qui viennent faire les nocturnes. On leur prête des frontales pour pouvoir s'éclairer et après ils peuvent faire tous les parcours, la sensation est souvent au rendez-vous.
0: Et c'est pour les plus jeunes également, même à ces heures indues?
3: Alors non, ce sera à partir de 11 ans et de 1m40.
0: D'accord, alors on le rappelle, les activités que vous proposez sont à la portée de toute la famille. Quelles sont-elles et quelles sont celles qui marchent le mieux en ce moment?
3: Alors on va avoir un parcours bambin du coup à partir de 3 ans pour les plus petits jusqu'au parcours noir pour les plus sportifs et on aura également le parcours 100% tyrolienne qui est le plus apprécié de nos clients entre 7 et 10 ans.
0: Alors on fait des activités chez vous mais on peut également boire un coup?
3: Exactement, on a une buvette où on vend des boissons, de quoi se rafraîchir avec des glaces et des crêpes.
0: Ok, bah écoutez, super, merci beaucoup Juliette, on vous souhaite un bel été. Vous êtes là pendant tout l'été, vous êtes saisonnière, on le rappelle.
3: Oui, c'est ça. Jusqu'en novembre.
0: Ok, bah écoutez, bon courage Juliette, on vous embrasse et puis une prochaine fois peut-être.
3: Merci beaucoup, au revoir.
0: Au revoir. 18h passé de 16 minutes, si on faisait un petit voyage dans les années 80, 1985 précisément, avec ce tube de Mr. Mister, Broken Wings. Broken Wings, 18h passé de 16 minutes, c'est ici Bourgogne, on est ensemble jusqu'à 19h.

L'œil du tigre, c'était Rocky 3 avec Survivor, The Eye of the Tiger. Il est 18h passé de 24 minutes. On va marquer une petite pause, se retrouver juste après avec Pierre Demar. C'est son nouveau single, s'appelle Je pense à vous. Et puis après, on va embrayer sur ICI Express pour vous donner quelques idées de sortie du côté d'Avo, précisément.

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0: Je pense à vous, c'est le nouveau Pierre Neumar. Et c'est bien sympa, hein, 18h passées de 27 minutes. Vous savez pas quoi faire ce week-end? Eh bien voici quelques idées de sortie.
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0: Samedi de 14h jusqu'à 21h, je vous emmène au nord du département de la Côte d'Or pour une belle journée sous le signe de l'art, de la culture et de la convivialité. Le charmant village d'Avaux lance la toute première édition de l'Estival d'Avaux, une grande fête entièrement gratuite et ouverte à tous. Pour cette grande première, les habitants et les créateurs vous ont préparé un programme riche et varié à vivre en famille ou entre amis. Dès 14h, vous pourrez partir à la découverte du village grâce à des visites animées et des parcours en accès libre, tandis que les plus jeunes pourront s'amuser avec un grand jeu de pistes conçu spécialement pour eux. L'art sera véritablement au cœur de cet après-midi. Vous retrouverez une superbe exposition vente d'artistes locaux qui partageront avec vous les secrets de leur création. Mieux encore, ils animeront eux-mêmes des ateliers créatifs ouverts à tous. Que vous souhaitiez vous essayer à l'aquarelle, dompter la laine feutrée ou apprendre la customisation d'objets recyclés, chacun pourra exprimer sa fibre artistique tout au long de l'après-midi. Et les ruelles vont résonner grâce à diverses interventions musicales avant d'offrir un merveilleux final à 20h avec un grand concert de musique classique au cœur de l'église du village. Voilà, c'est à Avaux. Donc c'est le 1er août de 14h à 21h.
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0: Les années 70 avec Stevie Wonder et sa petite fille qui était toute jeune à l'époque, maintenant elle est grande, hein, qui s'appelle Aisha d'ailleurs, je crois, la fille de Stevie Wonder. Isn't she lovely?

0: clair.
1: Ah, on aimerait que l'orage arrive, hein, malheureusement pas encore, et les jours à venir seront désespérément secs. Nick Tite, Météo France, c'était la symphonie Les Éclairs, 18h passées de 38 minutes, ici Bourgogne, des nouvelles du fond du tube cathodique, si vous êtes collectionneur ou de l'écran plat, si vous vivez avec votre temps, voici Patrice Gascoin.
2: Camping Paradis, le plus célèbre de France qui cet été sur TF1 fête ses 20 ans. Alors on sort les bouées, la crème solaire, le parasol et direction le bord de la piscine.
3: Et je vais vous montrer pourquoi ce camping s'appelle Paradis.
4: C'est pas un camping comme les autres ici.
5: C'est la famille ?
2: Une famille qu'on a plaisir à retrouver dès qu'arrivent les vacances dans ce décor naturel. Un vrai camping à Martigues, à côté duquel un faux a été construit exprès pour les besoins de la série. Au fil des années, cette fiction est devenue indissociable de son acteur principal, Laurent Ournac. Pourtant, au départ, elle avait été imaginée pour Vincent Lagaffe, à l'époque animateur sur TF1. Les scénaristes en avaient fait un personnage très sportif, pratiquant jet-ski, moto, planche à voile. Finalement, Lagaffe qui tend la chaîne, c'est à Laurent Ournac qu'on proposa le rôle de Tom Delorme, le propriétaire du camping. Les scénaristes en firent du coup un personnage beaucoup moins tête brûlée que dans la première version. J'ai demandé au comédien si en 20 ans, son rôle à l'écran avait autant évolué que lui-même dans la vraie vie.
6: Oui, je pense qu'on s'est servi mutuellement l'un et l'autre. Tom a évolué en même temps que moi, j'ai évolué en même temps que Tom. J'ai commencé finalement à interpréter Tom. C'était un jeune directeur de camping qui n'avait pas forcément beaucoup d'expérience dans l'entreprise, de gérer une clientèle, de faire vivre un lieu. Et en parallèle, moi j'étais un jeune comédien. Je venais plutôt du monde de la scène et du café-théâtre. Moi, je suis devenu un comédien qui a appris un peu plus le monde de la télévision sur le plateau de tournage. Oui.
2: Et en deux décennies, le comédien aura eu également l'occasion de passer derrière la caméra pour réaliser au moins un épisode par saison. Il n'empêche, 20 ans dans une carrière, c'est pas rien. Alors, est-ce que Laurent Ournac se voit porter encore les tongs 20 ans durant ou songe-t-il parfois à céder les clés du camping ?
6: J'ai envie de répondre les deux. J'ai envie encore d'être là dans 20 ans parce que c'est une aventure incroyable et une chance inouïe de pouvoir déjà se dire qu'on a fait vivre une série pendant 20 ans et qu'elle a su rencontrer son public et le renouveler et le conserver malgré l'évolution des médias en 20 ans. On est arrivé, il n'y avait que 6 chaînes de télévision et en même temps, il faut savoir s'arrêter un jour. Mais on se dit secrètement entre nous que le plus tard sera le mieux. Ouais.
2: Il lui reste beaucoup de trimestres à Tom ?
6: Je sais, je crois qu'il va bosser au moins jusqu'à 65 ans. Oui. Donc bon. Il lui en reste encore quelques-uns.
2: En attendant de prendre sa retraite, Camping Paradis, c'est à voir ce soir, 21h10 sur TF1.
1: Merci Patrice Gascoin, 18h passé de 40 minutes. On va jouer maintenant, on va vous offrir vos deux entrées pour vous rendre au parc de l'Auxois le jour de votre choix. Pendant l'été, profitez du parc aquatique avec ses piscines pour un rafraîchissement garanti. Le petit train et les manèges électriques sont ouverts tous les après-midi à partir de 14h. Les aires de jeu accessibles pendant les journées d'ouverture du parc sont adaptées aux petits comme aux grands et au cœur de la Côte d'Or, ce parc vous invite à une journée de détente et d'émerveillement aux côtés de nombreux animaux qui évoluent dans un cadre naturel. À propos d'animaux justement, voici la question. Parmi ces animaux, lequel ne peut-on pas voir au parc de l'Auxois ? Le lion, le panda roux ou le requin blanc ? Parmi ces animaux, lequel ne peut-on pas voir au parc de l'Auxois ? Le lion, le panda roux ou le requin blanc ? 03 80 42 15 15. La première bonne réponse emporte donc deux entrées adultes pour le parc de l'Auxois. En attendant, on va faire un tour dans les années 80 avec images et ce souvenir corps à corps. 03 80 42 15 15. Lequel de ces trois animaux n'est pas au parc de l'Auxois ? Le lion, le panda roux ou le requin blanc ? 03 80 42 15 15. Bonne chance à vous et à tout de suite.

0: Corps à corps, c'était Image dans les années 80, 18h passées de 45 minutes.
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0: Et on va accueillir Martine de Talent. Bonjour Martine.
3: Oui, bonjour.
0: Alors, vous êtes en voiture, paraît-il, et vous avez vu un accident, on m'a dit.
3: Oui, voilà, c'est juste c'est à hauteur de la sortie de Longvie, en fait.
0: D'accord.
3: Voilà, je ne sais même plus comment ça s'appelle, en fait.
0: D'accord, la sortie de Longvie, donc ça bouchonne un petit peu à cet endroit-là, c'est ça?
3: Oui, voilà, voilà. Bon, c'est pas dramatique, c'est une voiture qui a dû taper, quoi, en fait.
0: Ok, d'accord. Bah, écoutez, on espère en tout cas que personne n'est blessé. Bon, écoutez, merci beaucoup, au revoir. Non, je plaisante. Vous avez appelé pour jouer, bien sûr, Martine, pas pour nous donner, pour nous parler du trafic. Cela dit, merci beaucoup d'avoir fait d'une pierre deux coups. Donc, la question que je posais tout à l'heure, parmi ces animaux, lequel ne peut-on pas voir au parc de l'Auxois? C'était donc quel animal?
3: Le requin blanc.
0: Ah oui, effectivement. Ouais. Ils n'ont pas encore de bassin suffisamment grand pour en accueillir, mais peut-être un jour, sait-on jamais, Martine. En tout cas, vous allez pouvoir aller voir le panda roux, arrivé. Deux panda roux qui sont des nouveaux arrivés, donc au parc de l'Auxois. Les lions, bien entendu, ça fait un certain temps déjà qu'il y en a là-bas. Et puis, vous pourrez également profiter un petit peu de la fraîcheur avec le parc aquatique et ses piscines. Bah, écoutez, Martine, on vous souhaite un bel été.
3: Merci beaucoup, vous également.
0: Vous êtes en vacances ou vous bossez là?
3: Non, je suis en retraite.
0: Ah, vous êtes en retraite. Bon, écoutez, c'est encore mieux, Martine, c'est encore mieux.
3: Oui, oui, oui.
0: On vous embrasse, Martine, rentrez bien chez vous.
3: Au revoir, merci.
0: Au revoir. 18h passées de 47 minutes. On va continuer à se promener un petit peu dans la région, avec Arnaud Fromage et son passeport de l'été. Arnaud Fromage, qui est notre guide dans la grande région, qui recèle plein de merveilles, parfois méconnues.
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5: Les papiers, allez hop.
1: Arnaud Fromage.
5: Je savais pas à qui vous parliez. Je m'en fous.
6: Vous ne pensiez pas qu'il puisse y avoir une famille de mariniers en Franche-Comté? Eh bien si, moi, c'est la compagnie des bateaux du Sault du Doubs. À la frontière suisse, je vous propose une balade sur le Doubs, la rivière. Et le paysage est absolument somptueux.
7: Bien, prenez place, contrôle les papiers. Qu'est-ce qu'il y a dans votre passeport?
6: Un bateau et le spectacle de la nature. Je vous explique. Ce que je vous propose, c'est d'embarquer avec moi, de découvrir les paysages majestueux des abords du Doubs, les oiseaux, la nature, les falaises, de vous balader littéralement sur la frontière avec la Suisse. Et ensuite, quand vous entendrez un grondement, eh bien, il sera temps de continuer la visite à pied.
7: Poursuivez.
6: Parce que ce que vous ne savez pas, c'est qu'au bout du chemin, il y a le Sault du Doubs. Une cascade de 27 mètres de haut, absolument spectaculaire. Bref, le spectacle est grandiose et impressionnant.
7: Mm-hmm. Mais encore?
6: Tout est aménagé pour la visite. Il y a deux chemins, l'un où il faut grimper un peu et vous pourrez admirer la cascade en hauteur, et l'autre plus simple qui vous mènera au bord du Sault du Doubs, de quoi ressentir à fond la force de la nature. Évidemment, tout ça est balisé, tout ça est barriéré, aucun risque, si ce n'est de faire de magnifiques photos.
7: Mm-hmm. Mais encore?
6: Ce que je peux vous dire, c'est que non seulement vous allez en prendre plein les yeux, mais aussi que vous allez apprendre plein de choses, des légendes, des anecdotes sur le secteur, parce que la balade en bateau qui dure une demi-heure, je vous la commente. Vous saurez tout de l'histoire de la contrebande entre le côté français et le côté suisse, de celle des crues du Doubs, ou encore la légende du rocher du Sphinx, le tout en glissant paisiblement sur l'eau. Ah, et si ça vous tente, je propose aussi des croisières repas si vous voulez en plus goûter aux saveurs locales.
7: Ça suffit, ne m'en dites pas plus. Demande accordée, passeport de l'été.
0: 12h49, merci beaucoup Arnaud Fromage. On vous retrouve demain, même heure, pour découvrir d'autres merveilles de la grande région. Les années 90, début des années 90, avec Freddie Mercury, jusqu'où c'est posthume, avec ce remix de Living on My Own, 1992 précisément. Bon début de soirée, c'est ici Bourgogne.

0: Marine, c'était Escroc, 18h passé de 55 minutes. Oh, c'était pas fini, pardon. À 19h, on ira faire un tour du côté des années 80 avec 100% années 80 et Laurent Petit-Guillaume. Mais avant, encore une petite surprise, tiens.
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0: terminer avec un beau Cabrel, c'est bien sympa. Non, une chanson d'ailleurs qui avait été reprise par Shakira. Merci à Marc qui a réalisé cette émission et à Sylvie qui vous accompagne aujourd'hui au standard.
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0: Bon début de soirée et à demain, il est 19h. Les 80 prend la suite avec Laurent Petit-Guillaume. Voici les infos présentées par Valentin Bertrand.
2: Emmanuel Macron en Gironde, le chef de l'État est depuis quelques minutes aux côtés des pompiers, toujours mobilisés contre l'incendie monstre qui ravage le nord du bassin d'Arcachon. En 6 jours, les flammes ont parcouru 42 000 hectares. Faustine Moheran, le président, vient donc incarner la solidarité de la nation.
3: Oui, en effet, il est arrivé un petit peu après 18h en hélicoptère, venu de Paris donc avec sa délégation et accompagné du ministre de l'Intérieur. Il est arrivé à Mérignac sur l'aéroport de Bordeaux et puis s'est dirigé tout de suite vers l'une des casernes de pompiers de Bordeaux, dans le centre de crise du SDIS, donc le service départemental d'incendie et de secours. Il a commencé par évidemment une longue séquence de poignées de main. Vous allez bien? Est-ce que le moral est bon? Voilà les questions que le président de la République a posées évidemment à de nombreux élus présents sur place, des représentants aussi de l'ONF et des pompiers, avant ensuite de passer à une séquence plus d'explications de la part du patron des pompiers de Gironde qui lui a présenté notamment des cartes.
4: Au moment où on parle, on a 70 km qui ont été réalisés en termes de
5: tactique. En deux jours.
4: Voilà, ce qui est, on a battu
5: 200 machines.
4: Voilà. Donc là, on a utilisé la même organisation qu'en 2022. Malheureusement,
5: c'est ce qui est en vert.
4: C'est en vert.
5: Donc, ça, c'est les. En fait, tout ça, c'est les pare-feux que vous avez créés ces derniers jours.
4: Voilà.
5: Et en violet, c'est ceux que vous êtes en train de finir.
4: Exactement.
3: Voilà un point de situation donc vraiment très concret sur l'avancée du feu et la stratégie des pompiers. Le président de la République n'ira pas a priori sur place. Il ne veut pas déranger les services de secours et de sécurité en allant réquisitionner des moyens pour sa sécurité donc dans les zones concernées. Il va en revanche avoir un échange avec les élus locaux dans la foulée de cette présentation par les pompiers. Des élus locaux qui a priori, on l'imagine, ont beaucoup de questions et de choses à lui dire.
2: Et on continue de suivre cette visite du chef de l'État dans notre article en direct sur ici.fr. Le feu ce soir en Gironde est stabilisé mais pas encore fixé, avec une grosse inconnue, le retour de la chaleur dès demain dans cette lutte. De nouveaux moyens sont débloqués, 10 véhicules blindés de la gendarmerie ainsi que de nouveaux moyens de l'Union Européenne, avec dès demain l'entrée en action de 9 avions et de 2 hélicoptères bombardiers d'eau. Face à cette situation qui dure, la journée a été marquée par une série d'annonces, la prise en charge des frais de relogement par les assureurs, la réponse aussi pour la vie économique au point mort avec 13 000 entreprises à l'arrêt. Pour ces sociétés, le chômage partiel est activé, Laurine Benjebria.
6: Oui, ainsi que celles touchées par les conséquences des incendies parce que leurs clients ou leurs fournisseurs ont été évacués. Au total, 40 000 entreprises sont aujourd'hui à l'arrêt selon la Chambre du commerce et d'industrie de Gironde. Cela va de l'auto-entrepreneur au grand groupe industriel, contraint de réduire leur activité, voire de fermer leur établissement dans des secteurs variés, l'hôtellerie, restauration, les commerces, l'industrie, l'artisanat ou encore le tourisme. Plus de 100 000 salariés concernés à ce stade d'après les chiffres de la CCI. Alors pour éviter qu'ils ne perdent leur emploi, le gouvernement facilite les démarches pour recourir au chômage partiel, ce dispositif qui avait été largement déployé pendant la pandémie du coronavirus. Concrètement, leur employeur leur versera une indemnité égale à 70% de la rémunération nette, en partie remboursée par l'État. Compte tenu de la situation exceptionnelle, se pose la question de savoir si le gouvernement va rehausser ce taux de prise en charge et donc s'il y aura moins de reste à payer pour l'employeur.
2: Vers une vente à la découpe du dernier papetier français Fibre Excellence, le tribunal de commerce de Toulouse écarte la seule offre globale de reprise déposée par le milliardaire Mathieu Pigas à Tarascon dans les Bouches-du-Rhône. La liquidation est privilégiée. La décision officielle sera rendue demain. En attendant, les salariés bloquent leur usine. Dimitri Morgado.
7: Romain travaille pour l'entreprise depuis 23 ans. Il a la sensation d'avoir été baladé.
8: Pendant le Covid, on nous a fait travailler. Vous êtes essentiels. On a besoin de vous. On a travaillé en effectif réduit. On a fait des journées de 12 heures. Et puis, arrive là, finalement, pas si essentiel que ça.
7: À côté de lui, Adrien, 20 ans de boîte, est lui aussi particulièrement amer.
9: Là, aujourd'hui, c'est surtout la colère. La colère parce que l'État pouvait faire quelque chose, pouvait nationaliser de manière temporaire, pouvait nous aider. Et puis, malheureusement, l'État a fait le choix de nous abandonner et de laisser encore une fois une usine disparaître.
7: Florian est le responsable syndical Force Ouvrière sur le site de Tarascon. Il regrette aussi que l'État n'ait pas accompagner le projet présenté par Mathieu Pigas.
10: Après, le gouvernement est critique, mais il n'agit pas. Qu'est-ce qu'il fait pour nous, pour nos emplois, nos sites, nos bassins de vie, hein, parce que qu'est-ce qui va rester ici là ? On se pose la question, franchement, ça va être déjà qu'il n'y avait pas grand-chose.
7: Et parce que les salariés ont peur pour leur avenir, bien sûr, mais aussi pour le futur de leur territoire, pour les commerces alentours, pour les chauffeurs qui livraient le bois, même pour les nourrices qui gardaient leurs enfants. Ils le disent, ils craignent que ces acteurs

Bonsoir à tous et pour ceux qui ont les doigts de pied en éventail, bonnes vacances. Chaque soir, on se balade dans nos souvenirs en musique. Enfin, surtout si vous avez grandi pendant les années 80. Hein. Des anecdotes, des refrains qui font du bien, c'est jusqu'à 20h. Et ça commence comme ça.

0: Bellet, Phil Collins, Easy Lover.
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0: C'était ça les années 80, le partage, même si l'on vient d'univers différents, ça donne cette merveille Easy Lover, un batteur, un chanteur anglais et un chanteur-compositeur américain. Un ancien de Genesis et un ancien d'Earth, Wind & Fire qui se mélangent. Enfin, en tout bien, tout honneur, hein, rien d'autre. Contrairement à George Michael, qui lui, quelques années plus tard, en 87, n'hésite pas à nous faire une déclaration plutôt chaleureuse. I want your sex. Résultat numéro 1 planétaire.
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0: Les brunes comptent pas pour des prunes, c'était Lio. Retour en force pour la reine de la pop en France. Il y a quelques semaines sortait enfin un nouvel album très réussi. Et pour fêter ça, Lio sera en concert à l'Olympia de Paris le 17 décembre prochain. Comme quoi, les brunes, même avec quelques cheveux gris aujourd'hui, ne comptent toujours pas pour des prunes. La suite de 100% années 80 arrive dans un instant. Jean-Jacques Goldman, pas toi, juste après ça.
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1: Allez, on fait la fête ensemble avec Ici Bourgogne. À Avaux, le samedi 1er août, les rues du village seront animées par des interventions musicales. Avant de laisser place à un concert de musique classique dans l'église, dès 14h, il y aura des visites animées du village et des parcours en accès libre avec jeux de pistes pour les enfants, expositions, ventes d'artistes locaux et rencontres autour de leur création. Des ateliers créatifs ouverts à tous viendront rythmer l'après-midi, animés par les artistes eux-mêmes, aquarelles, laine feutrée et customisation d'objets recyclés. À Saint-Usuge, le samedi 1er et dimanche 2 août, vous avez rendez-vous avec la fête patronale Les Tapons en Fête. Une programmation mêlant artistes nationaux, talents locaux, danse et convivialité pour une édition 2026 qui s'annonce exceptionnelle. À Santenay, le dimanche 2 août, place au spectacle Un air de famille. Pour l'anniversaire de Yolande, toute la famille se retrouve au bistrot Le Père Tranquille.
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0: Jeanne Mas, c'était Sauvez-moi.
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0: Alors pour la suite, j'ai choisi un tube léger, sympa, très 80, le fameux Too Shy de Kaja Gugu. Oui, drôle de nom hein, quand même. On croyait à un plat asiatique au début. Mais pourtant, ils étaient anglais, jeunes, au look détonnant, chemise pastel, coiffure explosée. Pour ressembler au chanteur devenu une star, Limahl, il fallait se munir d'un sèche-cheveux surpuissant et d'une bombe de laque, ou deux, façon pétard multicolore. Bon, aujourd'hui, ça ferait peur, mais à l'époque, on osait. Il fallait juste ne pas être timide. Ah, timide. Too Shy. Eh oui, en anglais.
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0: Michel Polnareff, c'était Radio. Un des titres de l'album Bulle, sorti en 81, une chanson sur l'importance des médias dans nos vies de tous les jours. Ah ben c'est vrai que la radio, c'est important. Pour le moral, nous on est là chaque soir. Hein. Et la musique continue d'ailleurs dans un instant, dès 20h. Vous allez retrouver les essentiels de l'émission Décibel avec Émilie Mazoyer. Mais ce sera après un autre tube des années 80. Teardrops, Womack & Womack, juste après ça.
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1: Vous écoutez Ici, il est 20h, l'heure de retrouver Émilie Mazoyer.
0: 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Émilie Mazoyer et Sam Sauvage.
2: Bonjour.
3: Bonjour, bienvenue dans Décibel, cher Sam Sauvage. Ce premier album de Sam Sauvage qui vient de sortir, mesdames, messieurs, évidemment, on va se balader dedans. Vous rappelez que Sam Sauvage, peut-être qu'avant de l'entendre, vous l'avez vu, notamment avec la vidéo de cette première chanson, Les gens qui dansent.
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0: sais pas ce qui est le plus percutant dans cette chanson, justement, si c'est le son, si c'est la découverte de la voix de Sam Sauvage, ou ouais, ce look et cette petite danse qui vous colle à la peau. Là, vous partez en tournée. Tous les jours, vous allez la faire, cette danse
1: de, ah ouais, des tout gens à qui fait. Dansent. Ah ben moi, quand je me dis que les gens ont pris leur place, ouais. pour nous, c'est un concert de plus à chaque fois, mais pour les gens, souvent, c'est la première fois qu'ils me voient, donc qu'ils nous voient avec les musiciens et les musiciennes. Donc il y a un peu un truc où on donne tout le soir, et puis tant pis pour le lendemain.
0: Bravo pour la condition physique.
1: Merci, on est pas trop peu.
0: Sam Sauvage, vous l'avez vu aussi dans le joli clip de Clara Luciani. Garçon mystérieux qu'elle regarde dans la rue. Voilà. Premier rôle, n'empêche, dans un clip, ça vous a donné envie d'en faire d'autres,
1: ouais,
0: ou même du cinoche.
1: Ah bah quand j'ai fait ça, je me suis dit, oh, pour vous, je ne sois pas le dernier.
0: Ouais.
1: non, en vrai, je ne sais pas. Moi, je ne pense pas du tout que j'ai un talent pour ça.
0: Oui, faire l'acteur, c'est pas dans
1: Ah bah non. Bah, déjà, chanteur, c'est dur. Alors, quand elle m'a dit, viens faire l'acteur, moi, je lui ai dit que je vais couler ton clip. Puis elle m'a dit, non, ça va être génial. Bon, on l'a fait.
0: Elle voilà. avait la vision. Bravo, Clara. Alors, mesdames, messieurs, bonsoir. Les vieilles personnes comme moi ont la ref, ça, mais beaucoup trop jeune pour avoir entendu Yves Mourouzi dire mesdames, messieurs, bonsoir. Mais n'empêche que l'album s'appelle Mesdames, messieurs. Et c'est pas juste un gimmick, ce mesdames, messieurs. Il est là, dans l'album, dans plusieurs chansons, dans la chanson d'ouverture, donc, qui s'appelle Avis de tempête, où vous incarnez un présentateur météo, mais pas que, complètement dépassé par les fracas du monde.

0: drôle comme ref, mesdames, messieurs, pour votre génération qui regarde sûrement pas le 20h et qui s'informe autrement. Et le mesdames, messieurs, bonsoir, il vient d'où, de vos souvenirs d'enfance?
1: Ouais, je sais pas, pour moi c'est même l'expression que j'aime bien, c'est ce truc un peu solennel, ouais. Et à la fois qui s'adresse à tout le monde, et puis quand on dit mesdames, messieurs, on a l'impression qu'on va dire un truc important.
0: Oui, c'est vrai.
1: C'est beaucoup plus que, écoutez-moi, j'ai un truc à vous dire, là c'est mesdames, messieurs. Ça, oui. Voilà, c'est vraiment, écoutez-moi parce que ça va être important, et je trouve ça très chouette, et surtout je voulais que l'album ce soit un peu une injonction. C'est-à-dire que comme c'est un premier album, que j'avais la sensation que voilà, à part quelques personnes qui ont vu les gens qui dansent de temps en temps, je suis loin d'avoir eu une reconnaissance nationale, il n'y a rien du tout. Donc il faut un peu montrer ce qu'on fait et je pense que c'est un peu une invitation à écouter l'album.
0: C'est sa première rencontre, mesdames, messieurs, point d'exclamation. Mesdames, messieurs, c'est pas seulement les gens très bien habillés de la télé qui le disent ou les hommes politiques au début d'un discours. Ça peut être aussi quelqu'un qui fait la manche dans le métro.

0: Ça s'appelle Un cri dans le métro. Et donc, autant sur la chanson d'avant, vous incarniez un personnage qui était plutôt rigolo. Là, vous incarnez quelqu'un qui est en pleine détresse et qui va exploser. C'est des rôles que vous vous écrivez. Pourquoi ces rôles-là ?
1: Ça dépend. Des fois, je prends un rôle, des fois, je prends une incarnation, ou des fois, je ne joue pas de rôle. Ça m'arrive aussi.
0: Dans les chansons.
1: Ouais. C'est, en fait, je m'adapte beaucoup par rapport à la chanson. Hein. C'est-à-dire que moi, c'est pas du tout un album concept. C'est vraiment chanson par chanson. Si je pouvais, je ne sortirais que des chansons une par une, mais je voulais faire un contenant quand même. Et je pense que là, pour le coup, c'est plus une incarnation de ce que j'ai vu, d'une situation. C'est-à-dire qu'on l'a tous vécu un peu ce truc-là, et même ailleurs que Paris, ailleurs que Lille, là où il y a encore même un bus, dans la rue, tout simplement. Là, ouais. Je veux dire, ce mec que j'ai vu péter un cas dans le métro, hein, littéralement, bah là j'ai pris la position osée de devoir l'incarner, et je le fais sur scène, et je pense que ça a donné du cachet au message, et ça a donné surtout plus de puissance au message.
0: Plus de force, c'est-à-dire que quand vous êtes cette personne et que vous vous adressez aux gens en disant mesdames, messieurs, c'est plus fort que si vous vous mettez dans votre rôle de chanteur observateur et vous dites j'ai vu un type dans le métro, il a dit ça.
1: Bien sûr, parce que moi j'étais pas derrière la vitre du métro, c'est ce que je dis souvent, j'étais même dans le métro, et à ce moment-là je le dis pas fièrement, mais je veux dire moi non plus j'ai pas donné 2 euros, hein. Je veux dire quand il est passé j'ai à peine laissé un regard, et c'est pour ça que c'est pas une chanson très engagée, en fait c'est une chanson beaucoup plus engagée contre l'indifférence que je mettais en avant, donc cette incarnation était nécessaire, je pense.
0: Donc, plus, on va dire, oui, vous êtes concerné par ce qui se passe.

0: Pauvre vieille dame, comment qu'elle non plus n'y était pour rien en fait.
1: Ouais.
0: C'est ça, on y est pour rien et à la fois c'est devant nous. Alors qu'est-ce qu'on fait? Est-ce qu'on regarde? Est-ce qu'on regarde pas? Lui, il a décidé qu'il fallait le regarder à ce moment-là. On l'a tous regardé. Et puis finalement, cette dame, elle a donné 2 euros. Et moi, je me suis dit, ok, c'est peut-être un moment d'humanité à photographier. Et c'est important pour combattre l'indifférence. La seule chose que je combats presque dans cette chanson, c'était important d'en faire quelque chose d'immortalisé. Ouais.
1: Bah, vous l'écouterez sur le premier album de Sam Sauvage, Mesdames, Messieurs. Point d'exclamation, donc. Et si ça se trouve, j'ai dit une grosse bêtise, Sam, parce que pour nous qui achetons des disques, qui découvrons des artistes, je me dis, première grosse tournée, premier album, première nomination aux Victoires, Révélation, c'est le début de l'aventure. Mais en fait, vous, l'aventure, elle a démarré bien avant. Ça fait plusieurs années que vous faites de la musique.
0: Oui.
1: Vous avez même lu dans une interview dire que vous aviez la sensation même d'avoir eu un petit temps de galère.
0: Ah oui, bien sûr. Mais après, c'est normal que les gens ne savent pas. Hein, parce qu'il y a une exposition un peu cette année, des choses comme ça, dont je suis très très content.
1: Ouais.
0: C'est-à-dire que moi, ça change ma vie aussi. Hein. Ça change la tête de mes comptes. Aussi,
1: ouais.
0: Tout ça. Mais non, moi, ça fait 10 ans que je fais de la musique et ça fait à peu près, je pense, oui, pour être honnête, 8-9 ans. Très vite, j'ai voulu avoir un projet musical, tenter ma chance, en fait, en tant que jeune dans la musique. Donc, ouais, j'ai connu un peu 8 ans, 9 ans de bar, de resto et comme je disais, de concert dans l'indifférence, mais une indifférence nécessaire avant de connaître autre chose, je pense.
1: Qu'est-ce qui vous a donné la niaque, la force de continuer? Parce que oui, servir des pizzas ou des bières pendant 1 an, 2 ans en attendant, soit, mais 8 ans, c'est long. C'était quoi? C'était de l'espoir?
0: Je pense que j'avais beaucoup d'espoir. Et même si je traversais forcément des grands moments de doute, mais comme j'en traverse aussi aujourd'hui, parce que là maintenant il y a une autre pression, la sortie d'album, des choses. Donc ouais. En fait, c'est une pression différente. Il y avait la pression d'arriver à sortir un album, ensuite la pression que l'album fonctionne. Il y a toujours de la pression dans la vie, mais pas que pour ce métier-là, il y a des métiers bien pires que ça d'ailleurs. Moi j'ai cette chance-là. Non, mais je pense que j'ai tenu entre guillemets, hein, c'était pas si dur que ça, mais j'ai tenu parce que l'aventure est aussi intéressante. Le chemin est aussi intéressant que la présumée arrivée qui n'existe pas.
1: Oui.
0: Et pour moi, tant qu'il n'y a pas d'arrivée, il y a du chemin. Et moi ça me plaît. Donc même jouer dans les restaurants, si demain j'y retourne, alors oui, ça va me faire bizarre, mais c'est pas un truc qui va me m'horripiler.
1: Comment dire? Est-ce que maintenant vous pouvez dire mon métier c'est musicien? Et si oui, à partir de quel moment vous avez commencé à le dire?
0: J'ai commencé à le dire de manière tout à fait pragmatique et très économique en fait, à partir du moment où j'en vis. Alors je veux dire, là ça fait depuis récemment, très récemment, ça fait un peu moins d'un an. Et oui, moi je me suis toujours refusé à dire en me présentant que j'étais musicien. Je disais souvent, je suis barman, mais je fais de la musique. Je suis régisseur au théâtre, je l'ai été pendant 2 ans, mais je fais de la musique et j'aimerais bien un jour que ça fonctionne. Et là aujourd'hui, si ça fonctionne, je sais pas, mais en tout cas je dis je suis musicien. C'est mon métier et c'est très très cool.

le musicien Sam Sauvage est notre invité ce soir. Et sachez que sur l'album, vous allez aller de surprise en surprise et plein d'ambiances différentes. J'ai beaucoup aimé à quel point vous m'avez baladé et vous avez joué avec mes émotions, mes humeurs, mes réactions. En écoutant Mesdames, Messieurs, j'ai un sourire amusé. En écoutant Je suis pas beau, parce qu'on se l'est tous chanté ado en se regardant dans le miroir.

0: Somme sauvage. Je suis pas beau. Mais voilà, là, vous, les ados vont vous adorer. Hein.
1: Ah, c'est vrai?
0: Ah, oui, je pense. On se dit, ah, je suis pas tout seul. Moi, si j'avais vu cette chanson-là quand j'avais 15 ans, ça m'aurait fait un bien fou.
1: C'est vrai. Ah ben, ouais. Moi, elle m'a fait un bien fou de l'écrire aussi.
0: Donc, il y a ces moments-là vraiment joyeux, souriants, bah, comme les gens qui dansent ou comme ça. On laisse Somme sauvage nous emmener dans son univers. Et puis, je vous rappelle que le monde va mal. Hein, on l'a dit au tout début de l'interview. Et donc, il pleut des femmes. Histoire vraie, Somme, vous avez perdu une amie victime d'un féminicide.
1: Tout à fait, oui. Il y a un an, à peu près ça. Il pleut des femmes.

0: Ici, le destin volé par ceux qui manquent de courage, quelle plume. C'est forcément plus difficile à écrire que je suis pas beau. Ou alors est-ce que c'est juste une difficulté différente?
1: Je pense que c'est tout seul au bout d'un moment. Il y a des chansons comme ça qu'on écrit en 10-15 minutes. Celle-là forcément on faisait partie, parce que d'autant plus que ça m'a touché personnellement. Et je pense que ça m'a fait du bien de l'écrire en fait. Moi ça remplit. De toute façon en tant qu'artiste on fait des chansons souvent pour se remplacer des consultations de psy, hein. C'est littéralement ça, hein. Parce que, et en fait c'est la même chose qui s'est passée là. Et même si c'est un sujet difficile, dur à écrire, dur d'en parler en interview, tout ça, je pense que c'est nécessaire d'en parler. C'est justement ce qui fait tout l'intérêt de cette chanson. C'est pas pour rien que je l'ai écrite. C'est quand j'ai découvert que mon ami Lison, hein, son prénom, comment en fait n'était qu'un numéro. Quand je l'ai vu sur le compte Nous Toutes, sur Instagram, des choses comme ça, qu'en fait c'était la 171e, 163e de l'année, je ne sais plus. Et comment c'est ça, c'est pour ça qu'il pleut des femmes. Je parle vraiment de cette averse-là. Et même si c'est dur d'en parler, je pense qu'il faut en parler. Il faut encore en parler. C'est à force d'en parler qu'on va réussir à combattre au moins le truc. Et si je peux apporter ne serait-ce qu'un petit caillou à l'édifice, ce sera déjà ça.
0: Bah merci de l'avoir fait, elle est très poignante et parlante, et en plus merveilleusement écrite cette chanson. Revenons à la maison, ça fait plaisir. Boulogne-sur-Mer,
1: bien sûr.
0: C'est un endroit important pour vous, c'est là que vous avez grandi, Sam?
1: Oui, tout à fait, c'est ça, je suis un nordiste, un vrai de vrai.
0: Il y a une chanson donc dédiée à votre ville, Boulogne.

0: C'est quoi votre fidélité, votre lien à Boulogne pour en faire une chanson? C'est comme Orelsan avec Caen.
1: Bah c'est une phrase que je dis toujours, mais c'est parce que quand je l'ai trouvée, quand elle m'est venue, je me suis dit que c'était la meilleure façon de décrire cette ville-là. Et c'est un vrai compliment, hein, ça paraît bizarre, mais c'est juste que c'est une ville qui est aussi belle dans sa laideur que laide dans sa beauté. Je trouve que c'est vraiment la phrase qui lui convient le mieux, que j'aurais pu glisser dans cette chanson d'ailleurs si je l'avais pas trouvée après.
0: Pour la réédition, on note.
1: Pour Boulogne 2. Mais c'est une ville qui m'a hébergé, j'aime bien ce terme-là, de mes 0 à mes 18 ans. Ouais. Moi, je me définis très peu de là d'où je viens. Mais par contre, c'est important d'en parler. Je veux dire, moi, je me définis plus par là où je vais. C'est ce que je préfère. Mais par contre, je voulais quand même rendre hommage un peu à cette ville et parler aussi de ce qui se passe là-bas. Parce que c'est une ville qui a beaucoup d'histoire, qui a été détruite pendant la guerre, des choses comme ça. Mais les gens, je sais pas pourquoi, ont gardé un cœur énorme. Et les événements aussi tragiques qui s'y passent, avec le cimetière de la Manche, hein, comme on dit, les migrants qui se noient dans la Manche. Et je vois en fait tous les clichés très tenaces à Boulogne. On parle de racisme, on parle de tout ça. Alors qu'en fait, moi, tout ce que j'ai vu, c'est des pêcheurs aller sauver des migrants en mer. Donc les pêcheurs avant qui mouraient de la mer viennent maintenant sauver ceux qui sont dans des embarcations de fortune. Et ça, je voulais un peu trouver ce double sens pour raconter cette double histoire, ce passé et ce présent, qui finalement se lie comme jamais à présent même.
0: Il y a beaucoup de profondeur en fait dans votre album, et c'est vrai que avec les premières chansons, notamment Les gens qui dansent, etc., on s'attendait pas forcément à ça. Est-ce que vous vous rendez compte que vous surprenez dans le très bon sens du terme? Mais voilà, moi franchement, la première, je me suis fait avoir. Je vous ai vu arriver, votre petit look là, votre petite choré et tout. J'ai dit génial, il est trop sympa, Sam Sauvage. En fait, oui, il est trop sympa, Sam Sauvage, mais il est aussi très profond. Enfin, je veux dire, il y a du monde là-dedans.
1: Il n'est pas dépressif, promis.
0: Non, c'est pas ça, mais intelligent, vous écrivez divinement. Quand dans Roi du silence, vous racontez l'histoire alors de beaucoup de couples, mais là en l'occurrence c'est l'histoire de vos parents et de votre papa qui se barre au moment de votre naissance. Vous avez des phrases géniales. Qu'on était

0: Un roi du silence, ça vous évite la consultation de psy pour vous réconcilier avec votre père?
1: Bien sûr, et c'est pour ça qu'il y a autant de métaphores. Parce que,
0: ah, il y a des princesses, des rois, tout ouais, ça. Mais bon.
1: J'assume de dire que je me cache derrière ça. En fait, j'ai pas de problème à le dire, et je pense que le jour où je réussis à écrire une chanson avec des mots directs, comme je le fais souvent dans d'autres chansons, c'est que là, j'aurais vraiment guéri mon truc à l'intérieur de moi. Mais bon, on guérit pas souvent si vite qu'on veut. Et puis surtout, moi, j'ai même pas envie de guérir. Je me sens très bien comme ça aussi maintenant. Donc, je me suis un peu caché derrière ces métaphores-là. Et si je l'ai sorti, parce que c'est un peu une valeur personnelle, j'écris d'habitude plus sur les gens que sur moi. Là, je me suis dit que mon histoire, je pense que je suis pas le seul à l'avoir vécue. Je pense qu'elle parlerait à beaucoup de gens. Donc, c'est pour ça que je voulais un peu la glisser comme ça, en espérant que les gens la comprennent, la reçoivent, bien sûr. Ouais.
0: Alors, on parle de mots directs. Je ne t'aime plus, c'est suffisamment direct.
1: Ouais, là, pour le coup, j'avais pas besoin de psy. J'y suis allé franco.
0: On y va alors. Sam Sauvage, je ne t'aime plus, mesdames, messieurs. Désolé les psys, on peut pas tout avoir.
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0: Message reçu, Sam Sauvage est l'invité de Décibel. J'ose même pas vous demander pour qui elle était, si la personne a bien reçu le message. Non, c'est vrai. Non, mais c'est hyper cruel.
1: Ouais, mais je pense que c'est mieux de le faire en chanson que de dire des mots pareils en face ou un truc du genre.
0: Puis
1: surtout, c'est plus facile de dire. Je trouve que dans la vie, c'est plus facile de dire je t'aime dans un gros mensonge que je ne t'aime plus dans une vérité bien brutale.
0: C'est pas
1: Donc, dans un album, c'est mieux que dans une relation.
0: Bosser, Sam Sauvage, ce premier album, il est né de vous uniquement ou bien vous êtes plusieurs? Est-ce que quelqu'un écrit avec vous, compose avec vous, produit avec vous?
1: Alors sur Mesdames, Messieurs, comme sur l'EP avant, l'album comme l'EP, moi j'ai fait auteur, compositeur, interprète dans sa totalité. C'est-à-dire que voilà, j'ai tout écrit tout seul, la musique aussi, le texte, et par contre l'interprétation également, pardon. Et après, par contre, pour la première fois, je me suis entouré d'arrangeurs. C'était une volonté de ma part, je voulais un peu ouvrir ma musique à d'autres horizons, notamment sur des titres comme Boulogne, Il pleut des femmes, Je ne t'aime plus, là qu'on a écouté tout à l'heure. Et en fait, j'ai rencontré des gens assez sympas pour le faire. Pierre Cheguillaume, Simon Kenéa, qui travaille notamment avec Zao de Sagazan, à Nantes, dans un studio. On a fait ça pendant tout l'été dernier. Et puis aussi David Enfrein, qui comment travailler sur Ne t'en fais pas pour elle, la basse, un peu on l'a appelé le hooligan de la musique, et je trouvais ça hyper bien trouvé.
0: On va écouter d'ailleurs Ne t'en fais pas pour elle tout à l'heure. Donc voilà, on va se rendre compte de ce que le hooligan.
1: C'est ça, c'est un vrai de vrai. Et une dernière personne qui est Xavier Demar, qui a travaillé beaucoup avec son frère Pierre Demar sur Je suis pas beau, pour ce côté pop, cette fraîcheur. En fait, j'allais chercher des sonorités chez des gens.
0: C'est ça.
1: Pour ressembler à mon album.
0: Parce que vous, naturellement, vous allez vers quel genre de sonorité? C'est quelque chose comme les gens qui dansent? C'est un truc un peu cold wave, un peu post-punk?
1: Du tout, mais je suis vraiment très éclectique. Donc c'est que dans chaque chanson, il y a un style différent. C'est ça que j'aime bien. C'est ce que j'espère avoir.
0: Mais par exemple, quand vous composez quelque chose qui est brut, qui n'a pas été arrangé, etc., ça ressemble plutôt à quoi? À des sons synthétiques? Ça ressemble à du piano? Comment vous?
1: Ça dépend de la façon dont je compose, en fait. Ah, c'est-à-dire que parfois, des fois, quand j'ai le texte avant, je vais l'habiller d'une certaine manière. Et quand je me dis que le texte est un peu solennel, des choses comme ça, je vais le faire au piano. Et puis parfois, j'ai un riff de guitare, ou parfois j'ai juste un truc de
0: synthé. Donc vous êtes
1: qui me vient.
0: Pianiste, guitariste.
1: En fait, j'aime bien dire que je fais un peu tout, mais pas très bien. je suis pas un grand soliste de guitare, je suis pas un grand pianiste du tout.
0: Mais ça vous permet de bosser et de composer.
1: C'est ça, ouais. Ça me permet en fait de composer. Et après, il y a des gens dont c'est le métier, par exemple, d'interpréter très bien les guitares, tout ça, à qui je confie ça de manière naturelle.
0: Mais d'accord, mais je comprends mieux aussi pourquoi vous êtes tellement chouette en interview, pourquoi aussi vous êtes tellement contente de faire plein de dates. C'est parce qu'en fait, toute une partie du boulot est archi solitaire pour vous.
1: Ah oui, carrément. Moi, je suis content quand je m'entoure d'équipe après.
0: Je comprends mieux ça. Ouais, c'est ça. Mesdames, Messieurs, est disponible. Vous l'avez compris, c'est un vrai coup de cœur pour toute l'équipe de Décibel. Et c'est très sympa d'être venu nous en parler.
1: Mais merci de m'avoir accueilli.
0: À la prochaine, Sam.
1: À bientôt. Merci pour tout.

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4: Bonjour.
5: Bienvenue dans Décibel. C'est la première fois que vous venez dans l'émission.
4: Et complètement, comment j'ai pu manquer ça, Décibel?
5: Voilà.
4: En courant.
5: Exactement. En tout cas, je suis ravie de passer ce petit moment ensemble à l'occasion donc de la sortie The Kiss the Beast. L'album commence par la chanson du même nom, un vrai générique de début comme on les aime.

chanson que vous allez écouter une fois et chanter 150 000 fois. Voilà, c'est le principe de ce Kiss the Beast. Alors, avant de se plonger dans l'album, Sébastien, j'avais envie qu'on fasse un peu les présentations, puisqu'on ne s'est jamais parlé ici, et dire que c'est super réjouissant d'avoir un artiste tel que vous dans l'émission, parce qu'en fait, il y a plein de portes d'entrée à votre travail. Il y a des gens qui ont pu vous découvrir sur la bande originale de Lost in Translation, le très beau film de Sofia Coppola en 2003, avec Fantino,

votre ritournelle qu'on utilisait tout à l'heure en générique de bienvenue. Alors oui, elle date de l'album Politics en 2004, mais elle était aussi jouée merveilleusement à la cérémonie d'ouverture des Jeux Paralympiques Paris 2024.

0: quel genre de souvenir ça pour vous, cette cérémonie des JO?
1: Grand souvenir, vraiment, c'était vraiment très impressionnant à faire. Déjà, j'étais très content qu'on m'invite, qu'on me propose de le faire. Je me suis dit, ah bah, vraiment, c'est sympa, quoi. Je me voyais finir au fond d'une cave tout seul, et puis en fait, non, on est venu me chercher, et on m'a mis en plein soleil, voilà. Non, en vrai, j'étais hyper content qu'on m'appelle pour faire ça. J'ai des grands souvenirs, je l'ai dit souvent, mais j'adorais ce convoi qui venait me chercher à les maisons pour aller répéter sur place, donc avec des policiers, des motards qui ouvraient le chemin, comme ça, Paris n'a jamais été aussi fluide.
0: C'est ça.
1: C'était journée porte ouverte, quoi.
0: À la Concorde en 5 minutes.
1: Et c'était génial de vivre Paris comme ça. En plus, en vrai, franchement, je veux dire, Paris sans embouteillage, c'était vraiment merveilleux. Donc ça, j'adorais ça, surtout les enfants. Il y avait ce côté convoi présidentiel qu'on aimait beaucoup.
0: Ouais.
1: Et puis, j'ai adoré être sur la place de la Concorde comme ça, mais transformé. Moi, surtout que bon, c'était à la fin de l'été, il faisait hyper beau et le ciel bleu, cette ambiance de fin d'été et tout. D'habitude, déjà, j'adore ça, la fin de l'été. Mais là, en plus, avec cet événement-là, alors, c'était vraiment magique, quoi.
0: Ouais, côté patrimonial aussi, quand même, de se dire que oui, vous avez une carrière, on l'a dit, voilà, de 25 ans, forcément plein de bons moments. Vous avez voyagé partout dans le monde avec votre musique, mais là, cette chose-là de représenter la France, ça fait quelque chose à l'ego ou pas du musicien que vous êtes?
1: Ouais, quand même pas mal, je dois dire, c'est vrai. Et puis après, j'ai été fait chevalier des arts et des lettres, et je crois que c'est pour ça, j'ai l'impression, parce que c'était dans la foulée. Donc j'imagine que ça a eu une influence. Je sais jamais su vraiment pourquoi j'avais été fait chevalier des arts et des lettres, mais ça, à mon avis, c'est pour ça. Et puis, c'est vrai que, alors, autant je suis complètement apolitique et puis j'ai un refus de l'autorité total, mais enfin, même si j'ai un super bon feeling avec la police, je me souviens notamment une fois à Cannes,
0: ouais.
1: J'avais été au Jouet Club de Cannes, et moi j'achète beaucoup de cadeaux aux enfants, enfin bon, je suis très bon.
0: Vous
1: et...
0: en avez à vous, puis j'imagine qu'il y en a en plus des enfants autour de vous.
1: Non,
0: vous
1: les gâtez. Là, c'était vraiment mes enfants,
0: vos enfants.
1: Les miens, ouais. Quoi. Et on avait tellement de sacs, donc on marchait un peu comme ça dans la rue, et carrément, des policiers m'ont reconnu, ils nous ont aidé à porter les sacs de jouets jusqu'à l'appart, donc j'étais là, ouais, super.
0: C'est classe.
1: Et donc, mais alors voilà, donc, mais enfin, en tout cas, c'est vrai que je me sens toujours un petit peu, c'est ce que je dis souvent, mais un peu renégat. J'ai l'impression de vivre tout seul dans ma cabane. Enfin, je vis pas dans une cabane, et en plus, je vis pas du tout seul. Mais c'est une impression que j'ai un peu comme ça. Donc là, le fait de participer à un truc un peu commun, de partager ça avec les gens qui habitent le même pays que moi, ça m'a fait hyper plaisir, clairement.
0: Sinon, j'ai une théorie pour la médaille. C'est peut-être pour l'Eurovision. Allez savoir. Moi, j'ai un souvenir ému de Sébastien Tellier, Eurovision 2008. Il entre sur scène en voiturette de golf. Moi, j'ai trouvé ça so chic, so French. Elle est encore dans ma playlist, cette chanson divine. Moi, j'ai trouvé extra.
1: Ah, c'est sympa. J'étais content avec cette chanson parce qu'en fait, on croit que derrière, ce sont des voix qui chantent comme des chœurs. Mais en fait, donc, les gens de l'Eurovision m'ont obligé à ce que ces espèces de chœurs qui arrivent derrière, choup, wap, ouais. Du choup, soient chantés en vrai. Mais en fait, non, moi, tout ça, ces sons-là, je les ai avec un synthé qui était le Roland RD700. Enfin, je veux pas être trop technique, mais, et j'avais, une fois, j'avais loué ce synthé pour un concert. Enfin, bon, bref. Et puis, j'étais tombé sur ce son-là, qui est un son magique.
0: Ouais.
1: On appuie, on met quelques doigts et ça organise. Ça organise toute une chorale. Et j'avais adoré ce truc-là. Et je m'étais dit, mais un jour, je m'achèterai. Donc, je me le suis acheté. Et puis, en m'amusant avec à la maison, j'étais tombé sur cette chanson. Mais en fait, j'avais commencé, c'est rare d'ailleurs, dans une chanson, j'avais finalement, d'une certaine façon, commencé par les arrangements. Parce qu'en appuyant sur le synthé, ça faisait choupi-wapi-wapi-la. Et puis, par-dessus, j'avais inventé une petite mélodie et ça donnait divine, quoi.
0: Bah, moi, j'aimais beaucoup. Voilà. Donc, moi, pour ça, je vous aurais filé la médaille, que ce soit pour ça ou pour les JO. En tout cas, elle est là, la médaille de chevalier des arts et lettres. Bravo à vous, Sébastien Tellier.

0: c'est une chanson qui s'appelle Copycat. Copycat, c'est un, dans le meilleur des cas, un copieur. Dans le pire des cas, c'est-à-dire ce qui vous est arrivé, c'est une usurpation d'identité. Ce qu'il faut dire, c'est qu'en plus de tout ce que j'ai cité, vous êtes aussi hyper célèbre, pas que pour votre musique, mais aussi parce que vous êtes un des rares hommes à être une égérie Chanel. Donc vous êtes aussi beaucoup dans les magazines de mode, dans la presse, etc. Et donc vous avez atteint un degré de célébrité qui fait que quelqu'un s'est fait passer pour vous.
1: Mais complètement. Alors bon, je vais appeler la chanson Copycat, mais pour moi, Copycat, c'est un serial killer qui imite les crimes d'un autre serial killer, j'imagine.
0: Ah, oui.
1: Mais en fait, la chanson, parce que j'allais pas l'appeler l'usurpateur, qui sonne moins bien que Copycat.
0: C'est pas faux.
1: Copycat, ça tape.
0: Ouais.
1: Bon voilà, donc l'usurpateur, ça claque un peu moins évidemment. Mais enfin bon, oui, c'est ce monsieur qui a utilisé mon nom, en fait, il se faisait passer pour moi.
0: En utilisant votre look aussi, qui est très connu.
1: Avec le même look et tout, ouais. Pour aller en boîte gratuitement, des cocktails gratuits, des vêtements gratuits chez Chanel, des dîners en ville avec des grands patrons et tout ça. Et en fait, c'est marrant parce que... Enfin, c'est marrant, c'est pas du tout marrant, c'est absolument atroce, mais parce qu'en fait, il a volé donc mon nom, c'est ce que j'ai dans la chanson, mais aussi... Il a volé une vie que je ne mène pas, parce que moi je ne fais jamais de grands dîners en ville avec des grands patrons.
0: Oui.
1: Je ne l'ai jamais fait. Et puis
0: c'était ça le pire pour vous, c'est qu'il donnait une image de vous un peu cracra que vous n'êtes pas.
1: Mais complètement.
0: Ouais.
1: Son côté cracra. Ah ouais.
0: Ouais. Non,
1: puis, moi bon, il y a très très longtemps, c'est vrai que j'allais en boîte de nuit tous les soirs, mais encore une fois, moi j'y allais, je cherchais l'amour, je cherchais une petite amie, j'essayais. Voilà, bon.
0: Comme tout le monde.
1: Et puis voilà, et puis non, mais je trouve que ce que j'ai trouvé plus méprisable d'une certaine façon, c'est qu'il s'est fait ami avec des gens en se faisant passer pour moi. C'est-à-dire, il allait dans leur appart, ils étaient ensemble, ils passaient des samedis après ensemble et tout en se faisant. Et ça, je trouve ça, c'est bizarre ça quand même de créer des fausses amitiés.
0: Oh. Non,
1: mais c'est vraiment un truc. Donc c'est ça qui m'a fait peur. Je me suis dit, pour faire ça, faut vraiment être quand même vachement dérangé, quoi. Donc et ça, le fait qu'il de me dire qu'il soit dérangé, ça m'a fait peur, parce qu'on sait pas à quoi s'attendre avec un mec qui est pas équilibré, quoi.
0: Oui, on veut pas qu'il se pointe, j'en sais rien, à l'école des enfants, un truc comme ça, ça fait super peur.
1: J'allais chercher
0: mes
1: enfants.
0: C'est fini.
1: Je montrais mon passeport. Ah, c'est fini, ouais.
0: Ouais,
1: heureusement, ouais. J'ai appelé la police et tout le bazar, quoi, je veux dire, quoi.
0: La beauté, des belles chansons, mais vous allez en trouver plein sur Kiss the Beast. Et puis, vous allez vous rendre compte que Sébastien Tellier utilise sa propre voix vraiment comme un instrument. Donc là, sur Copycat, voilà, vous avez entendu un certain traitement de sa voix. Sur d'autres chansons, c'est au contraire hyper simple. Et puis, sur Refresh, alors là, c'est incroyable.

0: c'est vous là.
1: Là, c'est moi. Alors, c'est ma voix déjà superposée. J'en ai fait beaucoup des prises. Ouais. Celle-là, j'ai bien dû superposer au moins une dizaine de fois ma voix. Et puis aussi, c'est ce que j'ai dit à Sébastien, parce que c'est encore Oscar Holter et Sébastien en duo qui produisent le morceau. Enfin, celle-là, quand même, la maquette, parce que je maquette tout avant de passer en production.
0: Donc, vous avez votre studio.
1: Je fais mon studio,
0: tout.
1: Là, je prépare tout. Donc là, c'était quand même très proche. Enfin, je veux pas retirer de leur talent. Enfin, il se trouve que c'était très proche. Ouais. Mais par contre, j'avais... Dans mon ordinateur, j'avais un truc qui permettait de faire une voix synthétique qui ressemble beaucoup à celle-là. Mais c'est-à-dire, c'est une voix synthétique, mais dans laquelle on peut pas entrer de parole, donc ça vient. Et après, donc j'écris le texte, mais il fallait recréer la même voix que cet ordinateur, mais avec du texte. Et donc on a Sébastien qui s'y est collé, et il a passé pas mal de temps à recréer exactement ce grain-là. Et c'est ce que je dis souvent, mais j'aime bien le dire parce que en fait, c'est quand mon fils est né. Donc dans le 17e à Paris, et il est sorti, et là il a poussé un cri. Mais moi j'imaginais que les nourrissons, enfin les nouveau-nés, ça pleurait, mais en fait non, il a crié, et donc il a fait comme ça, et c'était je voulais ce grain là en fait, ce cri, parce que c'était pas juste un cri de bébé, c'était pour moi c'était je veux dire la naissance de l'humanité,
0: la vie.
1: Mais limite je pense que ça, même les dinosaures faisaient presque le même son, il y avait ce truc là presque irréel ou tellement réel que ça en devient fou,
0: primal
1: scream, comme le groupe.
0: C'est ça,
1: correctement. Non, c'est ça en plus, ouais. Et donc je voulais retrouver ça pour Refresh, cette espèce de truc, parce que Refresh, ok, c'est ma propre renaissance, bon voilà, mais c'est aussi ce fait que la vie se perpétue, et donc j'avais très envie de faire ça, et ça nous a pris des semaines et des semaines de bien restituer ce côté un peu rauque du cri, quoi.
0: Et à côté de ça, il y a des chansons comme Un dimanche en famille, où là, bah, c'est juste, c'est votre voix, c'est vous.

0: parfois vous poussez très très loin le traitement de la voix et parfois c'est vraiment très proche du naturel. Ça aussi, c'est une liberté que vous vous donnez maintenant, de traiter votre voix vraiment comme un instrument.
1: Oui, voilà, complètement, parce que aussi, c'est que la musique, c'est un monde très vaste. Il y a plein de trucs formidables. Il y a plein de basses différentes. Il y a plein de synthés différents. Il y a plein de trucs différents. Je sais pas, il y a de la chorale, il y a du tam-tam, il y a de l'afrobeat, il y a du rap, il y a de la pop. Enfin, c'est fou, mais c'est presque, je sais pas si on peut dire que c'est infini, mais c'est quasiment, les plaisirs de la musique sont quasiment infinis. Et donc, moi, comme j'adore tout ça, j'essaye de tout mettre, en fait. Sans non plus que ça fasse fourre-tout, quand ouais. même. Mais je pourrais pas. Je me sentirais enfermé si j'allais que dans un seul truc et tout ça. J'ai envie de tout essayer, mais un petit peu comme dans la vie. Enfin, quoi que je dis ça, c'est pas vrai, parce que... Enfin, j'aimerais bien, par exemple, essayer de vivre dans toutes les villes. Un petit peu à San Francisco, un petit peu à New York, un petit peu à Tokyo, tout ça. Mais je le fais pas, en fait. Ça fait depuis toute ma vie d'adulte, j'habite à Paris. Donc, je vais pas mentir aux gens. Mais c'est vrai que j'ai ce côté gargantuesque de vouloir... Ouais. J'ai envie de tout, quoi.
0: Et pour la musique, un des grands plaisirs aussi, c'est d'inviter des artistes qu'on admire sur ses chansons. Pareil, on n'ose pas forcément les inviter à dîner à la maison à Paris, mais sur un album, on les invite. Et sur votre chanson Thrill of the Night, il y a la guitare de Nile Rodgers, qu'on connaît bien évidemment, de Chic. Et il y a une voix qu'on découvre, c'est celle d'une chanteuse américaine qui s'appelle Slater.

0: Jeff ne bosse qu'avec deux Français, vous et Sheila.
1: Il a bossé avec les Daft Punk.
0: Ah oui, ouais, ouais. Ah, mais ils comptent pour des Français, les Daft Punk, c'est la classe international.
1: Ils sont tellement, okay, mais ils sont, okay. Ils sont archi français.
0: Trois Français alors, Daft Punk, Sheila, Sébastien Tellier.
1: Oui, oui, bah, je suis très content qu'on ait pu travailler ensemble. C'est vraiment un mec que j'admire profondément, c'est un immense musicien, c'est vraiment un génie de la musique. Et justement, quand je parlais tout à l'heure de non-réflexion, c'est ça qui est formidable, c'est de travailler toute sa vie d'un instrument, en l'occurrence, lui, c'est la guitare, et que ça semble facile. Lui, on a l'impression qu'il fait ça, mais comme il respire, enfin,
0: oui.
1: Je veux dire, c'est...
0: Oui, il n'y a pas de douleur, il est très fluide.
1: Voilà, ouais. Il n'en fait pas des caisses, ouais. On a l'impression que c'est... Et c'est vraiment, mais ça, c'est vraiment à l'américaine, que le résultat semble vraiment des plus naturels. Et ça, j'adore chez lui. Et puis, j'adore parler de lui parce que, aussi, c'est ce que je dis souvent, mais c'est tellement vrai, il est extrêmement sympa. Alors que souvent, on imagine les stars américaines, en plus, moi, il y en a un paquet de stars américaines que j'ai un petit peu côtoyées, qui me faisaient carrément peur. Pas du tout. Il est sympa, comme je le dis tout le temps, il retient le prénom de tout le monde, il demande des nouvelles de la famille, il est humble, il est super cool. De lui émane un truc genre super sweet, il est vraiment merveilleux, quoi.
0: Je pense qu'il est très très heureux de faire de la musique. Vous parliez tout à l'heure d'amour de la musique et d'envie de bouffer toute la musique et de goûter toute la musique. Je pense que vous avez ça en commun, sans doute.
1: Alors lui, oui, parce qu'une fois, j'avais fait une vidéo avec lui. Enfin, on avait été interviewé ensemble à Los Angeles. Donc, le principe, c'est on se baladait en voiture dans les hills. Et puis, on discutait pendant cette sorte de balade en voiture. Et là, donc, je connais tous ses hits, les albums de Chic, évidemment, j'écoutais 15 millions de fois et tout et tout. Mais là, en plus, je me suis aperçu qu'il avait fait plein de musique pour le cinéma, tout ça. J'étais, ah bon, c'est dingue. Enfin, j'en revenais pas, mais un nombre de trucs incroyables de tout ce qu'il a fait. Je pense vraiment aussi... Parce que maintenant, je veux dire, il est plus, c'est pas un petit jeune, quoi. Et donc, mais il continue, il est en tournée. J'avais été le voir il y a pas très longtemps, au Zénith à Paris. Et c'était génial parce que donc moi et ma femme, ils nous avaient invités, mais on avait eu le droit de regarder le concert, mais dans les coulisses, mais juste au bord de la scène, sur le côté, quoi. Donc j'avais pu bien l'observer de pas très loin, et je le voyais, mais prendre plaisir, mais c'était dingue. On a l'impression que c'était la première fois qu'il faisait de la scène, carrément. Il sautillait, il souriait, c'était dément, quoi.
0: En parlant de plaisir, je voulais vous remercier, Sébastien Tellier, parce que sur Kiss the Beast, il y a des surprises, et c'est pas si commun aujourd'hui d'être surpris en plein milieu d'une chanson. Je pense par exemple à Lou, qui est une chanson vraiment pleine de surprises, puisqu'on commence sur une petite guitare flamenco, un petit voyage linguistique en Espagne. Après, il se passe ça, et puis après, il se passe encore autre chose.
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0: entendu la première fois que je l'ai écouté, à ce moment-là, j'ai fait hey! Parce que vraiment, j'étais surprise et contente. Est-ce que vous aussi en studio, quand vous faites une cascade de la sorte, vous vous dites hey?
1: Ouais, j'étais très content. En fait, le principe de Loup, c'est une chanson où c'est un loup qui se déguise en chien pour commettre un peu ses petits méfaits et tout et tout. Et donc, je voulais que ça soit ça. Je voulais que ce côté un peu espagnol, ce loup qui se déguise en chien, qui essaye de bien présenter avec une certaine classe et tout. Ça. Mais parfois, il redevient loup, quoi. C'est plus fort que lui. C'est pour ça qu'on passe de ce côté un petit peu, on va dire, jazzy espagnol à des côtés crazy funk, appelons ça ouais. comme ça. Et pour moi, c'était important comme ça que tout d'un coup, c'est le naturel revient au galop, comme on dit. Enfin, j'aime pas trop utiliser l'expression, mais voilà.
0: C'est là,
1: voilà.
0: Suprête.
1: Et donc, c'était ça que je voulais, quoi. Que tout d'un coup, paf, le pot, comme si il pleuvait, que son déguisement disparaissait un peu, et que ça y est, on voyait que c'était un loup qui se sentait tout nu, qui c'était l'urgence, la catastrophe, quoi.
0: C'est ça que j'adore chez Sébastien Tellier, c'est qu'on se dit quand même, il y a du monde et là-haut. Et non, mais si. Et je vous imagine, vous êtes tout seul en studio au départ. Tenter des trucs. Vous vous parlez à voix haute ?
1: Oui.
0: Alors, j'en étais sûr.
1: Alors, c'est vrai qu'il faudrait. J'aimerais pas être filmé seul au studio.
0: Ah.
1: Enfin, si je me sentais filmé, bien sûr, j'essaierais de bien me comporter. Mais me sachant non filmé, c'est vrai que je me mets dans une sorte d'état de transe quand même. C'est-à-dire, au début, non, j'arrive plutôt tranquille. J'allume le matériel. Voilà, il faut le temps. Surtout, moi, j'adore les vieux synthés, donc le temps que ça chauffe. Et tout. Voilà.
0: Ouais.
1: Et puis même après le temps que ça charge, machin. Et puis au fur et à mesure, c'est vrai que je suis là. Ça monte un peu. Et après, c'est vrai que je me comporte un peu comme une bête dans le studio, parce que si je compte beaucoup sur le chaos pour créer, parce que je pense que parfois la musique, c'est comme si la musique préexistait déjà. Il y a 88 touches sur le piano, donc tout existe un peu à l'avance, mais pour aller les chercher, ces notes là il faut se mettre dans des états pas possibles. Et puis même certaines mélodies, c'est pas qu'intellectuel, c'est il y a un truc physique aussi. Il faut se mettre dans un état pour se dépasser. On se dépasse pas que psychologiquement. Il y a un truc physique aussi, c'est de mettre dans certaines postures, ou justement d'avoir tellement essayé de trouver un truc qu'on est épuisé. C'est justement enfin quand l'épuisement il arrive qu'on trouve le truc. Donc il y a toute une série de trucs. Et c'est vrai que si on me filmait en studio tout ça, je pense que j'aurais l'air d'un bon barjou. Enfin, déjà que c'est pas loin, mais effectivement. Mais ce qu'il y a, c'est que j'adore cette solitude, parce que en studio aussi, c'est que c'est comme si j'étais face au miroir aussi. Je peux pas me mentir à moi-même. Et donc il y a ce truc là. En fait, c'est des grands moments de vérité pour moi. J'ai vraiment rendez-vous avec moi-même quand je suis tout seul en studio.

0: bûcheron canadien et prenez une masculinité plus douce.
1: Mais oui, c'est très important pour moi.
0: Ben oui.
1: D'être doux. Mais déjà, je pense plus. Parce que avant, on valorisait, même dans le cinéma, tout ça, on valorisait un peu les brutes ou même pas. Pas forcément des ordures, mais un peu des... Où je me souviens, cette série, L'homme qui tombe à pic, bon, le mec, il est un peu rentre-dedans, il a un gros 4x4, il passe à travers des cercles de feu, enfin, des trucs un peu comme ça.
0: Et il pleure pas.
1: T'as dit que maintenant, c'est plus pareil, et on s'est rendu compte qu'en fait, ce mâle dominant, ce mâle alpha, il était un peu relou, quoi, hein, et puis il embêtait un peu tout le monde, il prend trop de place, il gêne, il parle fort au resto, il roule vite sur l'autoroute, enfin, il est pénible, ce mec. Donc on n'en veut plus de ce mec, il est trop pénible, trop nuisible. Donc il faut bien inventer un autre style, finalement, un autre style de perfection, parce que bah, quand même, il peut y avoir éventuellement quand même encore dans les séries ou dans les films des hommes, alors comment ils vont être, ces hommes?
0: On accepte de les voir.
1: On accepte quand même de les voir. Et donc, bah, il faut bien les définir, les redéfinir un petit peu. Mais c'est vrai que maintenant, il y a beaucoup de séries ou de films où l'homme, dans ce film, dans ces séries, c'est un chouette mec.
0: Ouais.
1: C'est pas un mec qui vient là pour tout défoncer. C'est des mecs bien, quoi, coolos, quoi. Et donc, c'est ça. C'est juste ça. Donc, moi, j'imaginais, voilà, l'homme du futur, ou mais un futur proche. Hein. Et,
0: oui, bah, nous faites pas attendre trop longtemps.
1: oui, voilà.
0: Le plus proche possible.
1: Et, voilà. Mais après, il faut pas non plus. Enfin, tout ça, naïf de cœur, tendre et rêveur, ok. Mais il faut pas non plus être mielleux, machin. Il faut. C'est juste qu'il faut que ça soit sweet, quoi, tout ça. Voilà.
0: Sébastien Tellier, après vous avoir remercié pour cet album et souhaité une très belle tournée, qu'est-ce qu'on peut vous souhaiter pour la suite ?
1: Souhaiter pour la suite, je pense qu'il faudrait quand même inventer une sorte de médicament où on puisse manger autant qu'on veut sans grossir. Ce serait vraiment mon rêve.
0: Ça, c'est cool.
1: Enfin, moi, c'est ce que je fais, mais je me le permets que l'été. J'essaye de faire que des repas de suite avec frites. Enfin, à part le petit déjeuner. Et l'été, alors c'est pas l'été dernier, mais l'été d'avant, j'avais réussi à faire 17 repas de suite avec frites.
0: Ouais.
1: Et puis après, malheureusement, bah non, c'est la fin des vacances, c'est duré.
0: Si vous vous présentez au présidentiel, je vote pour vous, j'adore ce programme. Sébastien Tellier était dans Décibel, merci beaucoup Sébastien.
1: Merci à vous.
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2: Jolie bouteille, sacrée bouteille, veux-tu me laisser tranquille?
3: Je veux une petite révolution est en train de se jouer et elle ne pèse pas bien lourd. Juste 55 grammes. 55 grammes en moins par bouteille, autant dire même pas le poids du cassis que l'on met dans un kir royal.
4: Tu bois des kirs, toi ?
3: Bah oui, je bois des kirs avec modération, bien sûr. Mais revenons à notre bouteille. 55 grammes en moins, je disais.
5: Elle est légère, légère.
3: Ce régime minceur pourrait bien alléger sérieusement le bilan carbone de toute la filière, racontent nos confrères de Lyon Républicaine. Testé par les caves de Bailly-Lapierre à Saint-Brie et conçu par Veralia, le géant européen du verre, cette nouvelle bouteille passe de 775 à 720 grammes. Visuellement, rien ne change. À l'œil nu ou en main, on n'y voit que du feu. Mais derrière cet allègement invisible se cache un vrai coup de pouce pour la planète.
6: Eh bien, c'est une merveilleuse invention,
7: Merveilleuse invention.
3: Car aujourd'hui, le gros problème environnemental du vin, c'est la bouteille. Produire du verre, ça chauffe fort, des fours à 1800 degrés et beaucoup d'énergie. Alors forcément, chaque gramme économisé, c'est du CO2 en moins dans l'air. À grande échelle, le calcul est vite fait. 1 million de bouteilles allégées, c'est 18 tonnes de CO2 économisées.
8: Tu sens l'impact là ?
9: Ah oui, je sens l'impact.
3: Un gros impact, hein, mais il a fallu 2 ans de tests, de modélisation et d'essais en conditions réelles. Eh oui, encore raté. La bouteille devait tenir le choc, supporter la pression, le transport, le vieillissement en cave. Et les gens qui font de la musique avec. Maintenant, la transition va se faire en douceur. Chez Bailly-Lapierre, cette démarche s'inscrit naturellement dans une philosophie déjà bien ancrée, stocker, produire et avancer pas à pas vers un crément plus éco-responsable.
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10: Vous aimez manger des fruits de mer? Alors vous allez adorer ce dont on va vous parler maintenant. Parce qu'en matière de fruits de mer, il y a ceux qui les pêchent, ceux qui les mangent et ceux qui les déshabillent avec une dextérité déconcertante.
11: Je m'appelle Lucie Descharles et je suis vendeuse à l'aubette du Berlioz à Étaples-sur-Mer.
12: C'est pas l'homme qui prend la mer, c'est la mer qui prend l'homme. Ta-ta-tin.
10: Mais alors, c'est quoi le Berlioz exactement, Lucie ?
11: Le Berlioz, c'est un chalutier de moins de 12 mètres qui fait de la coquille Saint-Jacques d'octobre à mai. C'est le chalutier de mon mari et de mon beau-frère Bertrand Descharles.
10: Et alors vous, votre rôle, c'est de vendre évidemment la marchandise, mais en plus, vous la déshabillez.
11: Ouais, on décoquille devant le client il aime bien ça, et moi j'aime le contact avec les clients directement qui demandent ce qu'on veut, et puis on a le produit de la pêche de littoral.
10: Et ben alors allons-y, décoquillons, mais avec doigté.
11: Alors, on prend la coquille dans la main, on lève avec le couteau, il y a un petit trou sur la gauche, c'est bien fait la nature. On racle bien pour pas abîmer la coquille, on enlève la première barre, deux, et puis on racle bien la belle coquille Saint-Jacques de nos côtes.
10: Ah oui, c'est beau.
11: Voilà, magnifique.
10: Et c'est sûrement bon. Et ça fait longtemps que vous déshabillez les coquilles Saint-Jacques ?
11: J'ai fait des études de comptabilité, j'ai rencontré mon mari, il avait un bateau de 25 mètres. À un moment, il s'est dit, on arrête les 25 mètres, on va prendre un 12 mètres, mais on va ouvrir une étal de pêche. Et je ne connaissais rien du tout, parce que moi, je suis une bureaucrate. Je me suis dit, allez, je me lance. Et j'ai appris moi-même les poissons, j'ai appris à décoquiller, et j'ai adoré le contact avec les clients, j'ai adoré sortir de mon bureau.
10: Lucie, vous êtes une femme heureuse de septembre à mai. Mais alors, le reste de l'année, qu'est-ce que vous faites ?
11: Le matin, je fais la coquille. L'après-midi, je suis dans mon bureau. Et de mai à septembre, quand on ne travaille pas, je suis au bureau. Et je m'ennuie de mes clients et je m'ennuie de l'ambiance des aubettes.
10: Alors, Lucie, sérieusement, ce boulot, ça ne doit pas être facile tous les jours, vu la météo.
11: Mais ça va, en fait. Le sourire des clients, c'est génial. On oublie, en fait, le froid. Puis ça conserve bien, en plus.
10: Oui, et ça laisse les coquilles Saint-Jacques à bonne température. Bon, alors il ne reste plus qu'à passer à la dégustation. Et puis vous, n'hésitez pas à passer par Étaples-sur-Mer pour rencontrer la belle petite famille et déshabiller l'une ou l'autre coquille Saint-Jacques.
11: Moi, c'est ici, dans les aubettes d'Étaples-sur-Mer, que j'ai du plaisir à vendre la pêche de mon mari et de rencontrer des personnes merveilleuses.
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15: 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Donc une fois, je faisais une balade avec ma famille et pour rire, j'avais donc mis un costume de coccinelle. Et donc, il y a une vraie petite coccinelle qui est donc venue se poser sur mon épaule. Sauf que bah, quand elle a voulu s'envoler et continuer sa route, bah, mon chien l'a mangée.
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1: À Aubervilliers, Sèvres ou encore rue Fédère dans le 11e arrondissement de Paris, les baltos sont encore bien présents dans notre région et Thierry Boeuf nous en fait la cartographie au-delà bien sûr de nous raconter leur histoire. Voici la saga Bistrot de Paris.
2: Quel cocktail américain, c'est quoi?
3: C'est un cocktail grillé avec une sauce américaine, tomate, échalote, une pointe de cognac, du vin blanc, c'est un peu relevé.
4: Un décarin.
5: Pâté, jambon, c'est une envoyette, gruyère, chantal, rose, bif, jambon de pays.
6: Eh ben tout ça, ça va aller dans la blanquette.
7: Bon appétit.
8: Cigarettes, whisky et petites pépées, si vous les aimez bien roulées, papier à cigarette, OCB. Gitane de Gainsbourg, menthol extra cool de Françoise Sagan, ronde fumée, et puis un jour de smog, 1er janvier 2008, tout s'est évaporé, les volutes et brouillards au comptoir ont disparu.
9: On a fait une soirée pour que tout le monde fume, donc musique, et puis on a mangé, et on a tous fumé. Mon collaborateur et moi, on n'a jamais fumé de notre vie, donc on a fumé une gitane maïs. Plus jamais on fumera. Hein.
8: Alors les fumeurs étaient priés d'aller fumer aux terrasses des cafés, le plaisir devenant coupable. Mais encore aujourd'hui, les marques de cigarettes font toujours enseigne. À Paris comme en banlieue, il existe encore, par exemple, des Marini.
10: 30 paquets de Marini.
8: Mais aussi des Rally, des Chiquito, des Nemrod et des Balto. 1930, la CEITA, Société Nationale d'Exploitation Industrielle des Tabacs et des Allumettes, propose aux patrons de café une aide financière. Des ameublements, des comptoirs, des terrasses. En contrepartie, l'établissement aura pour nom une marque de cigarettes ou de cigarillos. La puissante CEITA en rajoute une couche dans la presse populaire et la radio. Écoutez cette chanson publicitaire phénoménale de la marque Balto.
11: J'ai vu sur le paquet qu'il y a un bateau à voile. C'est à cause du bateau que c'est des bateaux qu'on les appelle. Mais non, mon gros bêta, pas des bateaux, mais des baltos. Des baltos, c'est un mot qui vient de Baltimore.
8: Balto de Baltimore, imparable voyage et exotisme au bout de sa cigarette rougeoyante. Et voilà pourquoi il existe encore une bonne vingtaine de baltos à Paris et en Île-de-France, comme celui d'Aubervilliers ou de Sèvres. Idem pour le Nemrod, rue du Cherche-Midi dans le 6e. Tout pareil pour le Rally, la cigarette qui arrive avant les autres et qui gagne, rue Fédère dans le 11e. Le Rally, où au passage, Monsieur Philippe nous régale de délicieux choux farcis. Curiosité amusante, au 59 avenue de la Motte Piquet, un restaurant a pour nom la Gauloise, tandis qu'à quelques dizaines de mètres, boulevard de Grenelle, une autre brasserie se nomme la Gitane.
12: Avec filtre ou sans filtre, les Gitanes Caporal vous apportent sans réserve le plaisir de fumer.
8: Décidément, beaucoup de cafés bistrots du bassin parisien ont succombé à la tentation. Après la cigarette, le jeu. Impressionnant le nombre d'établissements qui s'appellent le Vincennes, le Sulky ou le Longchamp. Témoin de la relation entre les bars PMU et le milieu mercantile des chevaux de course.
13: Pierre et Christine, ma femme.

0: Tu savais ce qu'elle joue?
1: Elle y connaît rien, mais elle y croit. Et entre nous, ce qui m'épate, c'est qu'elle gagne aussi.
2: La comprendre, Charles.
3: Avec le PMU aujourd'hui, on joue comme on aime.
4: Oui, on pourrait largement faire une thèse universitaire sur les enseignes de bistrot, la poésie frise, le bon coin de ce cher Jean-Louis Brasse dans le 18e, sans oublier le mythique au rendez-vous des sportifs, chez Valzac, un cadre de la boxe dans le 15e. Mais la Palme d'Or revient à ce patron en Val-de-Marne qui avait baptisé son bistrot dans les années 50, ici, mieux qu'en face. En face se trouve la célèbre prison de Fresnes.
5: Ce qui ne freinera pas notre appétit pour autant, bien sûr. Merci beaucoup Thierry Boeuf, Bistrot de Paris. 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
7: Le bateau s'appelle l'Antilope. C'est le premier hein, quand on arrive.
8: Ça, oui. Nous sommes 14 bateaux sur cette portion-là de la zone 10 ZBL. Voilà.
7: Dit quoi ?
8: Zone de bateau-logement. Il y a des bateaux qui ont été vendus, même certains plusieurs fois. Il y en a qui sont en vente actuellement. Les gens viennent un peu visiter pour voir plutôt comment c'est agencé. C'est quand même quelque chose de particulier parce qu'il y a quand même de l'entretien à faire. Hein, quand
7: c'est
8: vous
7: à
8: regardez,
7: dire
8: il faut faire de la peinture, il faut laver le bateau assez régulièrement. Hein. Si on laisse la peinture s'encrasser, on n'arrive plus à l'avoir propre. Hein.
7: Vous payez un loyer ?
8: Ah oui, tout à fait, oui. Convention d'occupation temporaire.
7: D'accord. Alors, renouveler tous les ans
8: ou... Non, c'est tous les 3 ans. Là, on est dans la timonerie. En fait, c'est facile. Le timonier manipule le timon dans la timonerie.
7: Et le timon, c'est ce que j'appelle le volant. Ça tourne.
8: Ou le macaron, voilà, dans le terme fluvial.
7: Vous êtes né sur un bateau, m'a-t-on dit?
8: Oui, tout à fait. Je suis enfant de marinier. 10 jours après ma naissance, le premier voyage, c'est Strasbourg-Bâle.
7: D'accord.
8: Voilà, donc j'ai navigué en permanence avec mes parents jusqu'à l'âge de 7 ans que je suis allé à l'école. Et après, j'ai passé toutes mes vacances scolaires, je les ai passées à bord.
7: Ah oui, c'est ça, parce que vous, il fallait bien que vous soyez à terre pendant qu'eux, ils travaillaient. Donc voilà. Vous avez été à l'internat très jeune, j'imagine.
8: Hein, voilà, c'est un internat spécialisé pour les enfants de bateliers et de forains. D'accord. Donc qui ne fermait pas les week-ends, donc on restait aussi à l'internat les week-ends.
7: Oh, tu loulous tout seul tout le temps à 7 ans.
8: Oui, mais bon, ça forge plutôt un caractère. Bon, c'est pas grave, hein, je veux dire, la preuve, hein, ça m'a pas...
7: Oui.
8: Voilà quoi, hein, donc après, on a certes une façon et une vision différente des choses de la vie, quoi.
7: Ouais,
8: on a toujours voyagé.
7: On peut descendre.
8: Vous descendez en marche arrière.
7: Oui, c'est un peu abrupt comme escalier.
8: Vous avez la longueur totale du pied qui est posée sur la marche. Voilà.
7: Oh là là, voilà. Super. Donc là, on est vraiment chez vous, quoi.
8: Si le bateau avait été un bateau de commerce, on serait dans la cale où on met la marchandise. J'ai habité une maison pendant 22 ans, un appartement pendant une quinzaine d'années. Je suis revenu à mes sources parce que je ne me sens pas bien à terre et que je suis mieux sur l'eau. Étant né sur un bateau de commerce, je suis revenu à mes sources, voilà.
7: C'était votre métier ?
8: Non. J'avais compris dans les années 70 que c'était un métier en perdition. Tout commençait un petit peu à aller de travers. D'ailleurs, mes parents ont arrêté dès 76 de naviguer en France. Ils naviguaient principalement en Allemagne et aux Pays-Bas. C'est là où la navigation est le mieux entretenue et fonctionne le mieux. Et puis, il y avait beaucoup de transports, il y a toujours beaucoup de transports dans ces pays-là à réaliser, ainsi qu'en Belgique.
7: Vous le pilotez, ce bateau, il bouge ?
8: Oui, bien sûr, oui, tous les ans. Finalement, on part en vacances sans faire de valise, on n'oublie rien, c'est quand même super, quoi. Je veux dire, il n'y a pas mieux, quoi. Par exemple, l'année dernière, je suis parti entre Breda et Rotterdam pour sortir le bateau de l'eau. Donc, je suis descendu la Moselle, le Rhin, et puis le Val, jusque donc Drimlen. Et puis après, une fois que les travaux étaient terminés, puisque j'ai réalisé des travaux sur la coque, je suis remonté par des petits canaux qui sont en parallèle de la Meuse jusque Maastricht. Et là, de Maastricht jusque Nancy, j'ai pris la Meuse sur la totalité.
7: Vous avez des cartes alors ?
8: Oui, ça c'est une carte allemande.
7: Mitteleuropäische Wasserstraße.
8: Nein, Mitteleuropäische Wasserstraße.
7: Ah, très bien.
8: Les voies bleues, c'est le fleuve.
7: Mm-hmm.
8: Voilà. Et puis après, vous avez les grandes rivières.
7: Ouais.
8: Et puis après, vous avez tout le reste. Vous voyez, comme par exemple, Vouziers, tous ces petits machins bleus. Ça, c'est le gabarit Fraissinet.
7: Ah, ça se navigue.
8: Vous voyez ? Et chaque petite arête, là, ça représente une écluse. Je navigue avec une carte électronique internationale, puisque je fais beaucoup les pays étrangers, parce qu'on n'a pas de possibilité de se rendre actuellement dans le sud de la France. Il y a 3 voies possibles et c'est très compliqué. On ne peut pas aller sur Paris, je parle en période d'été, donc voilà, c'est très compliqué. On ne peut pas descendre les Vosges parce que c'est navigable sur une très courte durée. Donc on pourrait par exemple descendre mais pas remonter, ou alors il faut descendre et remonter l'année suivante. C'est très compliqué.
7: Qu'est-ce que ça apporte de naviguer comme ça ? C'est paisible ? Qu'est-ce que ça apporte de naviguer sur les canaux comme ça ?
8: Ça apporte de la zénitude, du calme. On voit du paysage, on le voit totalement différemment que si vous suivez le canal en vélo. Vous avez une vue qui est totalement différente sur la nature. On est vraiment très proche de la nature. Et on voit un paysage qui est magnifique. Hein, y a des endroits où c'est vraiment très, très, très joli. Hein.
7: Et puis c'est la lenteur, quoi.
8: Hein. Ah bah oui, hein, quand vous vous déplacez une dizaine de kilomètres heure, vous avez le temps de voir les choses.
7: Vous vous ennuyez pas, vous, hein ?
8: Jamais.
7: Merci beaucoup, je vous tiens au courant.
8: Merci bien.
7: Vous allez faire quoi, là, maintenant ?
8: Pour retour, eh bien, maintenant, je vais aller me faire une petite balade, comme il ne pleut pas.
7: À pied ?
8: Voilà, et puis, bon, j'ai des articles encore à faire sur Facebook, voilà.
7: D'accord, ça marche, super. Bon après. Bah oui, vous avez le wifi, hein ?
8: Oui, oui.
7: Ah oui.
8: Par téléphone. Mon modem, c'est le téléphone.
7: Le téléphone, c'est ça. Allez, super. J'enjambe le truc, je ne tombe pas à l'eau. Bonne fin de journée.
8: Merci.
7: Merci, au revoir, je vous tiens au courant.

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1: Vous le savez, sur ici Saint-Étienne-Loire, on adore plonger dans les trésors cachés de notre patrimoine. Anne-Berthe, bonjour.
2: Bonjour.
1: Vous êtes responsable du service des publics du site de la Chartreuse de Sainte-Croix-en-Jarret. Aujourd'hui, on va se mettre dans la peau d'un moine chartreux, parce que si la Chartreuse de Sainte-Croix n'est plus habitée par les moines, l'ordre, lui, existe toujours.
2: Silence, prière et travail. Voici ce qui ponctue le quotidien d'un moine chartreux.
1: Bon, jusqu'ici, rien de très surprenant.
2: C'est vrai qu'on n'en attend pas moins des moines. Mais si j'ajoute solitude, là on entre un peu plus en détail dans la vie d'un chartreux. En effet, l'ordre des chartreux a pour spécificité d'être un ordre semi-érémitique.
1: Alors là, ça se complique.
2: Oui, alors semi-érémitique, cela signifie que les chartreux vivent une très grande majorité de leur temps seuls, dans des cellules individuelles, appelées aussi ermitage. Chaque père vit dans un espace de 2 ou 3 pièces, doté d'un petit atelier et même d'un jardin.
1: Bon, il faut aimer la solitude.
2: Oui, c'est en effet la condition sine qua non de la vie en chartreuse. Il ne faut pas être très bavard non plus, car les chartreux vivent en silence. Et même dans les quelques temps communautaires qui ont lieu à l'église ou au réfectoire, ils ne se parlent pas entre eux. Le seul moment d'échange se fait lors de la promenade hebdomadaire. Une fois par semaine seulement, les moines sortent marcher hors de l'enceinte de la chartreuse et peuvent alors discuter en petits groupes.
1: Donc le reste du temps est consacré à la prière.
2: Oui, les temps de lecture et de prière sont bien sûr très importants. Tout au long de la journée, comme de la nuit d'ailleurs, on compte pas moins de 8 offices liturgiques par 24 heures, sans compter les temps de prière ou d'étude de la Bible en solitude.
1: En dehors de ces temps de prière, quelles sont les activités des moines ?
2: Alors depuis toujours, l'idéal des chartreux, c'est d'être le plus autonome possible. Les chartreuses sont le plus souvent situées dans des endroits assez isolés, afin de respecter le silence et la solitude des moines. Les moines doivent ainsi s'occuper de leurs besoins quotidiens. Un temps de travail manuel est d'ailleurs aménagé l'après-midi. Couture, menuiserie, jardinage, les activités ne manquent pas.
1: Merci beaucoup Anne-Berthe et à très bientôt pour un prochain numéro.
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3: Laetitia, 54 ans, j'habite à Saint-Jean-de-Bray, je fais partie depuis toujours de l'association ANCO. Alors ANCO, pour faire court, c'est Association Navigation sur le Canal d'Orléans, et on milite pour la réouverture de ce canal à la navigation, en le gardant dans son jus du XVIIe siècle, quelque chose de très naturel, on n'a pas envie du canal du Midi. Alors le permis bateau, moi je l'ai passé en 1997, j'étais toute jeune maman.
4: Ça vous fait quoi Laetitia quand vous conduisez un bateau ?
3: Alors moi ça me vide complètement la tête, je suis heureuse, en fait j'aurais pu en faire mon métier. C'est mon échappatoire.
4: Grand bol d'air.
3: Ah oui, complètement. Le canal, c'est très calme, c'est serein. Et les écluses, moi j'adore, c'est sympa. Voilà.
4: Pourquoi vous adorez ?
3: Parce que d'une écluse à l'autre, surtout sur notre canal qui est déclassé, il y en a qui pulsent au niveau de l'eau. Il y a certaines écluses, ça passe par en dessous, on est soulevé doucement. Quand on est tous ensemble dans les écluses, on attend, on se marre bien. Et c'est simple. Hein.
4: C'est quoi les discussions entre mariniers quand on attend ?
3: Oh là là, je ne sais pas si je dois le dire. Non, mais on chante, on rigole, c'est vraiment...
4: Vous avez une petite chanson de marinier, là, à nous chanter ?
3: Oh,
4: a cappella ?
3: A cappella, je chante très mal. Après, ce serait bienvenue sur le port d'Orléans. Eh oh, eh oh, bienvenue au port d'Orléans, eh oh. Voilà, mais je suis nulle en chanson. Hein.
4: Ah non, c'était pas mal, moi, je l'aurais bien fait plus fort, quoi. Bienvenue.

0: Et c'est un milieu où il n'y a pas beaucoup de femmes.
1: Alors en effet, mais je pense qu'il y en a de plus en plus, surtout la Loire, ce qu'on appelle la Loire d'en bas, parce que nous on est la Loire d'en haut.
0: Attendez, c'est quoi la Loire?
1: La Loire d'en bas, ce serait plus vers Chalonne et puis arriver vers l'estuaire. Il y a beaucoup plus de jeunes sportifs, j'ai envie de dire, mais nous on va essayer de rajeunir aussi de ce côté-là. J'ai toujours très bien été accueillie de toute façon, je me suis même pas posé la question à vrai dire de savoir si j'étais une femme et qu'il y avait que des hommes, je n'ai pas fait attention à ça.
0: Est-ce que vous avez des rêves ou des ambitions avec le canal d'Orléans, ou des voyages?
1: Le rêve, ce serait bien sûr qu'il soit réouvert à la navigation, que tout le monde puisse faire ce fameux triangle d'eau, canal de Briard, canal d'Orléans et la Loire. Ça dépayse complètement.
0: On a l'impression, du coup, là, quand on est sur ce triangle d'eau, d'être encore dans le Loiret.
1: Non. Pour avoir fait le bief de partage, donc c'est vers Suré-aux-Bois, il y a plusieurs années, j'avais l'impression, j'ai jamais été, hein, mais d'être en Amazonie.
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3: Quand il y a des prédateurs, bah met sa tête dans le sable. Au moins, ils disent que c'est un pot avec des roses qui dépassent.
4: Pourquoi l'autruche met de temps en temps sa tête dans le sable?
5: Pour peut-être manger les bêtes dans le sable.
6: Pour manger ce qui est dans le sable, pour tout simplement voir ce qu'il y a dans le sable.
7: Pour dormir.
4: Si elle veut voir ce qu'il y a dans le sable et qu'elle met sa tête dans le sable, elle voit plus rien.
6: Bah, peut-être qu'elle résiste au sable.
4: Ou alors elle a une frontale.
6: Je pense pas.
8: C'est peut-être pour manger ce qu'il y a dans le sable, mais plus profondément avec sa bouche.
3: Quand il y a des prédateurs, bah met sa tête dans le sable. Au moins ils disent que c'est un pot avec des roses qui dépassent.
9: Oh, les jolies fleurs!
8: Comme ça, elle voit pas ce qui se passe autour et elle a plus peur.
4: Qu'est-ce que vous faites si quelqu'un vous court après?
8: Courir. Dire à quelqu'un qu'on a besoin d'aide.
4: Tu vas pas mettre ta tête dans le sable.
8: Bah non, sinon il peut nous attraper facilement.
3: Ou alors sinon on lui met un coup de poing dans la figure, au moins bah c'est lui qui a la tête dans le sable et nous on s'en va.
4: Mais pour l'autruche alors elle?
6: Pour l'autruche c'est facile, elle court plus vite que nous.
4: Et vous savez comment on fait des petits autruches?
6: Une fois qu'ils sont dans l'œuf, bah ils cassent la coquille et ils sortent.
4: Donc c'est avec des œufs?
6: Bah oui.
4: Vous avez déjà vu un œuf d'autruche?
6: J'ai cru en voir un en vidéo, mais non. Comme les œufs normaux, mais quand même un peu plus gros.
0: Oh, plus ils sont gros, plus les œufs.
6: Bah, l'œuf, je l'ai déjà vu, mais pas en vrai. L'œuf, il est gros comme ça.
4: Il est en effet très gros. Comment est-ce qu'on peut avoir une poêle suffisamment grande pour faire un œuf au plat d'autruche?
6: Tu fabriques soit une grande poêle ou...
9: Non, pas la poêle à frire!
6: Soit... T'essayes de trouver une grande poêle, bah comme ça, c'est bien. On en a des poêles grandes, mais ça suffit, des poêles comme ça, ça suffit.
10: Ou alors, on le fait tout simplement pas cuire, on les laisse vivre.
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1: C'est un événement littéraire dont on vous parle dans Toujours à la page, la sortie du nouveau roman de Marion Fayol, autrice et illustratrice dromardéchoise, plusieurs fois primée au festival d'Angoulême. Marion Fayol a rencontré l'année dernière un immense succès avec son premier roman, poétique et poignant, Du même bois, dans lequel elle évoquait l'histoire d'une ferme ardéchoise, génération après génération. Petit fruit, c'est le nom de ce second titre, est paru chez Gallimard. Et c'est l'histoire d'une femme à qui, mois après mois, la nature refuse d'offrir un enfant. Tandis qu'elle brasse questionnement, chagrin, culpabilité, son mari reste imperméable à ses émotions. Jusqu'au jour où s'impose chez eux un inconnu, un étranger, un homme qui dit pourtant reconnaître en la femme son amour de jeunesse perdu. D'ailleurs, c'est étrange, ses mains à lui sont de la couleur de la robe de la femme. Et il ne cesse de vouloir la dessiner, la croquer sous tous les angles. En résulte un curieux ballet, un poétique triangle amoureux auquel nous allons assister. Marion Fayol.
2: Le livre parle en effet du désir d'enfant, même si je pense qu'il parle du désir, du manque, de l'absence, de manière peut-être beaucoup plus large que simplement le manque de l'enfant. En tout cas, cette femme, elle est en proie à une forme d'obsession. Chaque mois, elle a envie d'avoir un bébé dans le ventre et chaque mois, c'est un échec. Et dans son couple vient apparaître une sorte d'étranger. Donc, elle attend un enfant et l'enfant n'arrive pas. Et il y a quelqu'un qui vient se glisser dans leur maison alors même qu'ils essaient de le rejeter. Donc, c'est aussi une sorte d'ambivalence entre ce qu'elle désire et qui vient pas et ce qu'elle rejette et qui vient. Et pour moi, les trois personnages du livre sont tous des personnages qui sont un peu enfermés. Ça m'intéressait d'avoir trois personnages qui finissent par se parler, par quelque chose de commun. Et ce commun, je pense qu'il est à la fois la question de l'obsession et la question de l'absence ou du manque ou du fantasme aussi.
1: Il y a quand même quelque chose d'un peu surnaturel qui relève du conte ou de la poésie dans ce que vous écrivez.
2: Quand j'écris, je me sens proche de la poésie plus que du roman d'une certaine façon. Et c'est très important pour moi que l'espace du livre, comme dans l'espace des dessins, soit pas exactement l'espace de la réalité, en tout cas qu'il y ait toujours une part de symbolique ou de surréalisme qui vienne créer un espace qui est celui du livre et qui est un petit peu à côté du réel pour peut-être être plus réel que le réel. Et c'est important pour moi que mes livres contiennent plusieurs discours, enfin qu'en tout cas on puisse les lire, et puis on puisse les relire, et puis encore les relire comme s'il y avait plusieurs couches, et que le lecteur puisse aussi glisser sa propre voix à l'intérieur de ce que je propose.
1: On ne sait précisément où l'action se déroule, ni à quelle époque, mais comme toujours avec Marion Fayol, la nature est partout. Elle traverse les personnages, et son écriture pose des images, des émotions, un rythme aussi. Elle offre comme un moment en suspens, hors du temps. Marion Fayol révèle une nouvelle fois que son talent d'écrivaine n'a rien à envier à celui de dessinatrice dans ce petit fruit paru chez Gallimard.
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3: Salut Braise-Izel.
4: Comment elle s'appelle?
3: Alors, je m'appelle Oriane, j'ai 33 ans.
4: Et tu fais quoi dans la vie?
3: Et mon job, je suis graphiste.
5: Je voyais plus le genre graphiste, une bonne trentaine.
6: Ah oui, c'est étonnant.
7: Qu'est-ce que vous foutez là?
3: Je suis dans les petits bonheurs.
8: Le bonheur aussi peut arriver comme ça.
9: Vous habitez où, vous m'avez dit?
3: J'habite à Quimper et je suis arrivée ici parce que je voulais vivre en Bretagne et j'ai trouvé un emploi ici, dans le Finistère.
10: Comment tu as trouvé du travail?
11: Comment tu as fait pour deviner? Elle est extraordinaire, ta mère.
3: J'ai cherché dans les 4 départements et c'est tombé dans le Finistère et moi j'adore Quimper, donc je suis ravie.
12: Pourquoi croyez-vous qu'on l'adore?
3: Ça s'explique pas trop, j'avais l'impression que j'appartenais à cette région. J'ai tout fait pour arriver ici, mais je sais pas trop pourquoi et je suis super heureuse.
13: Heureusement que vous avez pas compté sur moi, hein, parce que sinon il fera ça le temps.
14: On ira se balader ensemble de ces jours, tu veux?
3: Mon coin préféré quand je me balade, c'est au bord de la mer et surtout la plage de Sainte-Marine.
15: Quelle plage?
3: Combris de Sainte-Marine, puisque la plage est sublime avec les dunes assez nature. C'était le coup de foudre avec cette plage-là.
16: Sur la plage, j'irai te chercher des coquillages.
0: Et le premier baiser, quand est-ce que vous vous l'êtes donné?
3: Alors moi, je me souviens que quand j'étais en primaire, il y avait beaucoup de garçons qui s'intéressaient à moi. Mais alors moi, j'y connaissais rien, donc j'ai eu des cadeaux, j'ai eu des bagues, j'ai eu des trucs comme ça.
6: S'ils veulent te faire un cadeau, refuse pas.
3: Et je pense que les pauvres, ils n'avaient pas beaucoup de réponses. Et moi, après, c'est arrivé assez tard. Ouais. Oui, si, c'était au lycée. Mais pareil, c'était pas moi qui étais intéressée, c'était toujours le garçon, quoi. Je me cherche encore, je pense.
7: Moi, je m'en fous parce que j'ai un amour chez moi et un amour à l'école. C'est qui? C'est mon cousin, mais je suis comme ma mère, je préfère les célibataires.
0: Prononcez trois fois la phrase impossible.
3: Ok, la jolie rose jaune de Josette Johnny dans le jardin, la jolie rose jaune de Josette Johnny dans le jardin, la jolie rose jaune de Josette Johnny dans le jardin. Ça va?
10: D'où elle sort cette Josette? Qui a lancé cette Josette?
3: Moi je connais Tadery. T'adora, t'adori tantan, t'adora tanté, t'adori tantan tanta, t'adora tanté, t'adora tanté, tata, t'adori tantan.
15: Bravo! Merci! Bravo!
3: Allez, salut!
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16: Gros vin là, il est ben trop bon pour la modurer.
17: Périchon dans le texte.
16: À modurer le vin, ça veut dire y rajouter de l'eau. Je vous avoue que je connaissais pas ce mot-là, puis que je l'ai trouvé dans mes livres. Je vais le souffler au grand maître des chevaliers du PSU à Mentoux. Vu que là-bas, les gars, ils s'engageront à ne jamais couper d'eau un vin de qualité. Ça veut dire, les gars, qu'il faut jamais amodurer du vin, à moins qu'il soit ch'ti. Par chez nous, les ch'ti vins, il y en a plus. Alors, je dis pas que dans le temps, il n'y avait pas Chuck Pichette qui méritait d'être amoduré. Mais au jour d'aujourd'hui, plus besoin de s'accrocher au bord de la table pour avaler votre canon de Sauvignon. Quand même, chez les marchands, on trouve des vins qui venons, on sait pas ben de l'avou. Des gros rouges que tâchons les nappes et le fond des verres. Et que méritons ben d'être amodurés. Voilà ce qu'en dit Georges Blanchard. Si par hasard, la souée vous amène par chez nous, jabio dégraissé, ou rentrez jamais au ch'ti domaine, beuvez plutôt lieu du fossé. Le bourgeois, il vous recevrait avec jouet, vu qu'il est plus barlot que méchant. Mais, je vous préviens, il vous ferait bouer du vin de marchand. Oh, si le vieux Noé, sur tant de sounache, n'avait pu goûter que ce jus-là, je connaîtrais encore que le vin de parche, et je dirais point de mal du Noah. Ouais, qui est pourtant bon à valouer, et qu'on dit pour ben exigeant. Oh, c'est plus fort que moi, je peux pas boire du vin de marchand. C'est épais, ça saoule, et ça tache, le fond du verre, et devient noir et bleu. Quand que ça pendait à la moustache, on croyait voir goûter du sang de bœuf. Pour moi, bon gens, v'là ma consigne. Gardez le corps solide et sain, buvez surtout du vrai vin de vigne, du vin de chez nous, du jus de raisin, et le pays connaîtra la joie en nous montrant son vrai penchant le jour qu'on n'y donnera plus à boire du vin de marchand.
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1: Ici, à la souterraine, en passant devant le tiers-lieu, la maison d'à côté, peut-être que vous vous êtes déjà demandé ce que c'était avant. Eh bien, on a trouvé des personnes pour nous répondre. Annick et
2: Roger Boulevard.
3: Je remonte en 1946, où c'était avant un café-restaurant-pâtisserie. Les jeunes filles venaient avec leurs copains et ils mangeaient beaucoup des pâtisseries, notamment des bonnes brioches, qui étaient vraiment délicieuses. Les propriétaires de ce restaurant étaient assez âgés, c'était monsieur et madame Piton. Ils ont revendu leur commerce en 1952. C'est monsieur et madame Poti qui étaient bouchers de profession. Monsieur Poti et sa femme Alice ont repris donc le commerce. Alice tenait la boucherie plus le café qui était resté. Je suis arrivée quand ça a été revendu ici aux personnes qui ont fait la maison d'à côté en 2017.
1: Hein? L'actuel café, c'était là où il y avait le café avant ?
3: Non, pas du tout. Alors, l'actuel café d'aujourd'hui était l'ancienne boucherie. Quand les parents ils se sont mis à la retraite, les enfants n'ont pas repris la succession. Donc, c'est pour ça que ça a été revendu en 2017 pour devenir la maison d'à côté.
2: Ma sœur fréquentait Mademoiselle Pouty, mais le reste, je ne pourrais pas vous en dire plus. Hein.
3: Ici, par contre, c'est que cette grande pièce où nous sommes, dans la maison d'à côté, c'était le café-restaurant-pâtisserie. En 1946, ça, c'était la grande pièce. Et c'était un lieu de rencontre.
2: Ça tenait à côté de la boucherie ou dans la boucherie ?
3: Ici, non, dans la grande salle. Parce que là où il y a le café actuellement, c'est la boucherie. C'était l'ancienne boucherie.
4: Bonjour ! Bienvenue à la maison d'à côté. Moi, je me présente, je m'appelle Elsa. Je m'occupe avec mes collègues de ce lieu. On est une coopérative et nous avons l'association Bocale Facelli qui est intégrée. On va proposer plein d'activités, la cuisine, le jardin. On invite les personnes à se retrouver autour d'un café, d'une boisson chaude ou froide. On a aussi des sirops. Et puis après, on va avoir des loisirs créatifs, l'apprentissage numérique, ce rendez-vous gratuit. Et on fait de la location d'espace, en gros.
5: Moi, je m'appelle Océane.
1: Océane, est-ce que c'est toujours un lieu où on vient prendre une pâtisserie avec les copains ?
5: Bon, on peut dire ça, oui, parce qu'on a le lycée qui est juste à côté. Donc, parfois, les étudiants viennent ici avec leurs amis, leurs copains. Donc, oui, il y a beaucoup de pâtisseries faites maison et elles sont excellentes.
1: Le goût pour le partage et les pâtisseries, ça perdure dans le temps.
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6: Dans la rue Poncillon, il y a un atelier de gravure, Philippe Estrade. À mon avis, ça fait belle lurette qu'il est là, cet homme. On va essayer d'aller faire connaissance. Allez, on va aller dans l'arrière-boutique, discuter avec Philippe Estrade himself. Vous êtes là depuis combien de temps ?
7: 1987.
6: Le métier de graveur, c'est quoi en fait ?
7: Alors, je fais des plaques de toubib pour les bancs et des plaques de cercueil quand les toubibs sont mauvais.
6: Et vous faites aussi les clés pour ouvrir certains cœurs ?
7: Non, malheureusement, non. Je fais des clés pour ouvrir les chambres des jeunes filles.
6: Vous avez des souvenirs de gravures un petit peu spéciales qu'on vous a eu demandé, parce que vous gravez un peu de tout, des plaques, j'imagine.
7: Alors, j'ai un souvenir, alors ça reste un peu dans le même secteur. Un jour, un monsieur m'a amené une jolie médaille, un bijou, quoi, où il m'a demandé de graver salope. Je lui ai dit que le bijou était beau, que c'était qu'il fallait pas le faire, quoi. Et il a insisté, je l'ai fait.
6: Et alors, c'est la fin, là ? Vous arrêtez votre activité ?
7: Oui, à la fin de l'année.
6: Content ou finalement, quand même, ça fait un petit pincement au cœur ? Parce que moi, je la vois, votre enseigne, depuis longtemps. Hein.
7: Alors, ça date des années 50. Mon prédécesseur, à qui j'ai racheté le magasin, on s'en départ à la retraite, et je passe la main, et mon successeur est là, c'est mon fils.
6: Histoire de transmission, encore une fois. Votre fils qui, du coup, allez hop, reprend le flambeau.
7: Voilà, il me pousse au trou.
6: C'est difficile d'arrêter du jour au lendemain.
7: Ouais, faut se réinventer et j'ai encore pas eu l'idée. Je sais pas ce que je vais faire, je vais m'ennuyer.
6: C'est pas dit.
7: Je sais pas. C'est compliqué, hein.
6: Ah, il y a une inquiétude, hein, c'est clair. Oui, mais rien ne vous empêcherait de continuer.
7: Si, lui.
6: On va aller lui dire deux mots.
7: J'aurais pas travaillé avec mon père, hein, donc il est pareil. Hein.
6: Oh bah pourquoi pas ?
7: Parce que c'est infaisable.
6: Mais si, j'en connais plein, toujours... moi, qui travaillent avec leur père.
7: C'est toujours un vieux con. Là, la pièce où on est, c'était l'endroit où on cassait la croûte avec les copains. Il y avait donc les photos de mes copains, des quelques bringouilles qui se sont fait là. Il a tout viré.
6: Ils font plus la bringue, les jeunes ?
7: Il a mis des trucs comme ça, là. C'est plus pareil. Mais mes copains étaient désespérés quand ils ont vu.
6: Bah, il y a de quoi ?
7: Ben oui.
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8: La dernière fois que vous y êtes allé, je suis sûr que vous aviez un kawé fluo et un petit goûter dans un sac en plastique préparé par maman. Avec plus de 80 oiseaux de proie et 30 espèces différentes, et surtout un spectacle où le seul effet spécial, c'est la nature elle-même, aujourd'hui, je teste pour vous la volerie des aigles. Nous sommes dans les ruines du château de Kilsheim, c'est juste sous le Haut-Königsbourg, et je grimpe les derniers mètres à pied vers la volerie, où je suis déjà accueilli par Eric Renaud, le directeur du site, et une équipe de soigneurs passionnés, et quelques cris que j'entends au loin, assez impressionnants, d'oiseaux qui ont l'air quand même assez gros. Et on commence par les coulisses, derrière la zone qui est accessible au public. Et Alexandre, qui est soigneur, est équipé d'un gant en cuir sur tout le bras, et surtout, il est d'un calme absolu. Et je crois que c'est nécessaire. Et autour de nous, plein d'oiseaux. Et chacun d'entre eux est identifié, suivi, observé quotidiennement. Et j'apprends d'ailleurs que les oiseaux ne sont jamais forcés à voler. Ah non, non, non. Ils participent volontairement grâce à un entraînement basé sur la confiance et le renforcement positif. On les encourage, puis on leur donne des petites gâteries pour les remercier quand même. Et c'est ainsi qu'Alexandre me propose évidemment de tenir le gant. Oui, alors pas pour sortir la tarte du four, hein, mais pour tenir, non pas un pigeon non plus, hein, mais bel et bien un aigle, oui, qui passe tranquillement du gant d'Alex et au mien, voilà. Battement d'ailes XXL, je sens les plumes sur ma face. Ah oui, parce qu'il fait son petit point, hein, le petit bonhomme. Et heureusement que je suis accompagné, hein. Et étonnamment, je n'ai pas eu trop peur, parce que le regard de l'aigle est si perçant que j'étais quelque peu fasciné. Même si mon bras, lui, l'était un peu moins. La volerie des aigles, c'est la première volerie créée en France. C'était en 1968. Et à l'époque, elle avait été créée surtout pour changer l'image qu'on avait des rapaces, qui ont été longtemps persécutés. Allez, hop, le spectacle commence. Je m'installe dans les gradins et je constate que pas de musique spectaculaire, hein. Juste une voix, des explications sur la vie et les comportements des rapaces. Et soudain... lointain dans le ciel au-dessus de nous, un vautour apparaît au-dessus des remparts, silence total. Et même les enfants arrêtent de parler, ça c'est pas mal. Le soigneur explique que certains oiseaux dépassent même les 2 mètres d'envergure. Et c'est grand 2 mètres, hein. Et il demande au public de rester bien immobile pour faire un passage encore plus près de nos têtes. Alors j'applique, je reste immobile, et sauf que ma tête, elle continue de regarder l'oiseau au-dessus de nous, un peu comme au tennis. Mauvais réflexe. Et j'entends mon voisin qui me chuchote « Faut pas bouger !» Ah oui, en effet, hein, parce que plusieurs rapaces s'élancent, hein, chouettes, aigles, pigargues, et on en prend plein les yeux. En tout cas, moi, j'ai retenu une chose, hein, c'est qu'ici, c'est pas les humains qui regardent un show d'oiseaux, c'est plutôt l'inverse, hein, c'est les oiseaux qui nous observent en train d'essayer de rester calmes. Et ça, c'est tout un spectacle.

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2: Je suis sûr qu'il vous arrive dans la vie de ne pas être en forme et même d'être carrément chafouin, sans raison précise. Et là, ma grand-mère vous aurait dit « je sais pas ce que j'ai, mais je baquillerai comme nombre ». Ça veut dire que je suis tellement de mauvaise humeur que je me disputerai avec mon reflet. J'ai pas toujours tout expliqué non plus, hein, c'est vrai. Hein, et puis c'est pas le jour, je vous préviens, je suis pas d'humeur. Et puis ça m'énerve et je sais pas ce que j'ai, de toute façon tout m'énerve. Ah, il y a jamais rien qui va, vous voyez ? C'est ça. Et pour illustrer mon propos, là, vous êtes dans un estaminet, tranquille, en famille, et la serveuse n'est pas des plus aimables. Ça arrive. Et avant de partir, vous entendez le patron lui dire « Tu vas faire fuir les clients en force de faire un nez comme une bottine !» Ne paniquez pas, Wikizef est là pour vous aider. Le sens profond de cette phrase est évident, c'est la forme qui est troublante. Parce qu'une bottine, c'est fait pour aller sur les pieds. Et quelquefois, des précautions olfactives vous empêchent de les approcher de votre nez. Alors, comment est-ce possible ?
1: Traduction.
2: Eh bien, prenons notre serveuse, ce joli estaminet des Flandres, vous voyez, avec des assiettes pendues aux poutres et des fleurs de houblon qui pendoulent. Imaginez à cette serveuse son visage que si elle sourit, elle serait plus jolie. Sourire de mai, rendez-moi ma jeunesse, comme on dit. Ensuite, vous prenez une bottine à bourron, comme au temps où la mode était de mettre des Rangers de GI. Vous pliez la bottine, ça fait quoi ? Des fronces. Bah, faites pareil avec votre nez. Voyez, ça fait des fronces, et vous avez un nez comme une bottine. Et on dirait que vous faites la gueule. Enfin, moi, je dis ça. Je dis rien. D'ailleurs, j'arrête.
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3: Le 30 octobre 1812 à Montpellier, le préfet de l'Hérault, Pierre Barthélemy Joseph, comte de Nogaret, a mis les petits plats dans les grands. Il organise un mirifique dîner pour faire plaisir à ses hôtes, mais surtout à un hôte, le comte de Borroméo, qui va intercéder en sa faveur auprès de l'empereur Napoléon pour le faire grand croix de la Légion d'honneur. Sa délicieuse épouse, Marie-Julie Boudon de la Roquette, a fait préparer des dindonneaux aux truffes et de la croustade de bécasse. On est nickel, les invités arrivent, parmi lesquels le fameux comte de Borroméo, général des armées, accompagné de son état-major. Il est en uniforme, il a des favoris noirs très beaux, il raconte aux invités ses faits d'armes, cette soirée est extrêmement réussie. Et là, bam ! La porte du grand salon de la préfecture s'ouvre en grand. Le commandant de la gendarmerie déboule avec une dizaine de ses agents et se rue sur le comte de Borroméo. Monsieur le préfet hallucine. Madame la préfète Marie-Julie Boudon de la Roquette tape une crise de panique. Ses copines l'éventent et le comte de Borroméo est arrêté. Le comte de Borroméo, en vrai, il s'appelle Anthelme Collet. Et avant d'être général, et avant d'être comte de Borroméo, il a été sous-lieutenant, déserteur, missionnaire dominicain, marquis, abbé à Gap, où il a tapé 80 000 francs à ses fidèles, évêque sous le nom de Monseigneur Don Pasqualini, puis faux lieutenant, chanoine honoraire à Saint-Augustin, avant de, enfin, devenir le général comte de Borroméo, ce qui lui a permis de taper dans les caisses d'argent public par-ci par-là pour, prétendument, organiser l'armée de Catalogne. Et juste pour que le tableau soit complet, en 1812, Napoléon, il était en train de galérer au fin fond de la Russie. Vous voyez, je pense qu'il avait peut-être potentiellement d'autres choses à gérer que faire grand croix de la Légion d'honneur, le préfet de l'Hérault.